0: Ensuite, j'ai suivi mes parents, on a été mutés en Indre-et-Loire. Et j'ai fait les championnats de France en 97 à Saint-Pierre-des-Corps. La piscine de Saint-Pierre a brûlé. Donc, je me suis dit, il faut quand même qu'on trouve un club pour continuer à nager, parce que c'est quand même pas ma raison de vivre, mais beaucoup quand même. Puis en fait, je me suis orientée sur Jouer. Très contente également de rapporter ces titres pour le club de Jouer les Tours, bien sûr. L'endroit où je me sens bien, c'est dans le sport. Parce que j'ai fait énormément de sport, donc j'ai touché à beaucoup, beaucoup de sport. Et c'est vrai que l'ambiance a été magnifique et c'était franchement époustouflant. Au niveau organisation, au niveau... C'est...
1: Vous avez dû entendre pas mal de langues. Est-ce qu'il y a...
0: Énormément.
1: C'était qui vos adversaires?
0: Il y avait beaucoup de gens des pays de l'Est, hongrois, Tchécoslovaquie. On est toujours en attente dans les chambres d'appel, comme on voit aux Jeux Olympiques et tout. C'est vrai que c'est impressionnant de voir ça. Entre nous, parfois, il y a des regards qui sont un petit peu... On se dit, mince, celle-ci, elle est un peu plus forte, ou celle-là, il faut que je me méfie, il faut que je surveille et tout, parce qu'on sait à peu près quels seraient nos adversaires, si je puis dire.
1: Et elles savaient que vous alliez être leur adversaire?
0: Alors moi, je parle pas anglais. Pas très peu. Enfin, je sais pas. Les numéros de place, on se dit, celle-ci, elle est un peu plus forte et tout, donc faut que je surveille, etc. Si,
1: Médaillée d'or en Pologne, il y a quelques jours, Marie-Pierre est aussi fidèle depuis 43 ans.
0: Tous les jours, je travaille.
1: Vous nous donnez un peu du fil à retordre en ce moment avec tout ce qu'on parle sur la retraite? Ou vous dites, non, moi, 70 ans, c'est bon. Qu'est-ce que vous faites de beau?
0: Je travaille au Crédit Agricole. Pour moi, ça a toujours été un leitmotiv aussi, le travail, parce que ça m'a créé du lien social.
1: Et puis, un certain goût de l'effort. Fort peut-être, parce que ce fameux 100 mètres 4 nage...
0: Je l'ai fait en 1:38.04.
1: L'année prochaine, vous y retournez?
0: L'année prochaine, peut-être. Si je suis encore apte à pouvoir faire des compétitions, pourquoi pas, oui. Enfin, je sens l'adrénaline monter et j'ai à cœur de vouloir satisfaire le club. Après, pour moi, ça coule de source, on va dire.

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1: Attention, je vous emmène dans vos souvenirs. Des souvenirs avec vos enfants.
2: Oh, oh tiens, voilà quelqu'un.
3: Petit ours brun.
2: Coucou, c'est toi mon copain.
3: Petit ours brun.
1: Le petit ours brun, vous l'avez sûrement en livre chez vous. Eh bien, sachez que l'entreprise Le Jouet Simple assemble les jouets de petit ours brun à Entrammes. Et ça fait un succès de dingue. Pierre Véron, le gérant, nous raconte cette histoire.
4: Qui fêtait l'année dernière ses 50 ans. Et en fait, à cette occasion, on a sorti une gamme de jouets, donc des petits véhicules, des petits camions, des jouets de bain. Et ça a été un véritable virage pour nous. On a sorti ces jouets en septembre dernier. Et on a eu des très bons retours sur cette gamme de produits.
1: La preuve, l'entreprise existe depuis 4 ans et au début, elle n'avait que 3 petits jouets.
4: Aujourd'hui, on a plus de 300 points de vente en France. Et l'année dernière, on aura vendu donc un peu plus de 60 000 jouets.
2: T'en as beaucoup des jouets.
1: Ça, c'est vrai. Et Le Jouet Simple est la seule entreprise à fabriquer ce style de jouets.
4: Entièrement fabriqué en France, en matière recyclée et à partir d'un seul matériau. Pas de colle, pas de vis, pas d'autocollant. Pour que nos jouets soient entièrement recyclables, lavables et démontables.
1: Et le concept est hyper poussé parce que les jouets sont même consignés.
4: On leur propose de nous renvoyer les jouets quand l'enfant ne jouera plus avec. Et ce qui va nous permettre, nous, de les reprendre et soit de les revendre en seconde main s'ils sont en bon état, soit de les recycler en nouveaux jouets s'ils sont en trop mauvais état. On va réutiliser la matière première.
1: C'est pas bête quand on sait qu'un enfant utilise un jouet que 6 à 8 mois.
5: Pauvre petit lion abandonné au milieu des trucs cassés. Il doit être triste tout seul.
1: Mais heureusement, petit ours brun est là pour prendre soin de lui. Alors, je sais que l'entreprise a un point de chute en région Auvergne-Rhône-Alpes, mais la Mayenne a une place efficace et sentimentale.
4: On a aussi notre propre atelier d'assemblage qui est basé à Entrammes, et notamment ma maman d'ailleurs qui gère tout cet atelier d'assemblage.
2: Oh, oh tiens, voilà quelqu'un.
1: Eh bien, c'est Mireille.
4: Mireille, voilà, qui est sûrement en train d'assembler des jouets aujourd'hui.
1: Ah, mais c'est tout ce qu'on aime, les histoires familiales. Et de la Mayenne à la France, en passant par l'Europe, l'entreprise continue d'évoluer.
4: Parce qu'en fait, il s'avère qu'on a eu pas mal de commandes venant pour l'export, donc notamment des pays européens. On a fait évoluer le nom de la marque en passant donc de Le Jouet Simple à Simple.
1: C'est simple, on n'a pas fini d'entendre parler d'eux. Pierre Véron continue les partenariats avec d'autres personnages. Mais en attendant, je crois que petit ours brun a aussi envie de participer à l'économie circulaire.
5: Tu sais quoi ? Ce soir, en rentrant de l'école, on va voir si on trouve d'autres pluches à soigner.
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6: Wikizef, petit guide à l'usage des étrangers du sud du péage d'Arras en vacances dans notre belle région.
7: Nous sommes de retour dans la famille. En ce moment, il fait beau, il fait froid. Ben, on est dans le nord, il y avait un indice. Hein. Et en plus, il y a un vent de voleur. C'est une situation que j'aime peu parce qu'en général, quand on dit « oh, il fait froid », on nous répond « ben non, il fait pas froid, c'est le vent qui est froid ». Je pourrais la taper la personne qui me dit ça. Parce que la conséquence directe du vent froid, c'est qu'il fait froid. Du coup, avance et ferme votre gif. Donc, je résume. Il fait froid, mais il fait beau. Il y a quelqu'un qui a allumé la lumière et d'un coup, vous voyez votre cousine enlever son manteau, tirer sur son col et pousser un soupir. Je sais pas ce que j'étouffe d'un coup. Et son mari de répondre. Qu'est-ce que t'as tes vapeurs de belle-mère? Ne paniquez pas. Wikizef est là pour vous aider. Je vous comprends, ça surprend. Bon, ce n'est pas très 21e siècle comme expression. Mais c'est celle qu'utilisait ma grand-mère quand elle avait une bouffée de chaleur. Ou quand elle remarquait que quelqu'un avait anormalement chaud. Cocteau, tête rouge, t'as des vapeurs de belle-mère ou quoi?
8: Définition.
7: Les vapeurs de belle-mère sont originellement les bouffées de chaleur dont souffre la majorité de la gente féminine lors du dérèglement hormonal conséquent de l'arrivée de la ménopause. Quand je parle des filles et de leurs soucis, en général, je préfère partir dans le médical par les temps qui courent, c'est plus sûr. Et puis c'est imagé, parce que dans l'esprit de ma grand-mère, que je rappelle est enterrée au cimetière de l'Est depuis les années 80, je replace dans le contexte. Hein. La ménopause atteignait essentiellement les belles-mères. Ou si vous préférez, si t'es belle-mère, t'es forcément ménopausée. Et je tiens à préciser qu'elle disait ça aussi aux hommes. Mais quand est-ce que ça peut vous arriver d'avoir des vapeurs de belle-mère, par exemple?
8: Exemple.
7: En écoutant le discours de Vladimir Poutine, en s'apercevant que son match Tinder, ben, c'est sa sœur, avec leur nouvelle mode de pas mettre la photo en plus. Et alternative à vapeur de belle-mère, il y a « j'ai chaud, je crois que j'ai une buée ».
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10: Quand il y a des prédateurs, bah, mais sa tête dans sable, au moins ils disent que c'est un pot avec des roses qui dépassent.
11: Pourquoi l'autruche met de temps en temps sa tête dans le sable?
12: Pour peut-être manger les bêtes dans le sable.
13: Pour manger ce qui est dans le sable, pour tout simplement voir ce qu'il y a dans le sable.
14: Pour dormir.
11: Si elle veut voir ce qu'il y a dans le sable et qu'elle met sa tête dans le sable, elle voit plus rien.
13: Bah, peut-être qu'elle résiste au sable.
11: Ou alors elle a une frontale.
13: Je pense pas.
15: C'est peut-être pour manger ce qu'il y a dans le sable, mais plus profondément avec sa bouche.
10: Quand il y a des prédateurs, bah, met sa tête dans le sable. Au moins, ils disent que c'est un pot avec des roses qui dépassent.
16: Oh, les jolies fleurs!
15: Comme ça, elle voit pas ce qui se passe autour et elle a plus peur.
11: Qu'est-ce que vous faites si quelqu'un vous court après?
15: Courir? Dire à quelqu'un qu'on a besoin d'aide.
11: Tu vas pas mettre ta tête dans le sable.
15: Bah non, sinon il peut nous attraper facilement.
10: Ou alors sinon on lui met un coup de poing dans la figure, au moins bah c'est lui qui a la tête dans le sable et nous on s'en va.
11: Mais pour l'autruche alors elle?
13: Pour l'autruche c'est facile, elle court plus vite que nous.
11: Et vous savez comment on fait des petits autruches?
15: Une fois qu'ils sont dans l'œuf, bah ils cassent la coquille, ils sortent.
11: Donc c'est avec des œufs?
15: Bah oui.
11: Vous avez déjà vu un œuf d'autruche?
13: J'ai cru en voir un en vidéo, mais non. Il est comme les œufs normaux, mais quand même un peu plus gros.
17: Oh, plus ils sont gros, plus les œufs.
15: Bah, l'œuf, j'en ai déjà vu, mais pas en vrai. L'œuf, il est gros comme ça.
11: Il est en effet très gros. Comment est-ce qu'on peut avoir une poêle suffisamment grande pour faire un œuf au plat d'autruche?
15: Tu fabriques soit une grande poêle ou...
16: Non, pas la poêle à frire!
15: Soit... T'essayes de trouver une grande poêle, bah comme ça c'est bien. Nous, on a des poêles grandes, mais ça suffit des poêles comme ça, ça suffit.
13: Ou alors on le fait tout simplement pas cuire, on les laisse vivre.
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19: Je rêvais d'avoir une maison à la campagne. Cette maison, c'est comme si j'y étais née. C'est ma maison de famille.
20: Ma maison s'appelle l'Ostao de la Mar.
21: C'est une maison un peu envoûtante.
22: Eh bien, vous voyez, des livres et trois fenêtres qui me donnent le paysage du pays, comme si c'était trois tableaux.
18: Ils ont vécu ici.
9: Thibaut Gaudry.
23: Ce fut autrefois Montmartre ou Montparnasse. C'est aujourd'hui Saint-Germain-des-Prés, avec ses rendez-vous littéraires, ses silhouettes et ses figures. Avec Juliette Gréco, qui en fut l'enfance et n'y est plus qu'une passante.
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18: Symbole de liberté et de féminité, la jolie môme Juliette Gréco devient à la fin des années 50 la muse de Saint-Germain-des-Prés, avant de devenir une icône de la chanson française à texte. Ce qu'elle n'avait pas prévu, se rêvant plutôt danseuse.
25: Je donne mes textes à Cosma. Il aime si tu t'imagines. Et l'après-midi même, il en fait la musique. Moi, je suis là. Maintenant, il va me falloir chanter. Et puis tout d'un coup, le miracle s'est produit. Pour moi, il y a eu un miracle. Voilà, ça y est, je m'envole. Je me mets à chanter. Et depuis, j'ai toujours chanté.
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18: Juliette s'échappe régulièrement de Saint-Germain-des-Prés, fuit le tourbillon de la vie parisienne pour goûter la douceur de vivre du Sud. En virée parfois à Saint-Tropez, avec ses copains Boris Vian ou François Sagan. Jusqu'en 1985, où elle est invitée à chanter au festival de Ramatuelle. Et c'est le déclic. C'est là qu'elle veut vivre avec son mari, le musicien Gérard Joannest.
26: Je voulais une maison face à la mer. Je voulais le soleil qui tourne autour de la maison toute la journée, parce que Gérard adore ça. Et je voulais une maison qui me permette de rêver dans le silence.
18: Elle achète un terrain et demande à Serge Meige, l'architecte du théâtre de Verdure où elle a chanté pendant l'été, de lui concevoir son futur havre de paix qu'elle baptise la Maya. Elle va en penser les moindres détails, comme cette table de jardin construite autour d'un mûrier platane ou la tortue en mosaïque au fond de la piscine.
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18: Juliette, contemplative, aime se ressourcer sur la terrasse, avec vue sur la Méditerranée, et dans son jardin constellé de toutes sortes d'espèces méridionales. Elle développe même une passion pour les orchidées blanches. Elle fait de ce jardin et de sa maison son petit coin de paradis, son refuge, celui qu'elle n'a jamais eu petite et qu'elle partage avec ses chats, ses chiens, un ménate prénommé Goya et même un bébé panthère. Mais on peut aussi la croiser dans Ramatuelle, au marché ou au café de l'Ormeau. Et puis, femme libre, c'est également une collectionneuse, notamment d'objets érotiques, mais aussi religieux.
1: Déshabillez-moi.
18: Elle était venue, elle aime toujours chanter au festival de Ramatuelle.
26: C'est vrai que ça ressemble un peu à Avignon, quand Avignon a démarré. C'est-à-dire une chose totalement artisanale, faite d'amour, de tendresse et de sueur, de larmes de sang, de larmes de sel, de larmes de miel.

0: piège.
1: C'est dans cette maison, face à sa Méditerranée, le 23 septembre 2020, que la jolie môme quitte la scène.
2: Jolie môme.
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4: C'est la Camini Minute, votre chronique de la joie et de la bonne humeur. Comment ça va les amis? Enfin, je dis comment ça va les amis, je pourrais dire CMTV. Oui, parce que je sais pas si vous avez remarqué, mais je ne sais pas si c'est la nouvelle génération, mais il y a des gens, quand ils parlent, ils mettent de moins en moins de voyelles, de moins en moins de lettres. Pour dire il y a rien, ils disent il y a R. Pour dire mort du rire, ils disent MDR. Pour dire péter de rire, ils disent PTDR. Et pour dire à ce qui paraît, ils disent à skip. Il y a de moins en moins de lettres, de moins en moins de mots. Mais si on continue comme ça, ils vont parler comment dans 10 ans les gens? C'est quoi cette façon de parler là? Je veux dire, il y a rien, c'est pas une longue phrase. Je comprends qu'on veuille écourter des trucs, mais il y a rien, c'est pas long, il y a R. Comment on va parler dans 10 ans? Moi je dis, on parle de plus en plus des extraterrestres et des ovnis. Moi, je pense que si les extraterrestres viennent sur Terre, c'est à cause des gens qui parlent comme ça, qui réduisent les mots. C'est quoi cette façon de parler, franchement? C'est abusé, quoi. Parler français, c'est une belle langue, le français. Il y a R, MDR, PTDR, ASKIP, il est BG pour dire beau gosse. Mais c'est bien de dire qu'on est beau gosse, ça fait plaisir d'entendre beau gosse. C'est plus plaisant que BG. Ils enlèvent les voyelles comme ça. Ça me rappelle les films coquins qu'on voyait sur Canal+, au début du mois, le samedi du mois, quand c'était encrypté. Vous vous rappelez ça? Faites pas semblant. Hein. Lui, à tous les auditeurs d'ici Picardie, vous aussi, vous êtes tombés au moins sur du crypté sur Canal+, dans les années 90. Et ben c'est pareil, cette nouvelle façon de parler là. Des mots courts, de plus en plus courts. Et d'ailleurs, même les rappeurs de nos jours ont des noms d'artistes de plus en plus courts. ZKR, PLK, SCH, MHD. Après, il y en a qui gardent même les voyelles. Gims, Jules, Vald. Et bien sûr, on terminera par les groupes asiatiques, les Coréens de BTS. Alors eux, ils ont pas mis de voyelles, mais BTS, c'est quand même Bac plus 2.
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5: L'ancien mystique manoir de dames. Chambre d'hôte, petit déjeuner, salon de thé, événements, fiançailles, mariage, on peut tout faire ici.
6: Bonjour.
5: Enchantée.
6: Enchantée, bienvenue chez nous.
5: Ben, merci. Donc c'est vous qui avez une vie de princesse, vous m'avez dit
6: c'est
5: au téléphone.
6: J'ai mon prince dans la cuisine.
5: C'est cool, écoutez. Julia et David, donc une magnifique histoire d'amour qui va être très énervante, j'en suis sûre.
6: Sûrement.
5: Ce manoir?
6: Donc c'est un manoir qui date de 1900, ouais. Et en fait il a été créé quand les usines ont été créées également. Donc c'est le dirigeant de ces usines-là qui a construit ce manoir.
5: L'usine qui est en face là?
6: C'est ça. Ventron Confection.
5: Je décris la princesse, quand même. Cheveux longs,
6: oui. Bleu,
5: montrez-moi, retournez-vous. Vert. Magnifique. Ah, bleu-vert? Oui, ouais, dans la pénombre, on voit pas bien parce que c'est un peu pénombre
6: c'est
5: le manoir.
6: Ça. Là. C'est le style du manoir, ouais.
5: Ouais, c'est ça. Piercing,
6: oui. Tatouage, tout ça.
5: Ouais. Ah ouais, c'est ça. Ouais. Oui, une princesse très moderne. Quoi.
6: Voilà.
5: On n'est pas dans la petite princesse avec la petite robe rose,
6: non.
5: Les flots dans les cheveux. Quoi.
6: Non, c'est la princesse habillée en noir.
5: Et voici David, donc... Le prince charmant, bah écoutez, je suis enchantée, hein,
7: enchantée. Vraiment,
5: ravie. Vous aussi,
7: c'est ça, rocker, oui, au retard plutôt, voilà.
5: Ah, voilà. C'est ça.
7: La barbe, les cheveux, du coup, un peu plus courts. J'avais les cheveux longs pendant un temps, mais
5: avec une comment ça s'appelle ça?
7: Ah, la banane, du coup.
5: Oui, la banane, voilà. Le piercing aussi, etc. Donc,
7: c'est ça.
5: Un prince charmant, tout à fait moderne aussi.
7: Voilà, c'est voilà. Tout à fait.
5: Ce manoir, vous l'avez acheté?
7: Oui, on est passé devant après une visite qu'on avait fait du côté du 90.
6: Au nord de Belfort,
7: oui. Mais oui, c'était par un détour du coup à moto, plutôt que de revenir par la voie rapide. On a fait le détour côté Vosgien pour l'école, c'était toujours sympa. Et puis on a vu le manoir qui, lui, n'était pas en vente pour le coup. Et on s'est arrêté devant parce qu'on l'a trouvé magnifique. On a fait quelques photos. On s'est dit, c'est une bâtisse comme ça qu'il nous faut. Et en rentrant, en continuant nos recherches pour les maisons, 2 semaines plus tard, on est tombé dessus, tout fraîchement mis en vente.
5: D'accord.
7: Donc on s'est dit, il y a quelque chose à faire. Donc, on est revenu, on a fait la visite, on est tombé sous le charme, malgré l'état du coup.
6: Parce qu'on est tombé sous le charme de l'escalier, et puis après, on avait pu.
5: C'était mort.
6: Ouais, c'était mort.
5: Ah, et alors, ça
6: vient d'où ? Parce que moi, c'était un rêve de petite fille. Je disais toujours à ma grand-mère qu'un jour, j'aurais un château, et elle me dit, si t'en rêves, t'en es capable de le faire, alors tu le feras.
5: D'accord. Et vous saviez que c'était son rêve ?
7: Oui, tout à fait. Bah, ça faisait déjà un moment qu'elle en parlait aussi. Et puis voilà, c'était le but de pouvoir justement réaliser son rêve. Après, oui, il y a un investissement, il y a une grande part de folie. On y met toute notre âme, tous nos budgets, tout ce qu'on peut. Pour pouvoir du coup réinvestiguer les lieux, lui redonner le cachet d'antan et puis voilà, que ça reprenne vie complètement.
6: On a eu vraiment un coup de cœur en rentrant et puis en sortant on a dit bon, on est un peu dans la merde. Parce qu'il y avait énormément à faire, c'était pas le budget qui allait, c'était pas le coin qu'on voulait. Et finalement, en ressortant, on s'est regardé, on a dit ça y est, c'est lui quoi.
5: Alors, vous faites chambre d'hôte, donc
6: c'est ça.
5: C'est là qu'on mange ?
6: Là, on fait chambre d'hôte, là, on fait les petits déjeuners, les tables d'hôte et les salons de thé.
5: C'est votre cuisine à vous ?
6: Oui.
5: Oui, parce qu'on est chez vous en fait.
6: C'est ça.
5: Mais c'est génial, hein, c'est vachement beau.
6: Les gens sont vraiment immergés chez nous.
5: Ah ouais, c'est magnifique.
7: Tout refait au complet.
5: Et votre but, c'était d'ouvrir une chambre d'hôte.
6: Oui, oui. Okay. Ouais. Notre but, à la base, c'était même d'avoir un château pour sauver un lieu. Et après, on a eu beaucoup trop de contraintes avec les châteaux. Mm-hmm. Donc, on s'est rabattu sur les manoirs où on pouvait un peu plus s'amuser, en fait.
5: Donc, vous bossez tout le temps, quoi.
7: C'est ça, tout
5: vous
7: le temps.
5: Vous faites des travaux vous-même ?
6: Oui. Ah oui, on fait tout nous-mêmes. Ouais.
7: Moi, je travaille encore à côté. Donc, madame est dédiée vraiment pour la partie gestion du manoir chambre d'hôte.
5: D'accord, madame la princesse.
7: La princesse est un peu Cendrillon aussi, puisqu'elle s'occupe de tout derrière. Et après, pour ce qui est partie travaux, elle m'aide énormément. Bah, surtout pour ce qui est décoration, c'est les idées de madame. Après, madame m'a appris pas mal de choses, tout ce qui est placo, tout ça. Moi, c'est la partie électricité. La partie plomberie et autodidacte, où on avance comme ça.
5: C'est les idées de madame, hein ? Voilà. C'est ça, c'est hein, ça. Comment vous avez
6: après,
5: fait,
6: j'ai de la chance, il suit beaucoup. Et puis, on a les mêmes goûts, donc en fait, c'est pas compliqué, quoi.
5: Il n'y a pas besoin de le convaincre.
6: Voilà, c'est ça.
5: Combien il y a de mètres carrés, alors ?
6: 800 mètres carrés. On en a rénové 250.
5: Je ne sais pas si je vous trouve pas un peu fou.
6: Oui, tout le monde nous le dit.
5: Ah oui, c'est ça. C'est assez banal ce que je
6: voilà.
5: Vous dis.
6: Voilà, on est passionnés et puis on aime ce qu'on fait. Et on savait que ce serait des sacrifices, mais du moment qu'on est ensemble, comme on a dit, qu'on tient le coup, c'est le principal. Parce que cette année, ça va faire 18 ans qu'on est ensemble.
5: Vous êtes rencontrés très jeune.
6: Très jeune, ouais. Ouais. On s'est mariés très jeune aussi. Et puis après, on a toujours fait en fonction que l'autre puisse évoluer. Quand un évoluait, l'autre patientait et puis l'aidait à évoluer et ainsi de suite. Et ça, c'était le but ultime de notre couple, ouais.
5: Donc vous vivez à Ventron toute l'année. C'est assez isolé, c'est assez calme.
6: Oui, on aime bien. Ouais. On est tranquille.
5: Oh là là, vous êtes des ovnis pour moi.
6: En fait, je pense qu'on est dans des corps de jeunes, mais avec une mentalité assez ancienne. On aime les choses comme ça. Moi, j'ai vécu avec mes grands-parents. Donc, c'était une ambiance déjà où la famille était importante, les repas étaient importants, la convivialité, les choses à l'ancienne. Je voyais mon grand-père souvent dans les jardins en train de travailler. Donc, tout ça, pour moi, c'est ancré en moi et il a vécu un peu préparé. Donc, c'est ce qu'on aime, notre tranquillité. On adore cuisiner tout nous-mêmes, recevoir les gens, leur proposer en fait un univers carrément différent.
5: Ah, bah, carrément, hein.
7: Oui, comme c'est marqué du coup sur les annonces, c'est le voyage hors du temps. Quand on rentre ici, on change l'ambiance d'univers.
5: Vous vous êtes bien rencontrés tous les deux. Hein. Vous notez quand même la chance que vous avez.
6: Ah bah ça oui, on sait qu'on a beaucoup de chance. Ouais. Ah ouais, parce que tout le monde pourrait pas vivre cette expérience. Et puis on nous l'a tout de suite dit. Est-ce que notre couple est solide? Parce que sinon la banque aurait pas suivi les projets comme ça quoi.
5: Ah oui. Ah ouais. Vous avez fait quoi? Vous avez vu des psys, des certificats de solidité du couple pour c'est le ça. Banquier?
7: Non, c'était pour démontrer. Voilà, on avait la niaque du moins qu'on le voulait vraiment. Donc à force d'insister, ils ont compris du coup que oui, on voulait parce que d'après eux, les statistiques c'était 70% des couples divorcent dès qu'ils achètent une maison avec des travaux, des choses comme ça.
5: D'accord.
7: Voilà. C'est pour ça qu'ils étaient réticents.
5: Et alors ça veut dire que ça a été long, c'est ça, d'obtenir les prêts bancaires, de convaincre?
6: Déjà on a dû se battre pratiquement 6 mois pour avoir le manoir. Et puis après pratiquement aussi 3 mois, faire tout le tour des banques avec un business plan, leur montrer qu'on était solide. Ils voulaient savoir si on avait vécu des épreuves, des choses comme ça, pour voir si on allait tenir le coup.
5: Des épreuves dans le couple?
6: Ouais, c'est ça.
5: Oui,
6: c'est
5: ça. Vous avez répondu quoi, oui ou non?
6: Oui, nous on a morflé pas mal, donc... On sait ce que c'est, donc on savait qu'on allait tenir largement le choc.
5: Mais je peux être indiscrète, en quoi vous avez morflé?
6: On a eu des épreuves de la vie pas très faciles, beaucoup d'accord. De décès, des maladies, des trahisons, des choses comme ça, assez dures, en très peu de temps.
7: Des périodes financières très compliquées. On a vécu du coup en Saône-et-Loire, dans une ville paumée, à 30 minutes de toute commodité, on avait essayé, mais c'est vraiment à l'extrême. Et là, pour le coup, financièrement, on avait énormément de mal à s'en sortir. Ouais, on vivait avec
6: 10 euros par mois pour manger. On a connu des périodes vraiment très très compliquées qui auraient la plupart du gens, on se serait séparés, quoi.
5: Ah, oh, je vous adore. Et là, ça tient la route, alors ?
6: Là, ça commence à avoir de l'ampleur, ouais. Ouais, ouais. Je pense qu'il nous faudra encore quelques années pour vraiment se faire connaître. Mm-hmm. Mais comme on dit, on lâche pas l'affaire, quoi. Mm-hmm. Puis on a des clients super, donc c'est cool.
5: Donc voilà, le temps s'était arrêté, hein. Mais c'est bon, ça. Il va reprendre son cours. Non. L'ancien mystique, mystique parce que vous aimez tout ce qui est mystique.
6: Voilà, c'est ça.
5: L'ancien mystique, Bannois, deux dames.
6: Ouais. Alors ça, c'est le nom de mes ancêtres.
5: Ah, deux dames.
6: Deux dames, oui.
5: Donc c'est vous qui l'avez baptisé comme ça ?
6: C'était pour rendre hommage à mes ancêtres qui, avant, étaient des nobles. Et quand il y a eu la guerre, ils ont vendu leurs particules pour pouvoir aller dans les rébellions, quoi.
5: Merci à vous deux, au revoir.
6: Merci, au revoir.
7: Merci bien.
5: Puis bonne chance pour tout ce qui vous attend. Hein.
6: C'est gentil, je vous remercie.
5: Merci d'être venu. Au revoir. Au revoir.
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1: Adieu Balen, et adieu à toutes. Franz, une question.
2: Ah,
1: Kusiba, Bapla la chantate.
2: Bapla.
1: Ouais, bon. Si je vous pose cette question, c'est parce que le pitchou de mes voisins bat Atal Atal. Ah. Anna Atal Atal, c'est aller Koussi Koussa. Donc il pourra aller mieux bas Atal Atal. À quoi fait maille d'une jaune que le pitchou del Bézi qui topasse des toussis. Ça fait plusieurs jours que le pitchou de mes voisins n'arrête pas des toussis. Alors, votre avis, qu'est-ce que ça signifie le verbe toussis en occitan?
2: Ce serait pas tousser?
1: Eh oui, bravo. En effet, en pays toussin, c'est dit toussis, autre prononciation, mais tussi, c'est des brembal au verbe tufega, sans oublier le verbe tufega pour dire également tousser. Alors, mais le pauvre drôle, vous pouvez dire que toussis qui conne. Alors, le pauvre drôle, c'est-à-dire le pauvre garçon, je peux vous dire qu'il tousse quelque chose. Et quand quelqu'un tousse bruyamment, on dit en Gascogne toulousaine que toussis comme une tibao.
2: Qu'il tousse comme un cheval.
1: Mais oui, ah c'est bon, quand une personne pousse très très fort. C'est pas dit les tabés qui toussisse comme un tambour. Oh. Ouais, comme un tambour, là aussi, c'est assez imagé. Oui. Ou encore qui toussisse comme une asclaire. Une asclaire, que j'accou, eh bien, c'est quelqu'un qui fend le bois et qui tousse fort, Macarel, et qui frappe fort comme un forcené. La toux se traduit en occitan par la tous, le toussimen, le toussite, et dans certains endroits de la Gascogne, la toussicaire. Alors, concernant le pitchou du voisin, nous n'y a mal que nous n'ajons remède. Il n'est pas de mal sans remède. Une bonne sirop, et c'est la garite, un bon sirop, et il sera guéri.
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3: Bonjour à toutes et tous, bienvenue dans Affaires classées, le podcast. Nous sommes en 1875, au cœur de la Bigorre, dans le petit village de Montousset, pas loin de Bagnères. Un fermier du village est assassiné avec sa fille. La veille, trois inconnus leur avaient rendu visite. Question, qui sont ces étranges visiteurs? La suite, dans un instant.
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3: Nous sommes en l'an 1877. Les gazettes judiciaires de l'époque regorgent de faits divers, de vols, de meurtres. Pour quelques sous, certains n'hésitent guère à frapper, à tuer. Souvent, hélas, ces drames sordides impliquent des ressortissants espagnols sans ressources, des sans-domicile fixe, errant de ville en ville, profitant de la quiétude des campagnes pour commettre leurs méfaits. En cette fin de 19e siècle, la France accueille nombre d'immigrés fuyant leur patrie après l'invasion de Napoléon, comme en atteste le procès qui va suivre. Ce matin du 12 mars, une imposante foule de curieux s'est amassée des deux côtés de la petite rue qui conduit de la prison au palais de justice de Tarbes. Tous guettent le passage, dans un instant, du convoi à cheval qui transportera les accusés du crime de Montousset. Voilà plusieurs jours que la presse régionale annonce ce qui sera le procès criminel de l'année dans le coin. Il est 11h. Le président de la cour d'assises, Monsieur Léniel, vêtu de son imposante robe rouge et noire, ordonne aux gardes qu'on introduise les accusés. Deux hommes et une femme dans le box. Ils sont jeunes, une trentaine d'années, de taille moyenne. Les deux hommes sont originaires de la province voisine de l'Aragon, tandis que leur voisine de galère est certes née à Tarbes, mais de parents espagnols. L'affaire a débuté 2 ans plus tôt. Dans la soirée du 25 novembre 1875, le trio arrive d'Auch en diligence à la gare de Lannemezan. Ils vont marcher à pied toute la nuit en direction du petit village de Montousset, dans le canton de Bagnères-de-Bigorre, qu'ils atteignent enfin au matin suivant.
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3: Leur traversée ne passe pas inaperçue. Des paysans, déjà au champ, scrutent ces inconnus. Qui sait s'ils ne sont pas là pour voler? Un petit garçon les voit aiguisant leur couteau au bord d'un sentier. C'est à lui que le trio réclame son chemin. La ferme des Campistrous, tu sais où c'est? Arrivé à destination, il toque à la porte et tombe sur Philippe, le chef de famille. C'est Louise, sa fille, que la dame du trio demande à voir. Elle dit être une ancienne amie. Direction un champ proche où Louise est à pied d'œuvre. Quand elle aperçoit sa visiteuse, elle se jette dans ses bras, l'embrasse avec effusion et propose au trio de passer la nuit à la maison. Dimanche 27 novembre, Rosalie, une voisine des Campistrous, s'étonne de voir les volets fermés. Elle frappe à la porte. Personne. Louise. Silence. Un sombre pressentiment envahit Rosalie, qui part alerter Monsieur le maire, lequel se transporte sur place, accompagné de quelques hommes. Un épouvantable spectacle les attend. Philippe, le chef de famille, gît inanimé dans son lit. Une mare de sang s'écoule à travers le matelas. Un double bâillon noué derrière la tête et fortement serré a été posé sur sa bouche pour l'étouffer ou l'empêcher de crier. Des plaies béantes sur sa poitrine, son cou, sa tête lui ont été infligées par une arme blanche. Et Louise, elle, c'est dans l'écurie que son cadavre mutilé sera découvert, lardé de coups de couteau. Pour les gendarmes de Bagnères, il n'y a pas à chercher bien loin. Le vol est le mobile de ce double meurtre. Les meubles ont été fouillés, le linge des armoires jeté au sol. Un objet va pourtant retenir leur attention.
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3: C'est un cache-nez noir et blanc. Rosalie, la voisine, est formelle. Il appartient à l'un des deux hommes arrivés la veille. Elle a croisé le trio quand il se dirigeait vers la ferme en début de soirée. Et bizarrement, tout ce beau monde a disparu. Nul ne sait à ce stade qui sont les deux hommes à l'accent espagnol qui accompagnaient la visiteuse qui se disait amie de Louise Campistrous. Elle, en revanche, est très vite identifiée. Elle se nomme Marie Viau. Née à Tarbes, elle s'adonne depuis longtemps à la prostitution dans les rues du chef-lieu de la Bigorre. Selon les policiers, Marie s'est mise en ménage avec un certain Francis Badel, un homme fort dangereux, condamné par 3 fois et fraîchement sorti de prison après avoir failli assassiner un compatriote. Sa spécialité, c'est le vol d'argent et malheur à la victime qui lui résiste. Un voleur patenté, capable de tuer sa proie, voilà qui dessine le portrait idéal du suspect numéro 1 dans l'enquête ouverte sur le crime survenu le 26 novembre à la ferme de Montousset. Reste une question. Comment Marie Viau a-t-elle fait connaissance avec Louise? La réponse ne tarde pas. Quelques mois avant son assassinat, la jeune paysanne avait fait un petit séjour derrière les barreaux à la prison de Tarbes à cause d'un menu larcin. Et c'est là que Louise et Marie s'étaient liées d'amitié, à tel point que Louise lui fit promettre qu'il faudrait passer la visiter une fois dehors à la ferme familiale. Immature, Louise avait glissé une imprudente confidence. Philippe, son père, avait longtemps vécu aux Amériques. Il en était revenu riche, très riche, et pour preuve, il cachait sous son matelas des lingots d'or

0: crime. Le trio sanguinaire a déjà traversé la frontière afin de se planquer en Espagne. Grâce à l'entraide entre les deux pays, les trois suspects seront malgré tout interpellés vite après. Face au juge, Marie Viaud se met à table et elle raconte. Profitant de l'hospitalité du vieux Campistrousse, le trio assassin entamait la soirée en savourant les spécialités culinaires de la ferme de Montousset avant de tuer le père et sa fille. Selon ses deux compères, c'est Marie Viaud qui a décidé d'achever le vieil homme.
1: Il faut en finir, et vite, sinon les gendarmes vont arriver.
0: Joignant le geste à la parole, elle s'empare d'un couteau de cuisine posé sur la table et elle le tend à son compagnon.
1: Vas-y, achève-le.
0: Détail sordide, une fois les deux meurtres commis, la jeune femme s'est mise à danser, ivre de joie, à l'idée du magot qu'elle imaginait découvrir dans les armoires de la ferme. Mais sa joie sera de courte durée. Malgré une fouille approfondie, les trois compères ne trouvent pas une seule trace du butin dont Louise avait parlé à sa copine de cellule en prison. Ni lingots d'or, ni billets, ni pièces de monnaie. Le butin se résumera à quelques vêtements. Deux robes, un parapluie, des boucles d'oreilles, des chemises, des draps et une montre.
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0: Un butin bien dérisoire face à la guillotine que les trois assassins encourent à présent. Inculpés du crime de vol suivi de meurtre, commis avec préméditation, ils retournent à la prison de Tarbes et pour longtemps, la même où naquit leur sanglant projet criminel. Le procès aux assises s'ouvre au printemps 1877. La presse locale et nationale est là. L'affaire passionne l'opinion publique car, aux yeux de tous, les frères Badel ne sont que des exécutants. Le cerveau du drame, l'instigatrice, c'est Marie, la diabolique. Dans l'inconscient populaire, la femme donne la vie, pas la mort. Et comme chaque fois lorsqu'une femme est accusée d'un crime horrible, la foule accourt. Face aux magistrats et aux jurés, les frères Badel semblent résignés, convaincus que leur sort est déjà scellé et qu'ils finiront coupés en deux par la lame du bourreau. Mais Marie, jeune et belle, joue la comédie jusqu'au bout. En pleine audience, elle tombe à terre, en proie à des attaques nerveuses. Simule-t-elle la folie pour échapper à la peine capitale? Un médecin accourt, il lui fait respirer des sels. Marie se calme, repose sa tête sur l'épaule d'un gendarme et l'audience reprend. Au nom de la société, l'avocat général, M. Dumoulin, requiert la peine de mort contre les trois accusés, unis dans le crime, unis dans le châtiment. Une heure suffira à la cour pour rendre son verdict. Peine de mort pour Marie Viaud, peine de mort pour Francis Badel et prison à vie pour le jeune frère Valentin. C'est le 12 mai suivant que Francis sera guillotiné. Marie aura plus de chance. Elle est graciée par le chef de l'État. Devenue une détenue modèle, elle sera libérée 25 ans plus tard, en 1902.
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0: D'or et de sang, c'était ce nouvel épisode du podcast. Je vous propose de nous retrouver dans un prochain rendez-vous avec cette fois-ci un petit voyage dans le temps en juillet 1992. Un curé d'origine basque est découvert dans les toilettes d'une aire d'autoroute en Charente-Maritime. Que s'est-il passé? Réponse dans un prochain numéro. À bientôt.
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1: La place du village, c'est notre rendez-vous quotidien avec les frères Jean-Noël et Philippe de Paris à la rencontre des Savoyards et Hauts-Savoyards. Et aujourd'hui, c'est Philippe qui est avec nous. Philippe, vous nous racontez une très étonnante visite sous terre à Ugine.
2: Ah oui, on est à Ugine, en Savoie, et c'est une rencontre absolument étonnante. Et ce jour-là, on est accompagné par Rudy Lauberton, qui nous fait pénétrer, Laurent, carrément sous la montagne. En fait, nous sommes dans des tunnels de la guerre. Il nous conduit dans des abris anti-aériens de la Seconde Guerre mondiale. Des abris construits juste avant la guerre. Et comme il nous dit, comme on avait des usines sidérurgiques juste à côté, les avions pouvaient les bombarder. Voilà pourquoi il y a des tunnels. Et là, il nous conduit dans un tube qui lui appartient. 90 mètres de long, 2,50 mètres de diamètre. Et il nous dit là, on est juste au-dessous du centre-ville d'Ugine, juste au-dessus de nous, on a même le musée du Crécherel. Et c'est là que Rudy nous explique qu'il a un jour décidé d'occuper ces tunnels. Il avait pourtant déjà entendu que ces tunnels avaient déjà servi de cave à affinage pour les bons fromages de chez nous.
1: Bon, le suspense a assez duré, Philippe. Qu'est-ce qu'il y fait exactement?
2: Eh oui, qu'est-ce qu'il y fait? Et c'est là qu'il nous fait découvrir une étonnante ferme, l'Aubricole. Tenez-vous bien, l'Aubricole. Ah oui. Et oui, Rudy élève des vers. Il y cultive aussi des endives et des champignons. Et là, il nous raconte comment il a découvert la lombriculture. C'est l'élevage des vers de terre, hein, pour mettre dans les lombris composteurs. Vous avez peut-être ça chez vous.
1: À la différence de vous, vous voulez descendre les vers.
2: Vous voulez descendre. Et il s'agit donc de ces déchets organiques, le compost, vous savez tout ce que c'est. Oui. Et donc, il va récupérer le terreau, mais aussi, tenez-vous bien, le jus fait par les vers, qui dit-il, c'est le meilleur engrais naturel, le jus de vers. Nous, on ne savait pas trop ce que c'était. Et bien, ce sont ces vers de terre que vous mettez justement dans votre compost. Il y a aussi le jus, il ne faut pas l'oublier. Et Rudy nous explique que le vers l'occupe surtout l'été, parce que l'hiver, qu'est-ce qu'on en fait des vers? On n'en fait rien. Et pendant l'hiver, il s'est donc mis à cultiver des endives. Et puis, donc, du mi-novembre jusqu'au mois de mars. C'est vrai que pour que l'endive soit bien blanche, nous dit-il, pour qu'elle n'ait pas d'amertume, elle doit rester totalement dans le noir. Et là, c'est l'endroit idéal.
1: Alors, les vers, l'endive, mais il y a aussi les champignons.
2: Eh oui, les champignons, des amis du noir aussi. Ils cultivent les fameux rosés des prés, mais aussi la pleurote. L'endroit est parfait, nous dit-il, 15 degrés, 85% d'humidité. Et là, il nous fait quelques confidences. Le champignon de Paris pousse sur du fumier de cheval, la pleurote sur du peuplier broyé, et le fameux shiitake, ce champignon étonnant, sur du chêne broyé. Le shiitake, vous savez qu'il a des vertus magiques, il fait pousser les dents, pousser les cheveux, et empêche de vieillir.
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3: Et oui, il est 20h et c'est Décibel, toute l'actualité musicale avec ce soir. Tenez-vous bien, un artiste québécois qui n'a chanté ni dans Notre-Dame, ni dans Starmania, mais oui, ça existe et vous allez adorer ça.

0: Il s'appelle Fred, il a 24 ans. Big Flo et Oli sont fans. Charlotte Cardin l'a invité à faire les premières parties de sa tournée. Et il va sortir l'année prochaine son 5e album. Il est grand temps qu'on fasse connaissance. Fred, et ce soir pour la première fois dans Décibels.
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0: Salut à toutes, salut à tous et bienvenue dans ce premier Décibels de la semaine. On est le 22 juin, c'est la dernière semaine d'école pour Décibels, mais croyez-moi, on va vous guetter, on va avoir une semaine folle qu'on terminera à Rochefort en direct du festival Sœurs Jumelles avec tout un tas d'invités. Et puis ce soir, donc on est avec Fred, que vous allez rencontrer, un Québécois que vous allez adorer. Ce soir également, c'est l'anniversaire de Nicolas Sirkis, le chanteur d'Indochine. Donc un petit Indo, évidemment. Évidemment, à la fin de l'émission, notre coup de cœur du jour, c'est la toute nouvelle chanson de Kali qui reviendra en septembre avec un nouvel album. Et il vient d'en dévoiler un premier extrait. Et puis, on va jouer au blind test aussi avec les chansons qui parlent d'histoires, de belles histoires ou d'histoires tristes. Ça, vous verrez bien. En tout cas, si c'est un thème qui vous inspire, vous pouvez déjà appeler Sadika au standard pour jouer avec nous. Le numéro, le 0810 055 056. Et bonsoir Fred.
3: Bonsoir Émilie.
0: Bienvenue dans Décibels. Fred, votre vrai prénom c'est Frédéric, donc on vous appelle Fred dans la vie. Mm-hmm. Mais Fred, avec le Z à la fin, c'est un peu la version de vous, super-héros qui monte sur scène. C'est ça l'idée?
3: C'est exactement ça, tu l'as très bien résumé. Je vois vraiment comme deux Fred, mais Fred en tout cas, des pouvoirs que j'ai clairement pas.
0: Ah, bon, moi je sens plein de pouvoirs là dans ce studio, je sens que c'est Fred qui est là aussi, mais Fred qui me sourit gentiment. Alors pour être totalement transparent, Fred, ça fait un moment qu'on en parle dans Décibels, qu'on se dit on aime beaucoup ce garçon parce que sur le troisième album en 2024, Demain il fera beau, dessus il y avait cette chanson assez dingue qu'on a beaucoup chantée dans les couloirs de la radio.

0: C'est bien, juste avec ces deux extraits, le stade est extraordinaire. On peut commencer à essayer de dessiner le portrait artistique de Fredz, quelque part entre le rap, j'ai l'impression que c'est votre une de vos bases musicales, mais aussi la pop, mais aussi le piano, mais aussi la guitare. Dans quelle case je peux vous ranger?
1: Ah, ça c'est une grande question, ouais, Émilie. Je pense que c'est vraiment à la frontière, comme vous l'avez dit, du rap et de la pop.
0: Ouais.
1: Parce que j'ai commencé avec vraiment en écoutant beaucoup de rap et en étant persuadé que je pouvais pas chanter parce que j'avais peur de mal chanter. J'avais l'impression que je chantais
0: comme
1: mal.
0: Orelsan. Il a dit pareil, lui. Il a mis du temps à oser chanter, même sur ses propres refrains, tout ça. Ouais.
1: Exactement, même chose. J'étais complexé par ma voix. Donc pour moi, je voulais m'exprimer, donc c'était un rap que j'allais le faire. Et puis ensuite, ça m'a pris 2-3 années pour me convaincre que premièrement, l'autotune, ça marche bien.
0: Oui, c'est vrai. Et tout le monde sent ça, il n'y a pas de raison.
1: Voilà, et que malgré tout, quand même, je pense que j'arrive à chanter.
0: Alors, votre parcours artistique, il est super intéressant parce que vous commencez vraiment tout seul, devant un ordinateur, avec des tutos, des vidéos sur YouTube. Vous avez d'abord appris la guitare, c'est ça, quand vous aviez 15 ans. Donc, c'était à moins de 10 ans.
1: Ouais, c'est ça. Ça fait 7 ans que j'ai sorti ma première chanson.
0: Ouais.
1: 10 ans à peu près que je joue de la guitare.
0: Ouais.
1: Et que j'ai peut-être même désappris la guitare parce que j'ai mis ça de côté pour me concentrer sur les paroles.
0: Ouais. Et qu'est-ce qui vous attirait au départ? C'était vraiment pour être tout seul dans votre chambre, gratter de la guitare, etc. Ou est-ce que déjà vous vous êtes dit, ok, la musique, ça va être mon moyen d'expression à moi, ado à l'époque, qui a des trucs à dire?
1: Ouais, en fait, c'est venu après une séparation amoureuse.
0: Ah oui.
1: Qui a été très douloureuse et qui m'a donné envie de m'exprimer. Puis ça a été vraiment la case départ pour moi de la musique. Donc de raconter mes peines d'amour, ça a déjà commencé par ça, vraiment des chansons qui parlent beaucoup de peines d'amour, notamment le stade.
0: Oui. Personne n'est à ce stade, Fredz, ne vous en faites pas.
1: Non, okay, merci.
0: Et alors, ce qui est drôle, c'est que donc une peine de cœur fait éclore finalement un talent musical, donc ça c'est plutôt chouette, et une pandémie vous fait sortir de votre timidité et commencer à partager vos chansons, puisque c'est pendant le Covid que vous avez commencé à partager sur Instagram des chansons, vos premières chansons, des freestyles, ouais, on dit, dans votre métier. Là encore, c'est fou, c'est-à-dire en fait, vous, il vous faut de l'adversité, il vous faut un malheur pour passer des étapes, c'est marrant.
1: Ouais, je pense. En tout cas, j'avais beaucoup de temps à tuer durant la pandémie.
0: Oui, c'est vrai.
1: Donc,
0: mais il y en a qui ont fait des banana bread. Pourquoi vous avez des freestyles sur Instagram?
1: Je pense que je l'ai fait au bon moment parce que j'avais pas peur du regard des autres, vu qu'on était tous un peu... on savait plus vraiment c'était quoi le regard des autres. Pendant 2-3 ans, on se voyait plus. Donc, j'en ai profité, j'ai sorti mes chansons, j'avais du temps... Puis en fait, j'ai rapidement pris goût juste au fait de sortir des projets créatifs et d'avoir des retours.
0: Ouais. Alors aujourd'hui, on est ensemble parce que vous commencez à préparer la sortie de votre 5e album déjà. Il arrivera au premier trimestre 2027. Et dessus, il y a cette chanson « Mademoiselle ».

0: être.
1: Alors, c'est assez dingue quand même, 5 albums en 6-7 ans. Vous travaillez tout seul très rapidement, vous avez une équipe qui est aussi rapide que vous. Comment vous fabriquez votre musique?
2: Ben, je commence par me confiner chez moi. Okay. Pour me remettre dans l'état d'esprit de la pandémie.
1: Ouais.
2: Parce que c'est là où tout
1: commence. On recrée le... Ouais, ouais, ok, très bien. On remet un masque.
2: Non, pas ça. Dieu merci. Et puis ensuite, ben, en vrai, je dois être dans mes affaires. Je dois être chez moi. Je dois être dans un safe place. J'écris beaucoup, beaucoup. Tout le temps, constamment. J'écris d'abord sur des suites d'accords qui me viennent ou que je trouve sur YouTube, tout simplement. Et puis, dans un second temps, on s'enferme avec les compositeurs. Puis là, on va vraiment créer la chanson. Mais les paroles vont déjà être écrites et voilà.
1: Et donc, chez vous, tout part du texte. Donc ça, c'est, ouais, ça, c'est intéressant parce que c'est pas tout le monde. Et, j'imagine, comme beaucoup d'habitants du Québec, je pense à Charlotte Cardin, mais à plein d'autres, vous êtes autant à l'aise en français qu'en anglais. Sans doute, en tout cas vous comprenez bien. Pourquoi est-ce que c'est finalement du côté des Français? On a cité Orelsan tout à l'heure, je sais que vous citez aussi volontiers Nekfeu comme une de vos influences et tout. Pourquoi est-ce que vous avez regardé du côté de la France quand, en étant au Québec, vous avez une scène rap américaine énorme et foisonnante? Qu'est-ce qui a fait que vous avez regardé plutôt vers chez nous?
2: Ben, j'ai toujours été persuadé que le français, c'était la plus belle langue. Puis que c'était la langue qui pouvait exprimer le plus de choses et avec le plus de nuances possible. Ça, c'est la réponse longue. La réponse courte, c'est que je suis nul en anglais.
1: J'aime bien les deux réponses, en fait.
2: Voilà.
1: J'aime bien les deux. Non, mais voilà. Mais en même temps, ça va dans ce sens-là que l'importance du texte pour vous. Parce que moi, quand j'avais 14 ans, je parlais pas anglais, mais ça m'empêchait pas de beugler du Wu-Tang Clan ou du Jay-Z. Voilà, hein, c'était pas un souci. Donc oui, vous, le texte est si important qu'en fait, il faut que vous compreniez les paroles pour apprécier une chanson.
2: Il faut que je maîtrise le moindre détail parce que les meilleurs textes, c'est vraiment dans la subtilité, c'est dans les figures de style, les métaphores que je me vois pas trouver en anglais.
1: Ouais,
2: tout simplement.
1: Je comprends. Alors, pour celles et ceux qui n'ont pas encore rencontré Freds, je vous propose d'écouter la chanson grâce à laquelle on est tous tombés amoureux de sa plume, oui, et de son chant également, de son rap, bien sûr. C'est la chanson Le Stade. C'est son premier tube en France et c'était il y a 2 ans déjà, tiré de l'album Demain, il fera beau. Freds est dans Décibels.

0: peine.
1: Fred's, le stade, c'était il y a 2 ans, vous m'avez dit au début de la chanson, pendant qu'on l'écoutait, vous avez l'impression que c'était hier.
2: C'est fou.
1: Tout va très vite pour vous, c'est ça que ça veut dire peut-être?
2: Ouais, je pense que le temps passe tellement vite et c'est entre autres parce que j'ai des souvenirs de fou grâce à la musique et des expériences de que j'aurais pas pu imaginer.
1: Et ouais, et là on y est en plein. Alors, pour essayer de comprendre le phénomène Fred's, il faut que je vous donne un chiffre, les amis. C'est 250 millions de dollars sur son compte. Non, 250.
2: J'aimerais
1: bien. 250 millions de streams. Ça veut dire que toutes les chansons que vous avez sorties, si on cumule le nombre d'écoutes, elles ont été écoutées 250 millions de fois. Est-ce que ça veut dire quelque chose pour vous en tant qu'artiste? Est-ce que vous arrivez à l'envisager, ce chiffre, ou est-ce qu'il est trop gros?
2: Oh my god, je sais pas, je peux pas.
1: Non. Hein.
2: J'arrive pas à imaginer. Par contre, 100 personnes dans une salle, je sais très bien c'est quoi. Et 100 personnes qui chantent mes paroles, pour moi, ça veut dire beaucoup plus que 250 millions de quoi que ce soit.
1: Ouais. Mais quand même, 250 millions de streams, c'est pas rien. Non, mais ça prouve que voilà, ça y est, on vous a remarqué, on vous a adopté dans votre vulnérabilité aussi, parce que c'est ça qui est chouette. En tout cas, en ce qui concerne la France, que ce soit le stade qui nous ait fait craquer pour vous, c'est intéressant parce que on est quand même un gros pays de machos, et le fait que ce soit des paroles où vous vous montrez vulnérable, pas non plus en victime, mais vous montrez vos failles et votre cœur brisé, et qu'on vous adopte là-dessus, ben voilà, c'est pas tout le monde. Donc bravo.
2: Merci beaucoup.
1: Bravo d'avoir fait ça. Alors, il faut qu'on parle de votre communauté. C'est incroyable. Les gens qui vous suivent, les fameux 250 millions d'écoutes, bah, ils en sont évidemment une grande partie. Vous avez un rapport très, très proche avec les gens qui écoutent votre musique, qui vous suivent sur les réseaux. Est-ce que vous pouvez essayer de m'expliquer ce que vous vivez avec ces gens-là, c'est-à-dire votre premier cercle?
2: Je leur parle presque plus qu'à ma famille. Puis c'est pour ça que j'aime bien dire que c'est comme une deuxième famille. Parce que déjà, ils sont là depuis longtemps. Je réponds à tous mes messages. Les réseaux sociaux, c'est vraiment grâce à ça que j'arrive à tisser un lien serré. Donc, que ce soit via les messages, les commentaires, n'importe quoi. Je suis vraiment proche de mon public.
1: Ça prend beaucoup de temps.
2: C'est un choix que j'ai fait aussi de prendre ce temps-là. Que j'aurais pu passer à faire de la musique ou mais on dirait que le feedback puis le retour qu'il me donne, c'est très important pour moi. Puis c'est comme ça que je construis. C'est aussi pour ça que j'ai déjà sorti 4 albums, c'est parce que j'ai besoin du feedback constant du public.
1: Et c'est-à-dire que leur feedback, leur retour, ça peut vous influencer sur une chanson sur laquelle vous êtes en train de travailler, par exemple. Vous pouvez même être inspiré par ce que vous dit votre public.
2: 100%. Il y a des chansons que j'ai terminées, que j'avais jamais pensé terminer parce que le public me le demandait. Et à l'inverse, des chansons que j'ai pas terminées parce que le public présentait pas vraiment d'engouement. Donc c'est dans les deux sens.
1: Incroyable. Alors, public, vous qui nous écoutez, il faut aller voir Fred's en concert. Il y a déjà des concerts en France là dans les jours qui viennent. Cette semaine, vous êtes au festival Lucé en fête, à Musique et Terrasse aussi à Verdun, à la Ferrière Béchet, ça sera le 27 juin. Le festival Auchan en Corrèze le 10 juillet, puis les arènes de Nîmes, le festival de Carcassonne ou encore le Son by Toulon au mois de juillet. Vous avez plein de dates évidemment au Québec. Je ne vais pas citer toutes les dates, mais voilà, si vous passez par Saint-Zotique, Gatineau ou La Malbaie, les amis, ou Mont-Tremblant au Québec, vous pourrez aller applaudir Fred's. Non, il y a surtout une grosse tournée française qui se prépare pour l'automne. Ça va être votre première grosse tournée chez nous. Est-ce que les gens avec qui vous discutez, justement, ce premier cercle de public qui est très fidèle, il y a beaucoup de Français ou c'est plutôt des Québécois?
2: Ah, c'est 100% des Français.
1: Et c'est pas vrai.
2: Oui.
1: Mais j'adore. Expliquez-moi.
2: En fait, c'est pas ma première tournée en France. Heureusement, ça va être ma 5e.
1: Ah pardon.
2: Ouais, mais c'est pas de souci.
1: Mais Parce que là, c'est une sacrée tournée quand même. Vous passez partout. Enfin, le Bikini à Toulouse, le Transbo à Lyon, etc. Ou encore l'Espace Julien à Marseille. Mm-hmm. Et ben, j'étais passée à côté, pardon. C'est votre. Ah oui, en fait, à chaque fois que vous sortez un disque, vous tournez en France.
2: Exactement.
1: D'accord.
2: Ça, depuis la fin de la pandémie.
1: OK.
2: Mais là, par contre, c'est la plus grosse.
1: Ouais.
2: Étant donné qu'il y a le plus de dates et c'est des plus grandes salles. J'ai vraiment hâte parce que c'est vraiment un public qui est européen et donc que je connais pas tant que ça, ouais. Vu que moi je suis québécois. Donc j'adore tracer les différences entre le public québécois et le public français. Il y en a beaucoup.
1: C'est vrai. Vous pouvez m'en donner quelques-unes que je comprenne. Il paraît que les Français, nous, on tape dans les mains toujours pas comme il faut, sur le mauvais temps. Est-ce que ça, vous l'avez remarqué?
2: J'ai pas remarqué ça.
1: Faites gaffe à ça. Il paraît qu'on tape sur le mauvais temps, ça énerve les musiciens.
2: Bon, je vais porter une attention à ça, mais non, mais c'est un public qui est plus intense. Vous êtes un public qui est beaucoup plus investi dans le spectacle, mais ce qui fait aussi que je dois le travailler plus, le spectacle. Il doit être parfait pour que le public le reçoive bien, selon moi en tout cas. Donc, il y a ça, il y a aussi l'âge. Au Québec, j'ai un public qui est très, très large, qui touche tous les âges. Et là, ici en France, c'est peut-être plus des gens de mon âge.
1: Ouais.
2: Mais là, ça se diversifie doucement, peut-être aussi grâce à Décibel.
1: Ah bah oui, là, oui. Hey, les quadras sont avec Fred et Quinca et plus. Mais oui, en tout cas, donc votre cercle le plus fidèle de public, c'est des Français qui ont plutôt votre âge, 24-25 ans.
2: Ouais, c'est ça. Puis c'est aussi eux qui sont là depuis le début.
1: Ils sont là depuis 2020, depuis vos premiers freestyles et tout?
2: Ouais, depuis le tout début. Avant même d'être connu par le Québec, c'était d'abord un public français.
1: Ça, c'est merveilleux quand même. Voilà une histoire qui n'aurait pas pu exister avant Internet. Donc on dit souvent que la dématérialisation de la musique et les réseaux, c'est néfaste. Mais là, vous, dans votre cas, c'est du pain béni, c'est génial.
2: Ben, tout à fait. En fait, sans ça, j'y serais jamais arrivé à être sur un autre marché, à être dans un autre pays. Et puis, c'est pas quelque chose que j'ai choisi aussi. Ironiquement, c'était pas nécessairement un rêve de percer ailleurs qu'au Québec. Moi, je voulais juste être écouté. Mais ça donne que le public français a été plus vif.
1: C'est ça. Mais alors, qui a choisi? Est-ce que c'est les Français qui vous ont choisi? Est-ce que c'est l'algorithme qui a choisi de montrer vos contenus aux Français? Enfin, c'est quand même très mystérieux, ça.
2: Ben, je pense qu'il y a l'accent, déjà, que moi j'ai choisi, mais un accent qui m'est... Est-ce que tu l'entends, mon accent québécois?
1: Alors, en parlant un tout petit peu, parce qu'il n'y a pas d'équivalent dans le monde entier, mais dans les chansons, pas du tout.
2: Non.
1: Je ne les entends pas. Non, je ne l'entends pas. Il y a un accent dans les chansons ou pas?
2: Ben, beaucoup de gens me disent que non.
1: Je n'ai pas l'impression.
2: Non, il n'y a pas d'accent. En fait, les gens sont surpris que je sois québécois.
1: Oui, c'est ça, ça ne s'entend pas. Oui, dans les chansons, ça ne s'entend pas. Mais dans les chansons de Céline Dion non plus, ça ne s'entend pas.
2: Effectivement.
1: Et pourtant, quand elle parle, elle a un accent quand même très prononcé québécois.
2: Ouais.
1: Mais quand elle chante, on n'entend pas.
2: Ouais. Ben, t'as raison. Donc, je pense que déjà ça a permis au public de juste pas se poser la question,
1: oui,
2: puis de tout comprendre. Puis ensuite, l'algorithme, c'est puissant et mystérieux. Peut-être qu'il y a ça qui est pour beaucoup.
1: Je sais pas. En tout cas, merci, que ce soit l'algorithme ou l'accent ou que ne sais-je, qui nous a amené Fred jusqu'à nous. On va écouter une chanson qui s'appelle Mademoiselle parce qu'elle annonce la suite, hein,
2: oui.
1: Le cinquième album qui arrivera au début 2027. Donc ça tombe très bien puisque Fred aura joué dans tous ces endroits merveilleux que je vous ai cités au mois d'octobre à Chartres, à Mulhouse. Pardon, à La Roche-sur-Yon, Caen, Toulouse, Lyon, Marseille, Montpellier. Toujours au mois d'octobre prochain, Lille, Nancy, Auxerre. Et puis, deux belles dates à Paris, au Bataclan. Il y jouera forcément cette chanson, donc. Elle s'appelle Mademoiselle. Fred's est dans Décibels.

0: mademoiselle Fredz. Alors, comme tout à l'heure, on a appris que le stade, c'était un vrai cœur brisé. Est-ce que mademoiselle, c'est une vraie rencontre, Fredz?
1: C'est que la vérité, hein.
0: Tout est vrai, tout le temps. C'est vrai, ça, c'est une règle dans vos chansons?
1: C'est une règle que j'ai jamais menti dans une chanson.
0: Alors, sans aller jusqu'au mensonge, mais on peut inventer, on peut être inspiré, on peut se dire, tiens, je vais écrire l'histoire d'un mec qui rencontre une fille. Ou... Non, il faut que ça vous soit arrivé à vous.
1: Ouais, il faut que ça me soit arrivé, puis c'est pour ça que j'écris toutes mes chansons, parce que j'arriverai pas à inventer un truc.
0: Mais alors, si dans vos chansons, il y a des gens de la vraie vie, du coup, quand les chansons, elles sortent, ces gens, ils se reconnaissent, ils vous appellent? Ça, c'est une vraie question, la question. Ou est-ce que quand même vous les grimez un peu pour qu'on les reconnaisse pas?
1: Non, c'est un de mes problèmes. Je dois gérer certaines relations après mes sorties, mais écoute, c'est...
0: J'adore l'idée, c'est-à-dire qu'en fait, il sait qu'il va sortir un album début 2027, donc il a déjà une liste de numéros de téléphone à bloquer.
1: Non, mais généralement, c'est le même.
0: Bon, ah bah ça va alors.
1: Oui, ça va.
0: Tout va bien. Mais on embrasse cette personne. Et je vous propose, les amis, de revenir dans 2 secondes avec Fredz, parce qu'on a envie d'en savoir un peu plus. Et puis on va écouter Extraordinaire aussi, parce que je sais que vous l'aimez cette chanson. À tout de suite.

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1: Freds, c'est lui qui chante Le Stade.
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1: Vous aviez 22 ans quand cette chanson est sortie, Freds, vous en avez 24. Aujourd'hui, vous préparez la sortie de votre 5e album qui va arriver. J'ai évoqué tout à l'heure très rapidement Big Flo et Oli, mais je sais que c'était important comme contact avec vous et comme contact avec des artistes français. Vous avez beaucoup échangé avec Big Flo et Oli.
3: Oui, en fait, depuis le début, ils me suivent, ils me donnent des conseils. Ils ont même vu mon spectacle plusieurs fois, ils m'ont conseillé des trucs. Donc, je leur dois beaucoup, vraiment beaucoup.
1: C'est drôle parce qu'en fait, vos inspirations, que ce soit Stromae en Belgique, Orelsan en France, donc vos inspirations sont européennes. Votre public est majoritairement européen. Enfin, il se passe vraiment un truc avec l'Europe en général, la France en particulier. Vous allez bien finir par venir habiter chez nous.
3: Émilie, je ne peux pas.
1: Pourquoi ?
3: Je ne peux pas.
1: Pourquoi, Fred ? Je veux savoir.
3: Parce que j'aime trop le Québec.
1: Ah oui.
3: Je suis un vrai Québécois. Moi, j'aime les gens du Québec et j'adore l'Europe. Il y a quelque chose de très enivrant. Mais quand je dois me reposer, c'est vraiment chez moi que je peux le faire.
1: Et s'inspirer aussi, sans doute.
3: Et m'inspirer, ouais. Il y a de l'espace. On peut respirer.
1: C'est comment ? Tiens, d'ailleurs, nous, on ne peut pas imaginer. J'imagine que vous habitez vers Montréal.
3: J'habite à Montréal.
1: Ouais. À Montréal, ouais. OK. Un musicien, on imagine, nous, en France, voilà, les musiciens parisiens qui se retrouvent, j'en sais rien, des salles de répète, des bars, etc. Voilà. On sait qu'il y a beaucoup de musiciens français qui sont partis pour trouver des studios de répète ou des espaces plus grands. Ils sont partis vivre en Belgique ou même en Allemagne, etc. C'est comment la vie de musicien à Montréal ? Est-ce qu'il y a justement des espaces dédiés pour vous rencontrer, des compositeurs, des producteurs? Et comment cette petite scène?
3: Ben, on est très soudés parce qu'il n'y a pas beaucoup d'artistes québécois, mais on se connaît tous et c'est comme une école, tout le monde se connaît, tout le monde se rencontre, on fait beaucoup de collaborations. Mais ça, je pense qu'en France aussi, vous en faites beaucoup.
1: Alors, j'ai remarqué, moi, surtout les filles entre elles, oui, qui se serrent les coudes. Toute cette nouvelle génération d'artistes, les Yoa, les Marguerite, etc. Elles travaillent beaucoup ensemble, Clara Luciani, Angèle, etc. Qu'on aurait adoré mettre en concurrence et qui, en fait, ont beaucoup travaillé ensemble. Mais après, chez les gars... Alors, si, après, dans le rap, évidemment, il y a la culture du feat.
3: Ouais.
1: On invite un artiste sur son album. Vous allez le faire là sur le 5e album ? Vous avez envie d'inviter des artistes ?
3: J'aimerais ça, mais je dis ça à chaque album. Ouais. Je me dis que je vais inclure des feats, mais à chaque fois je trouve ça tellement difficile parce que une chanson c'est tellement personnel. Mes chansons sont souvent parlent de ma vulnérabilité, parlent de mes sentiments, puis j'ai beaucoup de mal avec partager ça. Avec quelqu'un d'autre, en dehors du public.
1: Ou si peut-être on vous invitait, alors sur l'album de quelqu'un d'autre, vous viendriez faire un couplet que vous auriez écrit.
3: Avec grand plaisir. Mais je suis quand même très sélectif.
1: Ok, donc tentez votre chance, mais misez pas tout sur Fred.
3: c'est pas ce que je voulais dire, mais...
1: Non, mais c'est intéressant. Mais en même temps, oui, enfin, il faut être exigeant. Sinon,
3: Ouais, c'est ça, je suis tellement exigeant envers moi-même aussi qu'on dirait que... Comme je peux pas l'obliger à quelqu'un d'autre, tu sais, d'être exigeant. Ouais. Donc, je préfère être très sélectif, on va dire.
1: Ouais. Et les thèmes, alors, puisqu'on l'a dit, voilà, c'est quelque chose de très personnel, les chansons. Un 5e album, il y a donc toutes les choses qui vous arrivent dans la vie, vous l'avez dit, et qui se retrouvent systématiquement dans vos chansons. Est-ce que l'état du monde, l'actualité, forcément, vous êtes un jeune homme de 24 ans, vous voyez bien qu'on traverse une période compliquée. Est-ce que c'est quelque chose qui va rentrer dans vos textes, ou alors est-ce qu'au contraire, vous ne voulez pas que l'actualité dramatique du monde vienne de contaminer votre musique?
3: Je pense que je veux pas ça. Puis c'est aussi un reproche que je me fais, mais mes chansons se veulent très personnelles, puis c'est pour ça aussi, je pense, qu'ils plaisent à des gens de différents âges, différents milieux, c'est que le point commun, c'est avant tout les émotions et les sentiments. Donc, je préfère garder ça sans référence temporelle et voilà, vraiment parler de ce que je ressens. Par contre, il y a beaucoup de mouvements dans ma vie amoureuse et ça continue de m'inspirer bien assez. Pas besoin d'actualité.
1: J'adore. Je sens qu'il va être croustillant, ce cinquième album.
3: Je vous le promets.
1: Alors oui, on n'a pas encore de date exacte, mais on sait que ce sera au début de l'année 2027. Donc vous aurez déjà fait un paquet de dates là à l'automne 2026 chez nous. Ça veut dire que vous allez profiter de cette tournée pour dévoiler les nouvelles chansons?
3: Je vais le faire, oui. Je vais clairement découvrir. Mais aussi, je vais avoir sorti quelques chansons d'ici là. Mais je vais en tester, c'est certain.
1: En tout cas, le format album, vous voulez continuer à faire ça, sortir 12, 13, 14 chansons d'un coup. Parce qu'en vrai, si tout le monde vous suit comme ça depuis 2020, vous pourriez trouver d'autres formats, faire des EP, etc. Mais là, vous, le format album, il vous paraît toujours pertinent.
3: C'est un kiff, en fait. C'est clairement un kiff d'artiste, je pense. Et c'est aussi un point de rencontre pour mon public et une date où on célèbre quelque chose de peut-être plus gros qu'un EP ou une chanson. Donc je continue d'en sortir, même si je sais que c'est peut-être pas la technique, mais écoute, moi je pense que ça fait du bien à mon public et ça marque aussi une temporalité avec des airs.
1: Ouais. Oui, c'est ça, et des étapes qu'on passe.
3: Et des étapes, voilà. Ouais. Et tu vois, là, je sens déjà que je suis en train de changer doucement d'étape, donc il est temps que je sorte l'album.
1: Il est temps que l'album sorte. Il va s'appeler comment, on sait déjà ou pas?
3: Absolument pas. Bon. Et c'est la dernière étape que je trouve à chaque fois. Le titre, c'est quasiment un ou deux jours avant la livraison.
1: Ok, bon, alors en pleine recherche.
3: Si vous avez des idées, n'hésitez pas.
1: N'hésitez pas, vous avez compris, Fred, de toute façon, il lira votre message sur les réseaux. Donc proposez des titres, et puis vous avez eu, voilà, Mademoiselle, qui vous donnait peut-être un avant-goût de ce à quoi cet album va ressembler. Là, on va écouter Extraordinaire, une chanson, alors pour le coup, voilà, on parlait de chansons personnelles et de vulnérabilité, etc. Si vous n'êtes pas extraordinaire, Fred, est-ce que vous admettez là aujourd'hui, du haut de vos 24 ans, avec votre cinquième album dans les starting blocks et un public au Québec, un public en France, que votre destin, il est l'air d'être parti quand même pour être extraordinaire?
3: Ah, c'est gentil. Je pense que je m'en rends pas trop compte parce que sinon j'ai peur que ça se produise pas.
1: Bon,
3: mais je suis très reconnaissant parce que c'est un truc de fou ce qui se passe.
1: Ok, alors on dit rien, on veut pas. Moi, on veut pas gâcher. Merci d'être venu nous voir, Fred.
3: Merci à toi, Émilie.
1: À bientôt.
3: À bientôt.

0: Extraordinaire, tout est dans le titre. Il s'appelle Fredz. J'étais ravie ce soir d'enfin le rencontrer.
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0: Ah, lui, il est déjà venu dans Décibel, hein. C'est un des chouchous de l'émission, Julien Doré. Vous le savez, il a fait une tournée absolument incroyable, hein, la tournée des Pestacles, que son fils a failli appeler le Prout Tour. Donc finalement, Pestacles, on s'en sort pas si mal. Plus d'un million de spectateurs sont allés le voir. 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Julien Doré, le dernier Pestacles. Les billetteries sont ouvertes et Kiss Me Forever, parce qu'on a j'adore les bisous.

0: Kiss Me Forever, c'était sur Bichon, le deuxième album de Julien Doré. Alors attention au coup de pelle, il est sorti il y a 15 ans. Je n'en reviens pas. Et tout le monde a vieilli, sauf Julien Doré. Vous pourrez vous en rendre compte en le voyant sur grand écran et en 4K dans tous les cinémas de France. 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
0: Et on va jouer au blind test. Hein. Le thème de ce soir, ce sont les histoires. Bah oui, qu'elles soient d'amour ou d'amitié, les grandes histoires, les petites histoires, les histoires joyeuses ou tristes. Et les histoires en chanson, c'est elle qui nous donne le thème du blind test de ce soir. Et pour jouer avec nous, il y a Benoît. Bonsoir Benoît.
2: Bonsoir.
0: Bienvenue dans Décibel, ça va ?
2: Oui, ça va très bien, merci.
0: Bon, bienvenue. Et puis, David aussi qui est avec nous. Salut, David.
3: Salut, Émilie.
0: Comment ça va ?
3: Ben, moi, ça va. Ben, j'ai pris un coup de pelle, 15 ans, là, avec Julien Doré. Et, écoute, ça va, quoi.
0: Désolé, c'est 2011. J'ai recompté tous mes doigts trois fois et ça fait 15 ans. Il n'y a rien à faire, c'est terrible.
3: Oui, ça passe.
0: Oui, c'est ça. Sauf sur lui, hein, parce que vraiment, il y a toujours la même tête qu'il y a 15 ans, quoi. Mais c'est comme ça.
3: Ben, oui, c'est agaçant. C'est comme pareil, William, en fait. Voilà, les enfants, je crois.
0: Pharrell Williams, il y a un truc, lui. Non, mais c'est une sorcellerie.
3: Avec l'intérêt.
0: Oui, voilà. C'est ça. Bah voilà, on est d'accord. Voilà, on n'est pas dans la même catégorie humaine.
3: Non.
0: Alors les cadeaux de ce soir, il y a une jolie sélection de livres musicaux des éditions Point et du Cherche Midi, notamment sur la carrière d'Eddie Barclay et sur la chanteuse et autrice très importante Anne Sylvestre. Donc voilà messieurs, vous allez être gâtés ce soir, puisque je le rappelle,
3: génial.
0: Tout le monde gagne au blind test. Hein. Il n'y a pas de perdant dans cette émission. C'est très important. Alors, les histoires en chansons. Benoît et David, je vous rappelle comment on procède. On va vous envoyer des chansons et il va falloir retrouver le plus rapidement possible le nom de l'interprète de la chanson et surtout bien donner votre prénom avant de donner la réponse. Sinon, l'arbitre ne pourra pas valider le point. Je vous le dis, c'est important. Benoît et David, première chanson qui raconte une histoire. Mais dites-moi, qui donc chante ça ?
3: David.
0: David et Benoît ont dit leur prénom en même temps. Ah là là, attendez. Alors vous allez me donner la réponse en même temps aussi. On va tenter une cascade. 1, 2, 3.
3: Michel. C'est une belle histoire de Michel Seguin.
0: Oui.

0: Alors là, il faut m'expliquer. David.
1: Je n'avais pas chanté là. Ben oui.
0: Explique-moi, c'est pas possible. En une seconde.
1: Ben, c'est l'intro, mais moi, parce que j'ai. Écoute, elle était dans un film il n'y a pas très longtemps et il y a Gaëtan Roussel qui l'a repris. Ah. Et je me disais que c'est vrai que cette chanson-là, voilà, c'est. Enfin, enfin, moi, je la trouve bien, quoi. Enfin,
0: elle est merveilleuse.
1: On la passe pas assez, donc. Ben oui. Ouais.
0: Elle est très très belle. Et donc c'est bien Gérard Blanc qui la chante. Et Gérard Blanc qu'on avait connu dans Martin Circus quand même.
1: Exactement.
0: Voilà. Je m'éclate.
1: Sur l'album Sentiment d'Océan d'ailleurs.
0: Non mais elle est merveilleuse cette chanson. Vraiment. Et bravo David, quelle mémoire. Benoît, on avait Gérard Blanc ou pas aussi?
2: Ça remontait tout doucement. Donc ouais, non, ça serait pareil aussi.
1: Tout doucement, ça c'est Bibi.
0: Ça c'est Bibi, tout doucement. Allez, on continue. Alors après la belle histoire de Michel Fugain et une autre histoire de Gérard Blanc, attention, celle-là, vu le niveau de mes participants ce soir, je pense qu'elle va tomber très très vite. On cherche
1: la pression,
0: l'interprète, David, Benoît, on y va.
1: Histoire d'âme,
0: Benoît, oui.

0: David et Benoît, en fait, ils ont été synchro pendant tout le blind test. C'est un truc merveilleux. Vous devriez partir en vacances ensemble, vous faire un road trip et chanter par cœur toutes les chansons. C'est pas possible.
1: Pourquoi pas?
0: Franchement, vous êtes trop forts tous les deux, Benoît, David. Bravo, bravo, je vous félicite.
2: Merci beaucoup. Et
1: bah, merci
2: bravo,
1: à toi, Amélie. Merci, Benoît.
0: Merci. Bah,
1: merci, Benoît. Merci, Amélie. Ouais.
0: Et surtout, merci à vous d'être venu jouer avec nous, parce que c'est vraiment un bonheur, cette séquence Blind Test tous les soirs. Benoît, David, je vous repasse Sadika au standard pour vos cadeaux. Et je vous propose une histoire incroyable, une histoire en chanson, peut-être d'ailleurs. Allez, je me lance, je me mouille, et je vous dis que, selon moi, c'est peut-être la plus belle intro de tous les temps de la chanson française. On est en 1957 et c'est Dalida qui chante l'histoire d'un amour.

0: Ah, quelle beauté, cette chanson Histoire d'un amour d'Alida en 57, qui adapte une chanson de 1955 qu'on doit au musicien panaméen Carlos Eleta Almaran, pardon pour mon accent, vous le savez, j'ai fait allemand en LV2 et lui était panaméen. Et dédicace à Francis Blanche qui signe les paroles en français de cette merveille que nous venons d'écouter.
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0: Kali est de retour, oui mes amis, 23 ans après son premier album, L'Amour Parfait, il sortira son 10e album au mois de septembre. Le premier extrait vient de sortir et il s'appelle Encore. L'album de Kali, lui, s'appellera Kali Suri. C'est son vrai nom de famille à lui.

0: nouvel album au mois de septembre, une tournée des festivals d'été qui a déjà démarré et puis sa tournée à lui, un petit peu partout en France, démarrera le 6 novembre prochain. De toute façon, on l'invitera fin septembre dans Décibel pour la sortie de son album. Il va tout vous raconter.
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0: Aujourd'hui, c'est l'anniversaire de Nicolas Sirkis, le chanteur d'Indochine. 1,5 million de spectateurs pour leur dernière tournée. C'est absolument incroyable, le groupe de tous les records. Nicolas Sirkis a 67 ans aujourd'hui. Quelle chanson choisir pour fêter ça? Eh bien, une chanson d'Alice et June, 10e album d'Indochine, qui fête ses 20 ans. Ouais, les 20 ans d'Alice et June. Et les 67 ans de Nicolas Sirkis et une des intros à la guitare les plus chouettes du rock français. Bravo au lit de Sat et vive Indochine. Bon anniversaire Nicolas.

0: chanson incroyable, mon Dieu, ces guitares, ça fait du bien. Alice et June, Indochine, merci les amis d'avoir écouté Décibel et merci à l'équipe de l'émission. Il y avait ce soir Iris Guitoni, Elodie Blanca Maria, Sadi Karaou, Franck Moilier, Flo Hanoun et Kinan Lajeli.
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3: Bonjour la France, bonjour la France qui a chaud. Bonjour la France de la canicule, hein. Vous l'avez bien compris, on boit, on se met au frais et on essaye d'aller mieux. Alors, je vous rappelle que, évidemment, la semaine dernière, c'est encore moi qui ai gagné.
4: Oui, alors, ça suffit. J'ai voilà. décidé, j'en ouais, débarque.
3: Qu'est-ce que t'as décidé?
4: Bon, rien, de toute façon, c'est voilà. moi le chef. Bonjour Allez. À tous, est-ce que je vais gagner comme
3: Je sais pas, j'en sais rien,
4: au
3: en tout cas.
4: Fois.
3: Oui, bah en tout cas, je sais pas, cette semaine, c'est très sympa ce qu'on vous fait gagner, vraiment.
4: Ah.
3: Oui, cette semaine, mes petits canards, on vous fait gagner 2 places VIP pour assister au concert de Katy Perry.
4: Ah oui, quand même. C'est bien ça.
3: Et oui, ce sera le dimanche 12 juillet au Zénith de Nancy. Donc vous aurez évidemment un accès prioritaire au site, un accueil personnalisé, un espace privatif pour vous retrouver avant et après le spectacle, un cocktail, des boissons. Et évidemment, vous aurez une nuit dans une suite pour 2 personnes avec 2 petits déjeuners au Cottage Nancy Brabois. Et c'est magnifique, hein, donc comment vous dire, c'est pas tout. Eh non, bien sûr. Tous les participants à l'émission, c'est-à-dire les gagnants comme les perdants, cette semaine on vous offre 2 places de ciné pour aller voir Les Parfaits Arnaques en famille. C'est un film en partenariat avec votre radio Ici, avec Audrey Fleurot et Ramzy Bedia. Voilà. Maintenant, ça c'était pour tout le monde. Le premier prix c'est Katy Perry, le deuxième prix c'est quoi mon canard?
4: Oui, parce que si on ne perd pas effectivement, il y a toujours un autre cadeau.
3: Bien sûr.
4: Katy Perry? Le Zénith de Nancy?
3: Oui.
4: What else? Pour qu'une soirée de l'ambassadeur soit absolument parfaite.
3: Ouais.
4: L'ambassadeur Joe Malongo sera là, dans les loges, aux côtés de Katy Perry et à vos côtés. 32 dosettes, 6 verres en verre, la machine Nespresso. Encore une fois, what's Malongo else?
3: Eh bien ça. Allez, on accueille tout de suite nos 2 candidats du jour, Jean-Pierre et Florence Jungle. Comment ça va les amis?
4: Bonjour.
5: Bonjour, tout va
6: bonjour,
5: bien?
6: Bonjour.
3: Super. Alors, Jean-Pierre, tu joues avec Ici Touraine.
5: Absolument.
3: Tu as 71 ans, tu habites à La Riche.
5: Oui.
3: Donc, t'es un Richard, t'es un Richos, t'es un Richois, t'es quoi ?
4: Ça m'intéresse.
5: Un Richois.
3: Un Richois. Alors, est-ce qu'il fait chaud à La Riche ? Comment ça se passe, la température à La Riche ?
5: Il fait très, très, très chaud, mais on a les ventilateurs et des bouteilles d'eau.
3: Ah, oh, c'est bien, mon petit Jean-Pierre. Alors, tu es en couple avec Dominique.
5: Absolument, bravo.
3: Bravo, t'as vu, je sais plein de trucs sur toi. Tu as un fils qui s'appelle Jérôme.
5: Oui.
3: C'est magnifique. Et t'as des petits-enfants?
5: Oui, j'ai des petits-enfants.
3: Ah, t'as combien de petits-enfants, s'il te plaît?
5: Alors, j'en ai 4.
3: Oup, oup, oup. Alors, eh ben dis donc. Et tu les as souvent, tu les gardes souvent?
5: Mais écoutez, encore hier, on en a eu un, parce que... hier, on en a eu un. Ouais. Enfin, on en a eu une, pardon, excusez-moi, une.
3: Et non, tu connais les noms de tes petits-enfants? Comment ça se passe?
5: Ah oui, oui, je les connais.
3: Ah, oui.
5: Je connais le nom des 4. Il y a Azalis, il y a Louise, il y a Aurore et Victor.
3: Ah, voilà, voilà. Bon, ok, d'accord. Alors, tu es retraité, mais tu étais éducateur technique, tu travaillais avec des jeunes pour les métiers du bâtiment. Qu'est-ce que ça veut
5: Absolument,
3: dire?
5: Absolument, c'est bien ça.
3: Tu les formais?
5: Le métier du bâtiment, c'est... Pardon, parce que je formais des jeunes, j'étais dans un établissement spécialisé,
3: ouais.
5: où je formais des jeunes, en fin de compte, en plomberie, en électricité, en peinture.
3: Ah,
5: et donc, voilà.
3: Tu es une bête de bricoleur, quoi.
5: Non, je ne suis peut-être pas une bête, mais je me débrouille, on va dire okay. ça comme ça.
3: Bon, alors, est-ce que tu vas te débrouiller en points? Est-ce que tu vas me marquer le premier point? On va le savoir tout de suite avec la première question, vrai ou faux, et cette petite chanson.
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3: alors,
7: la fête,
3: c'est pas la fête. Alors, je te pose une question très simple. Les Ferrari sont rouges, majoritairement bien sûr, hein, parce que c'était la couleur préférée d'Enzo Ferrari. Est-ce que les Ferrari sont rouges parce que c'était la couleur préférée d'Enzo Ferrari? Vrai ou faux, top chrono, 5 secondes.
5: Je dirais oui.
3: Pas du tout. Ça n'a rien à voir avec les goûts d'Enzo Ferrari, parce que dans les compétitions automobiles, au début du XXe siècle, chaque pays avait sa couleur officielle, et le rouge, c'était pour l'Italie. Voilà, donc pas de points, mais maintenant t'as appris un truc génial.
4: Florence est avec nous aujourd'hui le lundi, avec ici Pays de Savoie, qui habite à Chapéry. C'est en Haute-Savoie. Bonjour Florence, comment ça va ?
6: Bonjour, ça va bien, merci, et vous ?
4: Bah ça va, chaudement j'imagine, comment ça se passe du côté de chez toi ?
6: Ah, il fait très chaud aussi, hein. Les bouteilles d'eau, brumisateur, ventilateur, on met la totale.
4: Bien sûr. Et t'es à la maison, là ? T'es où ? T'es où, là ?
6: Ah, là, je suis en voiture, en fait, parce que je reviens d'un mariage. On est parti un peu plus tôt que prévu.
4: Ok, ok.
6: Donc, mais on est sur la route du Tarn.
4: Bon, bah, sois prudente quand tu dis « on », ça veut dire que t'es avec, j'imagine, Jean-Sébastien, ton chéri ?
6: Tout à fait, c'est ça, c'est lui qui conduit.
4: Exactement, c'est avec lui que tu as eu 3 enfants ?
6: Non. C'est pas avec lui.
4: Okay.
6: C'est 4 ans qu'on est ensemble.
4: Ok. Parce qu'effectivement, t'as 3 enfants. Il y a Dylan, il y a Charline et il y a Isana. Et là, vous êtes ensemble. Donc, depuis 4 ans, on reparlera d'ailleurs de cette rencontre avec Jean-Sébastien. Qu'est-ce que tu fais, Florence, dans la vie ? Je t'ai pas demandé.
6: Moi, je suis aide à la personne. Je m'occupe des personnes âgées et puis garde à domicile des enfants aussi.
4: Ok. Donc, encore plus important, surtout en cette période de canicule, hein, pour les personnes âgées. Merci. Avant, rien à voir, tu voulais être dans la police, dis donc.
6: Oui. Enfin, j'ai été dans la police quelques années.
4: Voilà, c'est même pas que tu voulais, c'est que t'as été dans la police. Police nationale.
6: Non, j'ai été, ouais.
4: Tu faisais quoi ? Qu'est-ce que tu faisais dans la police ?
6: J'étais gardien de la paix, en fait.
4: Gardien de la paix. Et petit, tu voulais être puéricultrice. Donc voilà, entre rêve et réalité. Mais aujourd'hui, bah, finalement, t'es pas loin. T'es dans un métier d'aidant à la personne, puisqu'on l'a dit, tu aides à domicile. Sois la bienvenue, Florence. Voilà. On va tenter de jouer, de t'offrir un premier point. Tu connais Katy Perry ? T'as envie d'aller voir Katy en concert ?
6: Ah oui, ça serait super, ça nous ferait un super week-end en amoureux, alors on va croiser les doigts.
4: Allez, du côté de Nancy au Zénith, on va évidemment tout faire pour que tu gagnes. Voici une question, elle vaut un point. À l'occasion des épreuves du baccalauréat, en ce moment, hein, voilà, même s'il y a des décalages, les centres d'examen ont reçu des détecteurs, dont contre la triche. Les centres contre la triche. Est-ce que selon toi c'est vrai ou faux ? Top chrono, 5 secondes.
6: Moi, je dirais que c'est vrai.
4: Il y aurait des détecteurs d'ondes contre la triche ? Eh ben, t'as raison, oui. C'est vrai, ça me paraît fou. Mais pour lutter contre la triche, il y a effectivement des centres d'examen qui sont équipés de détecteurs. Alors, ils sont capables de repérer les téléphones portables, les appareils de communication. C'est une manière comme une autre de déjouer tout ce qui est technologique et qui pourrait effectivement aider les étudiants. Ils sont forts, hein ?
3: Ils sont forts, ouais.
4: Ouais, ils sont forts.
3: Allez, ça fait un point pour Florence, pas de point pour Jean-Pierre. Et là, tout de suite, là, j'ai vraiment 10 ans quand c'est sorti. Hein. Je me rappelle, je la chantais tout le temps. Alain Souffchon, j'ai 10 ans.
4: Eh oui.
3: Je sais que c'est pas vrai, mais j'ai 10 ans. Et voilà, 1974, j'ai 10 ans.

0: Bah, c'est ce que je me dis tous les jours, de toute façon.
1: Tarte ta gueule à la récré.
0: Je vais gagner. Tarte ta gueule à la récré.
1: Allez, allez.
0: Alain Souffon.
1: Bah oui, jingle.
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1: Nous sommes au taquet avec Jean-Pierre et Florence. Alors Jean-Pierre qui habite à La Riche. Jean-Pierre, on l'a vu, hein, il était éducateur pour les jeunes, pour les métiers du bâtiment. Donc du coup, il bricole beaucoup. Tu fais tout. Allez, l'électricité, le carrelage, la menuiserie, tu fais tout chez toi.
3: J'en fais plus beaucoup maintenant, je suis plus aussi jeune, on va dire ça comme ça. Mais il bricole encore un peu.
1: Ah, quand même. Et dis donc, t'as construit quand même le studio de ton fils.
3: Oui, c'est vrai. Et j'ai fait ma maison.
1: Oh là là, bah dis donc, quand même, c'est pas mal.
3: Oui, c'est pas mal.
1: Sois pas modeste, s'il te plaît, c'est très bien.
3: D'accord.
1: Alors, t'as l'air hyper sympa comme ça, mais il paraît qu'on est hyper maniaque.
3: C'est pas ce qui paraît, c'est une réalité.
1: Ah ouais, c'est une réalité, ouais. Alors Jean-Pierre, il paraît qu'on n'aime pas quand tout traîne, hein. On range tout, tout doit être rangé, on n'a pas le droit de manger dans la bagnole, la bagnole elle doit être propre. Comment ça se passe au quotidien?
3: Maintenant ça se passe mieux qu'avant.
1: C'est-à-dire?
3: Au début c'était compliqué, bon maintenant ça va un petit peu mieux, pas beaucoup mieux même.
1: C'est-à-dire? Tu fais des efforts, ça veut dire?
3: Je fais des efforts et puis il y a surtout ma conjointe qui en fait beaucoup.
1: Ah ouais, mais elle doit en avoir marre d'avoir un mec aussi maniaque, non? Elle te doit te le dire.
3: Faut que je lui demande.
0: Mmh. On connaît la réponse.
1: On connaît la réponse, t'inquiète.
0: On la connaît bien.
1: Mais pourquoi t'es si maniaque? C'est quoi le problème?
0: C'est un homme.
3: J'ai toujours été, quelque part, même quand j'étais gamin, pour dire un petit peu. J'avais une mobylette, en fin de compte, que j'ai gardée, je ne sais plus, 3-4 ans. Mais au bout de 4 ans, elle était encore neuve. Je l'ai revendue, c'est bien sûr d'occasion. À part les kilomètres au compteur, mais au niveau de l'état, ce n'est pas une blague. Il n'y avait pas une griffe.
1: Ouais, mais tu ranges tout.
0: Ça vient de l'adolescence, la mobylette. Ça vient de là. Voilà.
1: Et voilà.
3: Là, peut-être auparavant, parce qu'avant la mobylette, il y avait le vélo. C'était déjà pareil avec le vélo, mais bon.
1: Bah, t'es soigneux. Qu'est-ce que tu veux que je te dise? Voilà, c'est pour ça que t'habites à La Riche. Alors. D'accord. Tu es riche de toutes ces choses que tu conserves. Mon chaton, t'as pas de point. Et Florence, elle a déjà un point. Alors, tu vas me marquer ce deuxième point.
3: Enfin,
1: ce premier point. Tiens, je mets une petite chanson. Alors, on va parler d'oiseaux. Écoute bien cette question. Un albatros, tu vois ce que c'est qu'un albatros?
3: Je vois ce que c'est un albatros.
1: Alors, il paraît qu'un albatros, ça peut voler des mois, voire des années sans toucher terre. Est-ce que c'est vrai ou faux? Top chrono 5 secondes. Est-ce que les albatros... Alors?
3: Oui, je dirais oui.
1: Eh ben, t'as bien raison. Parce qu'ils peuvent totalement rester des mois en vol grâce au vent marin, au vol plané. Il y a certains jeunes albatros qui passent vraiment des mois, voire des années sans revenir à terre. Bon, ils se posent parfois sur l'eau et puis ils chopent un poisson, mais c'est vrai. Premier point pour Jean-Pierre.
0: C'est Bernard et Bianca qui volaient sur un albatros, je me souviens.
1: Absolument.
0: Ouais, c'est ça, hein, c'est ça. Bien. Florence, avec ici Pays de Savoie qui a déjà un point. Ah, Florence en Haute-Savoie, qui est en voiture, qui revient d'un mariage un petit peu plus tôt. Pourquoi? C'était pas bien le mariage? Ou c'était prévu comme ça?
4: Non, ah bon. C'était bien en fait, mais c'est parce que j'ai un rendez-vous chez le dentiste ce soir et voilà. Il a été avancé le rendez-vous.
0: On est au cœur de vos vies.
1: Un rendez-vous chez le dentiste.
0: C'est sympa ça, le dentiste.
1: J'ai tellement d'empathie pour toi.
0: C'est une petite vérification ou on est sur. Il va y avoir un peu de bricolage?
4: Non, c'est juste retirer un fil. Hein.
0: Ah bon, ça va, un petit fil, bon, ça va aller. Alors, quelques éléments de ta vie, tu bricoles pas trop, bon, tu sais quand même monter un petit meuble, mais t'es pas plus manuel que ça, hein, Florence,
4: pas particulièrement
0: ce que tu aimes faire. En revanche, tu adores cuisiner, mais tu adores cuisiner quand tu es dans un état particulier. Lequel?
4: Quand je suis énervée. C'est
0: ta méthode à toi pour te détendre, quoi. T'es vénère, tu vas cuisiner.
4: Voilà, c'est ça, il faut que je me défoule.
0: Alors, tu fais quoi comme plat bien énervé?
4: Quand je suis énervé, je peux faire des ratas, je peux faire un ragoût, un bœuf carotte. Tout ce qui passe dans le frigo, en fait, il faut que je prépare.
0: Ah oui, c'est pas mal, ça, du pain perdu, des plats du Nord. Mais pourquoi tu fais de la carbonade flamande et des plats du Nord alors que t'es en Haute-Savoie?
4: Bah, c'est les, en fait, à la base, j'étais de Lille.
0: Ah, voilà.
4: C'est notre région, aussi, en fait.
0: Ah ok, je comprends. Tiramisu, pudding, cookie, pain perdu, salade de fruits. Joli, joli, tout ça c'est les bonnes choses que tu sais faire. Florence, sauras-tu marquer un point de plus? On va le savoir tout de suite en écoutant l'idole de ma jeunesse. Dorothée avec ses petites chaussettes rouges et jaunes à petits points. On va parler de chaussettes. Écoute bien cette question, Florence, pour un point. Albert Einstein portait toujours des chaussettes dépareillées. Est-ce que c'est vrai ou faux? Selon toi, 5 secondes, top chrono. Albert Einstein portait toujours des chaussettes dépareillées.
4: Ah, moi je dirais vrai.
0: C'est faux. Albert Einstein ne portait pratiquement en fait jamais de chaussettes parce qu'il trouvait tout simplement ça inutile et ça datait de l'enfance. Donc pas du tout, Florence.
1: Ah oui, non, il portait pas de chaussettes, ça,
0: non.
1: Ça le rendait fou.
0: Bah oui.
1: Alors Jean-Pierre 1, Florence 1, tout égalité parfaite. Et là, tout de suite, eh ben, vous écoutez ici et vous vous dites, mon Dieu, mais qu'est-ce qu'on va écouter?
0: Mais oui.
1: Que va-t-elle nous faire écouter? Eh ben, c'était la fête de la musique hier, j'espère que vous avez bien fêté la musique. Amir, la fête, vous écoutez ici, on vous kiffe, à tout de suite.

0: bam, bam.
1: 2020, Amir, la fête. Peut-être ce soir avec la victoire de la France face à l'Irak en Coupe du Monde. On a hâte.
0: Jingle, Fred.
2: Bah oui. 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
1: 23h le match.
0: Oui, bah c'est super, 23h, je serai déjà au fond de mon lit avec mon ventilo dans la tronche. Alors, nous sommes avec Jean-Pierre qui joue avec ici Touraine et Florence qui joue avec ici Savoie. Et oui, parce que c'est...
1: C'est quoi ?
0: C'est la France.
1: Oui.
0: La Touraine.
1: Oui.
0: La Savoie.
1: Bien sûr.
0: Et tout le monde a chaud. Voilà, alors Jean-Pierre, il paraît comme ça qu'on a rencontré Dominique grâce à un site de rencontre.
3: Oui.
0: Que le premier rendez-vous, c'était à Paris, parce que vous avez dit...
3: Oui, également,
0: voilà. Ouais. Que vous avez été voir au cinéma, vous avez décidé, pour le premier encart, de faire un petit cinoche.
3: C'est vrai, c'est ça.
0: Et qu'est-ce qui s'est passé? On est des petits ados, on s'est roulé des pelles pendant tout le film.
3: Pas tout le film, quand même pas, mais trois quarts, oui, on va dire ça comme ça, oui.
0: Ah oui, ouais, voilà, c'était quoi le film?
3: En fait, je m'en souviens même plus, on a fait connaissance.
0: Oui, voilà, soupe de langue dans le cinéma. Tu te rappelles même pas ce que c'était le film, quoi.
3: Plus vraiment, non.
0: Oui. Je
3: crois que... voilà. Non, je crois qu'il parlait des fourmis, il me semble.
0: Ah, un truc sur les fourmis. Bah, écoute, c'est super. C'était il y a combien de temps?
3: Pardon?
0: C'était il y a combien de temps? Ça fait combien de temps que vous êtes ensemble?
3: Ça fait 15 ans.
0: Oh là là, 15 ans, l'âge bat.
1: L'âge de raison.
0: De raison à 15 ans.
1: Oui. Oh, c'est bien déjà.
0: 15 ans, t'es un ado. Hein. Si t'es raisonné à 15 ans, consulte. Hein. Voilà. Alors, mon chat, c'est le moment du quiz musical.
1: Ah oui.
0: Ok. Il y a deux titres qui sont enchaînés. Il y a deux artistes complètement différents qui s'enchaînent. Et il y a un international et un français. Bah écoute, c'est parti. Écoute bien.

0: Anthony, c'est qui les deux artistes, mon chat? 10 secondes.
1: Alors, je dis Alan Stevens et les Doors.
0: Et mon JP, il est là, mon JP. Bien sûr que c'est ça. Primartolode, Alan Stevens. La vallée, la. Et The Doors. Eh oui, avec le Jim Morrison.
2: Bien sûr.
0: Oh là là, qu'est-ce qu'il est fort, mon JP.
2: Il est fort, il est fort.
0: Et à 3, voilà.
2: Allez, Florence. Ah, Florence, Florence. Alors, on est en train de me dire qu'on a perdu Florence. Alors, me voilà bien. Je vais vous rappeler que Florence a un point, qu'elle a la possibilité peut-être, voilà, d'égaliser. Et on est en train de la rappeler.
0: Alors, bah, justement, ça tombe bien. Je vais en profiter parce que on aimerait que vous appeliez le 0810 055 056 si vous avez envie de jouer avec nous, participer à Au Taquet, gagner des cadeaux absolument incroyables.
2: Incroyable.
0: Surtout rire aux vannes. Voilà. Eric Bastien, voilà, donc 0810 055 056, vous vous inscrivez, on vous appelle, vous gagnez des cadeaux. J'en profite pour dire qu'aujourd'hui on a Jacques qui est notre stagiaire en seconde.
3: Bonjour.
0: Comment ça va Jacques?
3: Ça va très bien.
0: Bon, bah super.
2: J'ai récupéré Florence.
0: Ah bah c'est bon, on peut laisser dire Jacques bonjour ou pas?
2: Bonjour Jacques, il a dit bonjour Jacques.
3: Bonjour.
0: Voilà.
2: Bonjour, elle est sourde, on lui prend un rendez-vous chez l'ORL.
0: Oh là là.
2: Florence, tu as dit bonjour à Jacques?
4: Oui, je suis désolée, ça a coupé d'un seul coup.
2: Et voilà. Florence, je te présente Jacques.
4: Enchantée Jacques.
3: Bonjour Florence.
2: Et bah voilà, tout le monde se connaît, c'est beau, taquet. C'est un peu le tour des manèges de 2026. Pourquoi pas, non, mais après tout. Qu'est-ce qu'il y a?
0: Bah, j'en sais rien, pose ta question.
2: C'est gênant. Elle adore les lotos de village, notre Florence. Et d'ailleurs, elle gagne souvent. Et ça me rassure un peu parce que t'as visiblement un peu de chance. Qu'est-ce que t'as gagné déjà?
4: Pardon, j'ai pas compris.
2: D'accord, ça va être pratique cette affaire. Je te demandais ce que t'avais gagné, mais je vois que t'as gagné des voyages, un paddle, que t'as gagné une tondeuse. Enfin voilà, tu n'arrêtes pas de gagner des beaux cadeaux. On va tenter de t'offrir, nous, des places pour le concert.
0: Les concerts,
2: de Katy Perry.
0: Allez.
2: Avec ton quiz musical, allons-y. Deux artistes mixés, à toi de reconnaître de qui il s'agit. Un point par bonne réponse, on y va.

0: Félicie, on aussi. Je pensais les arbres bourgeonnent et les gueules de loups boutonnent.
1: Félicie, on aussi.
2: Allez, top
1: je
2: chrono.
1: Prends un homard, il avait du poil aux pattes. Félicie,
2: ainsi. On qui aussi. Chante?
3: Alors, c'est Fernandel.
2: Oui.
3: La et... Fernandel.
2: Oui. Et.
3: Le renard est là de la. Ouais.
2: Tu l'as bien, hein? J'entends le loup, on a la belette. La jument de Michel. Qui ça? De quoi?
3: Mano?
2: Ah non, c'est pas Mano. Non, non, non. Mano l'a repris, mais c'est Triana. Je vous avais fait un espèce de.
1: C'est pas Mano qui Mano, l'a repris, repris, c'est Nolwenn. La jument de Michel.
2: Et qu'est-ce qu'ils ont repris, Mano? Ils ont repris.
1: Dans la vallée, le truc d'avant.
2: Ah oui, c'est Trimart, le loup.
1: Ah là, attends, il y a Fred qui vient de m'insulter. Il vient de me dire ferme bien ta bouche physiquement parce que Mano l'a repris. Voilà.

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2: Je vous rappelle que nous sommes lundi, qu'on démarre une nouvelle semaine, qu'Éric Bastien va tenter de, ouais. de qualifier au moins un candidat.
3: Pas tenter, je vais y arriver.
2: Ouais, bien sûr. Le premier prix, c'est 2 places VIP pour assister au concert de Katy Perry le dimanche 12 juillet au Zénith de Nancy, avec un accès prioritaire, évidemment des places premium, un parking réservé, 100 euros de carburant pour y aller, une nuit dans une suite pour 2 personnes. Le deuxième prix, c'est la machine à café Malongo, 32 dosettes, 6 verres en verre. Et pour tout le monde cette semaine, les perdants comme les gagnants, on offre 2 places de ciné pour aller voir le film Les Parfaits Arnaques en famille avec Audrey Fleureau et Ramzy Bédia.
3: Magnifique.
2: Voilà.
3: Quoi? Et la cafine, la machine
2: dit,
3: Malongo. Là,
2: je l'ai dit juste avant.
3: Ah, vous l'avez dit aussi. Voilà,
2: en fait, t'es tellement pressé.
3: La chaleur, la canicule. Vous savez.
2: Voilà.
3: Allez, hop, allez, on est pressé. Alors. Jingle.
2: Non,
3: allez.
2: Il est tellement pressé de me mettre Mano. Il en a rien à foutre de ce que je peux dire. Il écoute pas. De toute façon, il est vieux et sourd. Voilà. Allez, vas-y, fais-toi plaisir.
3: J'ai rien dit.
2: Mettez-moi Mano. Vas-y.
3: Voilà. Alors, il y a eu Triane, il y a eu Mano. J'avais raison. Voilà.
2: Mais il y a Nolwenn.
3: Mais on s'en fout, on n'a pas parlé d'elle.
2: Oh, et ça va. Voilà. Bon, allez, c'est bon. Je savais pas qu'ils avaient chanté ça à Mano. Je suis désolée. Voilà. Allez, pour une fois qu'il m'a claqué mon bec, il est content. Allez, Jean-Pierre, t'as 3. Florence, t'as 2. Jean-Pierre, on l'a dit, hein, c'est un gros bricoleur, etc. En revanche, il est nul en cuisine. Du coup, il a mélangé ces deux trucs. Il est nul en cuisine, mais bon en bricolage. Donc, une fois, il a mis le feu à la cuisine. Parce que... Bah, il a mis la friteuse sur le gaz pour faire des frites. Et puis, qu'est-ce qui s'est passé?
4: Eh ben, il s'est passé que je l'oubliais.
2: Mmh. Et du coup,
4: et du coup, ça, la friteuse s'est enflammée. Et du coup, ça a mis le feu à la cuisine.
2: Voilà. Et du coup,
4: Du coup, il a pu le refaire.
2: Eh ben voilà. Donc, t'es nul en cuisine, tu fais des frites, ça brûle la cuisine, tu refais la cuisine, tout le monde est content. Et du coup, comme ça, ta femme voit que t'es nul en cuisine et tu continues à ne rien faire, c'est ça?
4: Exactement.
2: Ah là là là là. J'ai bien compris ton petit truc. Alors, je vais maintenant essayer de te faire gagner 3 points de plus. C'est simple, c'est la question à choix multiple. Je te pose une question, je te fais des propositions de réponse. Et tu auras 10 secondes pour me donner ton choix. Tiens, je te mets une petite chanson.
5: Coulommiers, Époisses, Bleu d'Auvergne, Beaufort, Livaro, Reblochon.
2: Oui, c'est une chanson sur le fromage.
3: Bien sûr.
2: Voilà, alors écoute bien. Quel chef d'État français a déclaré: comment voulez-vous gouverner un pays où il existe 246 variétés de fromage? Qui a dit: comment voulez-vous gouverner un pays où il existe 246 variétés de fromage? Pompidou, Chirac, De Gaulle, Éric Bastien. Top chrono, 10 secondes. Comment voulez-vous gouverner un pays où il existe 246 variétés de fromage? Pompidou, Chirac, De Gaulle, Bastien.
4: Je dirais De Gaulle à tout hasard.
2: Bah t'as bien raison, bien sûr que c'est De Gaulle. C'est totalement De Gaulle. Puisque déjà le mec avait beaucoup d'humour. Et effectivement, c'est totalement lui, t'as 6.
3: Bien, alors, Florence. Tout à l'heure, Florence, on n'a pas eu la jument de Michaud, hein, Triane, mais...
2: Michaud.
3: On a bien retenu que Mano l'avait fait, ça, c'est l'information la plus importante.
2: Ah là là là là.
3: Florence qui adore faire des lotos, ça je vous l'ai dit, Florence qui est bénévole l'hiver auprès du Secours Populaire, c'est quand même bien, voilà, c'est bien de le signaler. Florence qui est râleuse, fait partie des petits défauts que tu as, alors ça se caractérise assez fortement ou c'est plutôt râleuse soft?
6: Râleuse soft, on va dire.
3: Soft, voilà, petite râleuse, tranquille. Si tu pouvais déjeuner, là, à 13h dans quelques minutes, avec un homme, de qui s'agirait-il? Et alors, d'autant que, a priori, si j'ai bien compris, ce serait même l'homme de tes rêves. C'est l'homme...
6: Des garous, voilà.
3: Ouais. Qu'on n'est pas juste sur un déjeuner. C'est, physiquement, c'est lui, quoi.
6: Ah, tout à fait.
3: Mais ce que je veux dire, c'est que Jean-Sébastien ressemble à quoi, du coup, par rapport à Garou?
6: Il a que les yeux clairs comme lui, c'est tout, mais il a des grandes oreilles aussi comme Garou.
2: Bah écoute, c'est déjà un début,
3: effectivement. Tu l'as vu 2 fois en concert. Alors, j'imagine que t'en as gardé un beau souvenir. Voilà.
6: Ah ouais, franchement, c'était très émouvant, j'ai adoré, il était très beau sur scène, donc...
3: Oui, l'homme de tes rêves. Alors, l'homme de ta vie, et parlons avec romantisme de cette belle rencontre, c'est quand même Jean-Sébastien. Vous êtes rencontrés il y a plusieurs années, grâce à ton meilleur ami, c'est ça?
6: Oui, c'est ça, grâce à mon meilleur ami qui nous a fait faire connaissance, en fait. Il l'avait déjà présenté il y a des années en arrière, mais il était en couple.
3: Ah, voilà, il était pas, il voilà. était, il était pris, quoi. Du coup, t'as attendu, t'as patienté?
6: Voilà, j'ai attendu, puis un jour, mon meilleur ami m'a dit, mais tu sais, Jean-Sébastien, ça fait 2 ans qu'il est célibataire. Ah bon, et c'est maintenant que tu me le dis?
3: Ah ouais, donc tu l'avais pas oublié.
6: Pour qu'il l'invite à son anniversaire, et puis... On a fait connaissance, et puis voilà, depuis on s'est plus quitté.
3: Oui, donc ça, pendant des années, t'as continué de penser à lui, t'es pas passé à autre chose, tu l'avais bien en tête, quoi.
6: C'est
3: voilà.
6: Ça.
3: Tu voulais aller au bout avec ce garçon. 4 ans que vous vivez ensemble. Bon, une belle histoire. Il t'a demandé, je sais pas, un mariage ou non, vous restez comme ça, cool?
6: Non, pas encore. Il aimerait bien qu'on vive ensemble parce que lui, il est sur Lyon, mais pas encore de mariage.
3: Ah,
6: deux
3: oui.
6: jours, peut-être qu'on habitera ensemble.
3: Ok. C'est facile quand on est un peu à distance comme ça, c'est plus sympa finalement. Tu trouves comment cette vie à distance?
6: Il y a les avantages et les inconvénients. En fait, peut-être qu'on se dispute moins.
3: Ah, d'accord.
6: Peut-être. Et après, on passe vraiment tout le temps des bons moments, quoi. Je veux dire, c'est vrai que c'est appréciable.
3: Bah oui.
6: Et après, c'est triste aussi quand on se sépare et après, on est content de se retrouver.
3: C'est tout mignon, ça. Allez, on va tenter, Florence, de marquer. 3 points. Alors, c'est une question avec plusieurs propositions. Écoute bien, petit indice. Générique Top Gear. Parle de
2: top
3: voiture.
2: Quoi, Top Gear.
3: Top Gear.
2: Voilà.
3: Top
2: merci.
3: Gear. Alors, et qu'est-ce que ça veut dire d'ailleurs, Top Gear?
2: Tu sais quoi?
3: C'est top à quoi, Gear? C'est quoi, Gear?
2: Top à la vachette.
3: Ouais, top à
2: allez,
3: la vachette.
2: Pose ta question, va.
3: Gear, on dit que c'est une vitesse. Ah, d'accord, ok. Heureusement, j'apprends plein de trucs. Bah, tu le savais, toi, Jacques? Jacques, tu savais que Gear, c'était une vitesse?
2: Non.
3: Ouais, voilà, merci.
2: D'accord, ok.
3: Merci,
2: donc, même les jeunes ne savent plus parler anglais.
3: C'est terrible. Quel pays correspond à la lettre A sur une plaque d'immatriculation? Quel pays correspond à la lettre A sur une plaque de voiture? Est-ce que c'est l'Autriche? Est-ce que c'est l'Albanie, l'Algérie ou bien évidemment notre Dami d'Hollande, même si ça ne commence pas par un A? Top chrono, l'Autriche, l'Albanie, l'Algérie, le Dami d'Hollande.
6: Au hasard, l'Albanie.
3: L'Albanie, la lettre A, ce serait la plaque d'immatriculation de l'Albanie. C'est l'Autriche. Bien qu'en allemand, le mot Autriche se traduit par, oulala, Österreich. Les plaques autrichiennes comportent la lettre A qui signifie en anglais Austria. Voilà, au lieu de la lettre O, afin d'éviter toute confusion avec le chiffre 0. Désolé.
2: Bien, allez, ça veut dire que ça fait 6 pour Jean-Pierre, 2 pour Florence.
3: Il s'emballe, Jean-Pierre.
2: Oui, bah, il est bon, c'est tout. Oui. Voilà, et maintenant, ah là là, nous allons partir sur les routes avec Francis Cabrel. Ma place dans le trafic. Vous écoutez ici, on vous aime, à tout de suite, mes petits canards.

0: Écoute, je ne connaissais pas cette chanson de Francis Cabrel, Ma place dans le trafic, 1981. Je n'ai pas
1: né. Oh là là, allez, jingle.
0: Mais c'est vrai.
2: Ici, à midi,
0: un tout petit peu.
2: On est au taquet.
0: Un tout petit peu né, quoi.
1: Mais t'oublies l'âge que t'as, en fait.
0: J'essaye de l'oublier.
1: Ouais, voilà. Ouais, mieux, hein. Alors, nous sommes avec Jean-Pierre et Florence. Jean-Pierre est en tête avec 6 points. Florence a 2 points. Jean-Pierre joue avec Ici Touraine. Il habite à La Riche. Il est retraité. Il bricole beaucoup. Il va au cinéma rouler des pelles à sa chérie. Alors, comme ça, si on était un animal, on aimerait être comme dans la chanson ? T'aimerais bien être un oiseau?
3: Ah bah oui, complètement.
1: Mais quoi comme...
3: voir un peu ce qui se passe en dessous, je trouve ça génial.
1: Mais quoi comme oiseau? Attends. Quoi comme oiseau?
3: Ah bah un oiseau assez gros, je sais pas, un oiseau qui... Bah tout à l'heure, on a parlé de...
0: L'albatros.
3: L'albatros. Je trouve qu'un albatros, c'est un bel oiseau. J'aime bien cet oiseau.
1: C'est pas mal, ouais. Et t'aimerais bien, tu voyagerais en l'air, comme ça, tu regarderais les pays d'en haut?
3: Oui, aussi, puis le fait de savoir que l'albatros, il peut rester comme ça des jours et des semaines et des mois en vol, je trouve ça génial.
1: Ah bah oui, ça c'est génial, c'est sûr. Mais bon, c'est pas pratique hein, quand même. Au bout d'un moment, il doit se fatiguer ce pauvre oiseau quand même.
3: Non mais on s'arrête quand on veut hein, dans ces cas-là.
1: Bah oui, mais toi t'adores voyager d'ailleurs hein, parce que t'as beaucoup voyagé, Italie, Espagne, Portugal, Suède, Turquie, Vietnam, Cambodge. Dis donc, t'as beaucoup voyagé.
3: J'ai un petit peu voyagé, oui. Mais il en reste encore, hein. J'ai pas tout fait.
1: Alors, c'est quoi ton prochain voyage que t'aimerais faire?
3: Ben, à l'Amérique du Sud.
1: Ah, bien. T'aimerais bien aller où, par exemple? Chili, Argentine?
3: Le Pérou.
1: Ah oui, le Pérou.
0: C'est beau, le Pérou.
1: Et alors, Dominique, elle a envie aussi d'aller au Pérou?
3: Ah oui, tous les deux, hein. Tous les deux.
1: Ah, tous les deux. Bon, alors, c'est bien, les amis. Vous êtes formidables, dites donc. Alors, tu aussi, attends, il aime les activités à sensation, il fait du parapente, il veut y tourner, tu fais même de la plongée. Mais alors, excuse-moi, tu fais de la plongée, mais tu sais pas nager.
3: Comment non, c'est une erreur, je fais pas de plongée, hein, du tout.
1: Ah, tu fais pas de plongée?
3: Mais, ah, parce non, non, non.
1: Ah bah, bravo. Ah,
3: coup,
1: bah,
3: écoutez, bien,
0: une bonne fiche encore.
3: Bien aimé en faire. J'aurais bien aimé en faire.
1: Ah, comme tu ne sais pas nager, tu ne peux pas faire de la plongée. Très bien. Eh ben, tu vas aller apprendre à nager avec Dominique, comme ça tu feras de la plongée. Voilà, hop.
3: D'accord.
1: Eh oui.
0: Il est d'accord à tout, lui.
1: Mais oui, il est de bonne humeur, il est super. Alors, tiens, on va passer maintenant au fait que tu vas marquer 5 points de plus. On va absolument jouer ensemble, tu vas gagner, et je te mets Edith Piaf.
4: Il portait des culottes, des bottes de moto, un blouson de cuir noir avec un aigle sur le dos.
1: Ça. Alors, comment on appelle un blouson en cuir zippé en biais?
5: Oui, bonjour, vous êtes bien sur la messagerie de Florence, désolé.
1: Ouais, alors, souvent associé à une image rebelle, comment appelle-t-on le blouson de cuir zippé en biais, souvent associé à une image de rocker rebelle, etc. Top chrono, 10 secondes.
5: Bombardier, là?
1: Ah non, le bombardier, c'est... Le bombardier, c'est pour les aviateurs, c'est le perfecto, mon chat.
5: Oui, je l'ai dit après, mais bon.
1: Ah là. Mais oui, on prend... Et oui, mais comme on prend en compte toutes vos premières réponses, voilà. Alors, bon, bah, pas 2 points, mais tu restes en tête avec 6.
0: Et Florence est de retour. On a un peu de mal à joindre Florence. Ça a coupé, mais elle est de retour. Ça va, Florence? T'es bien installée?
6: C'est pire que sur l'autoroute.
0: Ben oui. T'es sur quelle autoroute d'ailleurs? Là, t'es où exactement en France?
6: Ah, on arrive à Châteauneuf-Briançon.
0: D'accord. Très bien. On va se faire un petit point comme ça, hein, jusqu'à 13h, sur l'évolution de ton parcours. Bah, tu rentres à la maison, j'imagine, là, du côté de Chapéry, en Haute-Savoie.
6: C'est ça, tout à fait, ouais, on rentre à la maison là.
0: Ok. Petite anecdote, tiens, on va penser au camarade Arthur. À l'époque où il était sur Fun Radio, bon, il en a fait des bêtises hein, sur Fun Radio, il proposait de faire croire à quelqu'un qu'on connaît, qu'on gagne, que la personne avait gagné un poney. Voilà, et alors tout, c'est une idée d'Arthur. Et alors toi, t'as participé, Florence, et t'as dû faire croire ça à ta maman, à l'antenne, et qu'est-ce qui s'est passé?
6: Ah ben c'était trop rigolo en fait, parce que maman, elle avait pas le moral, et puis j'ai téléphoné pour dire que moi, je voulais lui faire croire que j'avais gagné un poney.
0: Bien sûr.
6: Et en fait, maman, elle a pété un câble, elle parlait en patois, en plus, comme elle est lilloise. Et elle disait, genre, mais t'as un poney, elle l'a envoyé bouler. Et au début, c'était pas présenté, après, il disait que c'était le vétérinaire. Et elle lui disait, bah, mets-le à la baraque. Non, mais c'était trop drôle. Et il lui avait même chanté une chanson. Si elle voulait pas du poney, elle devait chanter. Puis elle chantait, j'en veux pas du poney. Non, non, non.
0: Ah ouais. Et tu es content, Arthur, ça devait être un bon moment, ça.
6: Et alors... Ah ouais, franchement. Et puis, il lui offrait souvent des semaines pendant plusieurs mois. Hein.
0: Ouais, parce
6: pour
0: que
6: lui dire que le poney, il allait bientôt arriver.
0: Voilà, il s'est moqué gentiment d'elle de façon récurrente pendant plusieurs semaines. Et il appelait ta maman régulièrement. Et comme ça passe pas très bien, je termine à raconter. Effectivement, Arthur, qu'on adore, qui est super sympa, il envoyait des fleurs très souvent pour son anniversaire ou assez régulièrement. C'est classe de sa part. C'est une belle histoire, ça. C'est une belle histoire.
6: C'est génial.
0: Allez, Florence, on va jouer parce que j'ai trop peur que ça coupe. On va y aller tout de suite. Ça sera mieux comme ça. Avec un petit extrait.
7: Tu vas y avoir du sport, mais moi, je reste tranquille.
0: Bien sûr qu'il va y avoir du sport. Il a 6, si je ne me trompe pas. Il a 6.
1: Voilà.
0: Donc

0: La France, alors Jacques qui est là nous disait qu'il y avait des orages, donc c'était décalé.
1: Un spécialiste Jacques, bien
0: sûr. Oui, bien sûr. Alors c'est à quelle heure le match de la France ce soir ?
2: À 23h.
0: Voilà.
1: Mais okay. Pourquoi ?
0: Eh ben parce
1: que c'est décalé.
0: Les orages, je viens de le dire.
2: C'est des orages.
1: Ah, d'accord.
0: Je viens de le dire. Écoute ce que disent les gens.
1: Vous savez quel temps il fait aux États-Unis ?
0: Oui, les orages.
1: Vous savez quelle température
0: il fait ? Bon, allez, Die Die, Shakira et Burna Boy, vous écoutez ici, on est à fond.
1: Les orages.
0: Die Die.
1: 30 degrés.

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1: Regardez, je suis en train de me ventiler avec un petit éventail. J'espère que je vous envoie de la fraîcheur, la France.
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1: Je rappelle que nous sommes ici avec Jean-Pierre et Florence. Jean-Pierre à 6, Florence à 7. C'est le bingo qui va vous départager, mes petits canards. Vous en êtes conscients ?
3: Oui.
1: Alors, mon petit Jean-Pierre, tu as plein de choses que tu écoutes, que tu aimes, pour t'encourager. Une chanson gay. Et franchement, allons-y.
4: Je suis malade.
0: Ma chanson préférée, ça.
1: Ouais, voilà.
3: Je suis malade.
1: C'est...
3: Serge Lama.
0: Pour tous les hypochondriaques.
1: Serge Lama, c'est une chanson pour toi, ça.
0: Exactement.
1: Bon, tu adores. Il était une fois dans l'Ouest. Je peux pas m'empêcher de mettre un peu la musique.

0: Ah, mais ça vendredi, tiens.
1: Ah là là, mais moi j'adore. Ça, j'ai vu le film.
2: Ennio Morricone.
1: Mais oui, Ennio Morricone, c'est magnifique. Avec le petit qui joue de l'harmonica pour sauver son frère. Il essaye de sauver son frère, c'est terrible.
0: Mais il le sauve pas.
1: Bah non, au bout d'un moment, l'autre fait 80 kilos, il est en train d'être pendu, il meurt.
0: Ah, mais il se venge à la fin.
1: Non, sauf qu'il se venge, c'est Charles Bronson. Ouais. Alors, mon petit JP, écoute bien ce bingo. Il est très simple. À mon top chrono, tu auras 10 secondes pour me citer un maximum de villes en M, comme Maman, Michel, Maniac. Un maximum de villes qui commencent par la lettre M, comme Maman, Michel ou Maniac. Attention, top chrono, 10 secondes. Jean-Pierre ?
2: Oui.
1: Bah, des villes qui... comme... Alors ?
2: Oui.
1: Michel ?
2: Excusez-moi, j'ai pas entendu la question.
1: Ah merde, qu'est-ce qu'on fait? Bon, alors, je te...
0: On va renvoyer le chrono exceptionnellement.
1: Alors, on renvoie le chrono exceptionnellement. Max de Ville qui commence par la lettre M, comme Maman. Un Max de Ville. Attention, allez. Top chrono.
2: On y va.
1: Vas-y.
2: Met, Mably. Qu'est-ce qu'il y a? Macon.
1: Et je regarde. Stop! Stop! Bah, tu m'en as donné trois. Il y avait Marseille, Menton, Melun, Montcuq, Montpellier, Mulhouse, Meaux, Maubeuge, Mont-de-Marsan, Montauban, Milly-la-Forêt. Tu m'en as donné trois.
0: Ah, là, là, là, là, là, là. Florence, est-ce qu'on profiterait pas de ça? Oh, bah, si.
1: Oh, ouais.
0: On va pas se gêner. Mais attendez, rien n'est fait. Rien n'est fait.
2: Ouais, c'est ça, ça va être dur.
0: Ouais, rappelons que là, t'es en tête depuis pas longtemps, Florence, avec 7. Il a 6. On est au cœur du bingo. Il faut marquer le plus de points parmi vous deux. Et c'est celui-là qui encaisse les 10 points. Il a fait 3. Tu fais 4. T'encaisses 10. Voilà, c'est pas plus compliqué que ça. Et comme je sais que t'es hyper chanceuse, je l'ai dit tout à l'heure, je voudrais rappeler que dans un casino à Annecy, qu'est-ce que t'as gagné? C'est énorme, hein.
2: J'ai gagné une voiture décapotable.
0: Voiture décapotable dans un casino. C'est énorme. Mais c'est énorme, oui. Le cadeau. C'est génial.
2: C'est un gros cadeau.
0: Bah oui.
2: Ah
0: oui.
2: Ouais, j'étais très heureuse.
0: Bon, écoute, je te sens très chanceuse. On va t'encourager encore une fois avec Garou, que tu adores. On en a parlé tout à l'heure. L'homme de tes rêves. Florence, voici ton bingo. On reste sur de la géographie et sur des villes. Sur des villes françaises, d'ailleurs. Sur des villes françaises.
2: D'accord.
0: On va te demander un maximum de villes en France qui commencent par une lettre. Je vais te donner cette lettre et le chrono, il part tout de suite après. La lettre, c'est la lettre T. T comme Thierry ou comme Thérèse. C'est clair? Top chrono, 10 secondes.
2: Alors, Toulouse. Toulon, c'est une région. Tours.
0: Elle y est.
1: Non, non, c'est bon, 4. Ça fait 4. Elle en a donné 4.
0: Alors, on est sur du chouïa, mais du chouïa plus, qui fait que tu l'emportes pour un point.
1: Et voilà.
0: Bravo, Florence.
1: JP, je suis désolée, mon chat, mais elle a remporté sur le fil. Donc, c'est Florence qu'on retrouvera pour la finale vendredi pour gagner soit les places de Katy Perry, soit la cafetière. Toi, Jean-Pierre, tu repars avec 2 places de cinéma pour le film Ici, Les Parfaits Arnaques en famille. Je remercie Céline à la Réal, Gwen au Savoir, Fred à la Technique, Marian au Standard. Eric Bastien, je sais pas à quoi.
0: Je salue Mano, bien sûr.
1: Allez, on salue Mano et Nolwenn et Tutti Quanti. Merci Jacques d'avoir participé à cette émission. Bon stage à toi. La France, je t'embrasse très fort. Fais attention à toi et hydrate-toi bien. À demain. Bisous. Vous avez écouté Au Taquet, il est 5h, Paris s'éveille. C'est l'heure de quoi, mon petit chou?
0: C'est l'heure de, avant de se retrouver à midi d'ailleurs, je précise, c'est l'heure de retrouver Johan Rock, qui est très en forme, il arrive pour les petits matins là.
1: One for the money, two for the show. À tout de suite.

0: chanson en Italie. À l'instant, c'était Lily Cube sur votre radio locale.
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0: Une nouvelle semaine qui commence, c'est toujours le plaisir de vous retrouver pour passer l'été ici ensemble dès 5h au Saut du Lit, votre radio locale qui vous accompagne dans les tout premiers instants de la journée au programme Conseils pratiques pour vous faciliter la vie au quotidien au son de vos artistes préférés. Renaud arrive dans un instant, le tout sans oublier de vous informer au plus près de chez vous. Bonjour Valentin Bertrand.
2: Bonjour Johan, bonjour à tous.
0: C'est à la une ce matin.
2: La canicule qui recule, plus aucun département n'est en vigilance rouge.
0: Adapter son logement en fonction de son âge. Par ici, les économies vous expliquent tout dans 5 minutes. Et puis, on a envie de vous entendre ce lundi matin. Venez donc nous raconter ce que vous avez fait ce week-end. 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
0: Ce lundi 29 juin, bon réveil à vous qui nous écoutez, il est 5h. Le journal Valentin Bertrand et la vague de chaleur a quitté la France.
2: Toutes les vigilances rouges sont donc levées, la fin de 12 jours d'une canicule extrême. Mais si la chaleur est derrière nous, ses conséquences sanitaires sont loin d'être terminées. Au moins 1000 morts supplémentaires recensées par Santé publique France. Bilan qui risque encore de s'alourdir dans les prochains jours, prévient Joël Panetier. Il est directeur médical de crise à l'hôpital du Mans.
3: On sait, parce qu'on a l'habitude des canicules, même si cette canicule-là est complètement inhabituelle et extrême, on sait qu'on a un décalage aussi de 10 jours après les canicules où on voit arriver beaucoup de patients qui sont restés à domicile et qui malheureusement ont décompensé leur pathologie. Des personnes fragiles qui malheureusement ont été déshydratées, des insuffisances cardiaques, des insuffisances rénales. On a aussi un autre phénomène qu'on connaît bien en Sarthe notamment, c'est la restriction à l'appel. C'est je ne veux pas déranger, je ne veux pas venir aux urgences parce que j'entends dans la presse qu'il y a beaucoup de monde aux urgences. Et là, on a des patients qui devraient appeler précocement, mais qui ne le font pas et qui malheureusement arrivent plus graves quelques jours après.
2: La canicule au centre d'une nouvelle cellule interministérielle de crise cet après-midi autour du Premier ministre. Sébastien Lecornu veut dresser le bilan de cette canicule et anticiper les prochaines vagues de chaleur.
0: Un baptême de parachutisme qui tourne au drame.
2: 11 personnes sont mortes dans le crash d'un avion hier à Tomblaine, près de Nancy. L'appareil a chuté dans un terrain vague juste après avoir décollé, Isabelle Baudrier.
4: À bord du petit avion civil, 5 moniteurs, 5 élèves et le pilote. Aucun survivant dans ce drame. L'appareil, un Pilatus, s'est écrasé dans un champ à proximité d'une zone résidentielle peu après son décollage de l'aérodrome de Nancy-Essey. Les élèves, parmi lesquels des infirmiers libéraux, s'apprêtaient à effectuer un baptême de parachutisme. Selon le président de l'aérodrome, la société organisatrice avait préparé un week-end festif avec une trentaine de baptêmes au total initialement prévus entre hier et aujourd'hui. Problème mécanique, problème humain, aucune hypothèse pour l'instant sur l'origine de l'accident. Une cellule d'urgence médico-psychologique a été ouverte à Tomblaine. Elle accueille les proches des victimes et les témoins de l'accident. Par ailleurs, le grand public dispose d'un espace de recueillement au stade Marcel Picot, tout proche du lieu du crash.
2: Et deux enquêtes sont ouvertes en parallèle, l'une par le bureau enquête et analyse compétent dans ce genre de crash et l'autre par le parquet de Paris. On y revient en détail dans l'info du jour à 5h30. Des tribunaux au ralenti aujourd'hui à Toulouse, Lyon, Montpellier et Paris. Magistrats et avocats manifestent contre la réforme de la justice portée par leur ministre Gérald Darmanin avec le développement des cours criminelles sans jury populaire, l'allongement de la détention provisoire ou encore l'usage plus fréquent des données génétiques.
0: Ici 5h03, la loi d'urgence agricole examinée aujourd'hui au Sénat.
2: Un texte très attendu pour répondre à la crise du secteur mais aussi très inflammable depuis l'ajout d'un amendement autorisant le retour des néonicotinoïdes, ces insecticides très controversés. Mesure qui provoque la colère du Conseil de l'Ordre des médecins et de plusieurs associations de patients. Ils viennent de publier, Victor Dolande, une tribune dans le journal Le Monde.
5: Dans cette tribune, les médecins rappellent d'abord des faits scientifiques. Ces produits phytosanitaires sont dangereux pour la biodiversité et pour la santé humaine. Pierre Sujobert est professeur d'hématologie aux Hospices Civils de Lyon.
6: L'acétamipride diffuse dans l'eau. On en retrouve dans à peu près tous les liquides humains qu'on peut prélever. Dans le sang, dans les urines, dans le sperme, dans le liquide céphalorachidien qui baigne le cerveau. C'est un produit qui est toxique pour les neurones et qu'on retrouve dans le cerveau des enfants. Plus une femme a été exposée à l'acétamipride pendant sa grossesse, moins le périmètre crânien de son enfant un être sera grand, ce qui traduit des troubles du neurodéveloppement.
5: Sans oublier que de plus en plus de travaux scientifiques suggèrent un effet perturbateur endocrinien de l'acétamipride. Pour les signataires de cette tribune, ce vote au Sénat est donc extrêmement important.
6: L'enjeu, il est également démocratique. Est-ce qu'on croit encore que les choix politiques sont fondés, guidés par une évaluation rigoureuse, scientifique? Là, c'est vraiment un cas d'école. Si les sénateurs votent cet amendement, malgré le consensus absolu, alors je suis très inquiet, en fait, sur les perspectives démocratiques.
5: Les médecins qui ont signé cette tribune rappellent enfin que les sénateurs ne peuvent ignorer la mobilisation exceptionnelle l'été dernier de millions de citoyens en faveur d'un environnement plus sain.
2: Et il y a tout juste un an, en effet, une pétition contre la loi du plomb et le retour de ces néonicotinoïdes a recueilli plus de 2 millions de signatures. Deuxième jour d'épreuve pour les 850 000 élèves de 3e. Ils planchent ce matin sur l'histoire-géographie avant les sciences cet après-midi. Au mondial de foot, les Bleus sont arrivés dans le New Jersey. Une trentaine d'heures les séparent désormais du premier match à élimination directe, les 16e de finale contre la Suède. Mardi à 23h, le Canada est lui le premier pays à décrocher son ticket pour les 8e de finale. Un possible adversaire des Bleus dans le dernier carré.
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2: La météo, Johan, on l'a dit, ça va mieux. Il reste tout de même 22 départements en vigilance orange canicule.
7: Alors, pour l'heure, petite accalmie sur le front des orages, mais c'est une pause qui va être de courte durée, puisque dans le courant de la matinée, les orages vont se poursuivre dans la région Grand Est, en Alsace, en Lorraine. De l'humidité également ce matin sur les régions du Sud-Ouest. Et puis, sur le reste du pays, c'est un ciel dégagé sur un grand quart Nord-Ouest, avec un beau soleil, aussi de la fraîcheur. On respire enfin, après ce long épisode de canicule. 12 degrés ce matin à Rennes, 20 à Biarritz, 15 à Rouen, 17 à Paris. Et puis dans le courant de l'après-midi sur la région centre et massif central, on prévoit un temps instable et orageux. Du beau temps, lui, qui sera de mise sur un grand nord-ouest avec des températures agréables, 25 à Lille, 27 à Nantes. Alors que dans le sud-est, en revanche, le thermomètre, lui, va s'emballer de fortes chaleurs annoncées. 32 à Perpignan cet après-midi, 34 à Marseille et jusqu'à 37 la maximale à Montpellier. Et chez vous, comment ça se passe? Eh bien, vous nous dites, vous nous postez un petit message comme vous avez l'habitude de le faire sur la page Facebook d'ici, le nom de votre commune, une température, une photo, si le cœur vous en dit, tous les matins ici, on fait la météo ensemble.
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7: 5h07, la météo encore et toujours, mais cette fois-ci en chanson avec Renaud, dès que le vent soufflera.
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0: 5h11, soyez les bienvenus si vous venez de vous brancher ici en début de la semaine de bonne humeur.
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0: Imaginez, vous venez de racheter un restaurant. L'établissement ne paye pas de mine, il est resté fermé plus de 2 ans et demi, à l'abandon, à l'intérieur, tout est resté dans son jus. Bref, avant de remettre le tout en état, il va falloir du temps pour cet Américain qui a racheté le restaurant il y a 6 mois. Il s'est donc retroussé les manches, a commencé à nettoyer les locaux de fond en comble, quand, au fond d'une vieille armoire, il est tombé sur quelque chose d'inattendu, une liasse de billets. Attention,
2: hein, sympa.
0: Pas une petite liasse, hein, Valentin. 12 000 $, l'équivalent de plus de 10 000 euros. En liquide, vous auriez fait quoi, vous ?
2: Oh ben, je les garde, évidemment, je les garde.
0: Eh ben, ce jeune restaurateur, figurez-vous, américain de Caroline du Sud, a eu pour premier réflexe de vouloir retrouver le propriétaire de cette liasse de billets parce que, je le cite, quand ça ne t'appartient pas, il faut le rendre. C'est ce que lui disait sa grand-mère quand il était gamin. Un conseil qu'il a suivi à la lettre. Il a rappelé l'ancien gérant du resto qui, au bout du fil, était estomaqué. Il n'en revenait pas, d'autant plus qu'en ce moment, il est malade. Cet argent tombe à point nommé. J'ignore si la grand-mère de cette Américain qui a rendu la liasse de billets est toujours en vie. Mais si c'est le cas, elle peut être fière de son petit-fils. C'était la belle histoire du jour. Il est 5h12, vous écoutez ici. Ce lundi, Valentin, on respire enfin.
2: Et la vie reprend, notamment sur les marchés qui ont été désertés ces derniers jours, évidemment en raison des fortes chaleurs.
0: Et pour la bande-son de votre début de journée, François Fellman nous rejoindra dans un instant.
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0: Rien que pour toi, rien que pour vous. Ici, il est 5h13.
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0: Bonjour Valère Coréard. Chaque jour avec vous, un bon plan pour gagner en pouvoir d'achat. Ce lundi, vous nous parlez d'autonomie.
5: Si vous constatez qu'il va devenir nécessaire de faire des aménagements chez vous pour continuer d'y vivre dans de bonnes conditions, sachez qu'il existe des aides pour effectuer ces travaux, ces aménagements. C'est très peu connu, ça s'appelle ma prime adapte. Ma prime adapte permet de financer les travaux pour continuer de vivre chez soi plus longtemps, hein, lorsqu'on avance en âge ou en cas de handicap, de perte d'autonomie. Concrètement, elle peut servir cette prime à remplacer une baignoire par une douche de plein pied, installer un monte-escalier, des barres d'appui ou encore élargir des portes pour faciliter les déplacements. Alors l'aide est réservée aux ménages aux revenus modestes et très modestes, mais elle est aussi accessible aux propriétaires bailleurs. Selon les ressources du foyer, elle peut prendre en charge jusqu'à 50% ou même 70% du montant des travaux, dans la limite, bien sûr, des plafonds prévus.
0: Mais alors Valère, quelle est la marche à suivre pour bénéficier de cette aide ?
5: Allez voir sur le site france-rénov.gouv.fr et vous allez dans la rubrique aide. Alors le parcours est simple. D'abord, il faut se renseigner auprès de France Rénov, un CCAS, une maison France Service. Et puis, il faut ensuite vérifier si vous entrez dans les critères de l'aide pour vous assurer que vous êtes bien éligible. Et là, c'est parti pour le dossier qui peut aussi bien être fait en version papier ou en ligne. Vous serez alors orienté vers un assistant à maîtrise d'ouvrage, habilité autonomie, qui validera avec vous les besoins que vous avez. Et si vous avez un accord, c'est parti pour la demande de subvention, les devis, les travaux. Et vous pouvez vivre dans de meilleures conditions avec un logement adapté. Bon, quand j'ai dit que c'était simple, je suis peut-être allé un petit peu vite. Mais enfin, c'est accessible, c'est méconnu, mais ça peut rendre un gros service. Ma prime adapte. Est-ce que vous en aviez entendu parler ou vous connaissez peut-être quelqu'un qui a déjà fait la demande ? Racontez-moi. Mon mail, c'est parisicileséconomies@radiofrance.com.
0: À demain, Valère. Vous nous parlerez d'une alternative au climatiseur, le rafraîchisseur d'air. En attendant, ici.fr pour retrouver tous les conseils et liens utiles de Paris Ici les économies. 5h15, bon réveil.
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0: Après 12 jours sous une chaleur de plomb, on respire enfin, Valentin.
2: Oui, plus aucun département n'est ce matin en vigilance rouge sur la carte Météo France. Dans l'Est, en Ile-de-France, 22 alertes orange restent activées, mais déjà, la vie reprend, comme sur le marché de Panazol, près de Limoges, Garance-Canier.
7: Entre les étals, les clients ne parlent que de ça.
8: Ça va beaucoup mieux, on sent mieux. C'est vrai que le moindre souffle d'air, on se sent revivre. Donc d'ailleurs, on est venu au marché ce matin et on ne serait pas venu sinon. En tout cas, on serait venu peut-être plus tôt. Alors que là, on prend le temps de flâner, de regarder, de discuter.
7: Ce grand bol d'air soulage aussi les commerçants. Exemple avec l'inéré Saint-Yves. Il est traiteur et devant lui, d'énormes marmites.
9: Alors on fait tout ce qui est paella, couscous. Et après, on fait de la rougaille saucisse, spécialité de La Réunion.
7: Ce matin, ça va, il est à l'ombre, mais ces derniers jours, il a dû s'adapter.
9: Une vraie catastrophe. Moi, j'arrive sur les marchés assez tôt, vers 5h, pour cuisiner, parce qu'après, il fait très très chaud.
7: Sauf que ses clients ne sont pas venus à cause de la chaleur. Ses paella et ses couscous sont donc finis à la poubelle.
9: J'ai jeté au moins une quinzaine de plats, quoi. C'est des journées perdues, vaut mieux rester à la maison que d'avoir des pertes.
7: Même détresse sur le stand d'à côté, chez Karine Massalou, qui vend du pain. Le redoux la soulage après des jours très éprouvants.
10: Par exemple, hier, j'étais en plein centre-ville, place Marceau, à Limoges. Et même à 6h du matin, c'était déjà infernal.
7: En Haute-Vienne et en Corrèze, 30 degrés ou plus tous les prochains jours. Un vrai défi pour Johan Desblé, qui vend des fromages et des yaourts sur les marchés.
11: Tous les équipements froids, comme nous, on fait des lactiques. Ils ne réussissent pas à suivre les températures. Les remorques frigo, ce n'est pas fait pour des différentiels de 50 degrés. On ne peut pas réellement monter 200, quoi. Forcément, c'est compliqué de résister à ces chaleurs-là. On est obligé de boire une quantité d'eau assez lunaire pour essayer de survivre et de ne pas tourner de l'œil.
7: Et sur les marchés, les commerçants vont continuer à subir. Selon Météo France, la vague de chaleur s'étendra jusqu'à la mi-juillet.
2: Reportage de Garance Caillé, ici Limousin, et pour réduire l'impact économique de cette canicule sur les petits commerces, le gouvernement a annoncé ce week-end prolongé la durée des soldes prévues pour durer jusqu'au 21 juillet. Ils seront prolongés d'une semaine environ.
0: Vous retrouvez les reportages audio, vidéo, les articles des rédactions d'ici sur le site de votre radio locale. 20 ans pour la série Camping Paradis ce soir sur TF1, ça se fête. Pour l'occasion, Laurent Ournac est l'invité des Coulisses TV. Il arrive, le temps d'écouter François Fellman. Rien que pour toi, ici.

0: d'avoir choisi ici votre radio locale pour commencer ce lundi. C'est leur anniversaire, justement, ce lundi. L'acteur américain Fred Gandhi, alias Gopher. Vous vous souvenez, le chef de cabine de la croisière s'amuse. Eh oui. Série culte de la fin des années 70. Souvenez-vous, le capitaine Stubbing, Julie, il y avait Isaac, le barman, le médecin dragueur aussi, je ne me rappelle plus trop son nom. Tout ce petit monde sur un paquebot de luxe avec des passagers qui finissaient toujours par rencontrer l'amour à la belle étoile ou au fond d'une cabine et sans passer par les applis de rencontre. Un 29 juin naissait également le romancier Frédéric Dard, l'auteur des San Antonio. Plus de 200 titres au compteur, parmi lesquels Fais gaffe à tes os, Ça tourne au vinaigre, La vérité en salade ou Plein les moustaches. Antonio, c'était des meurtres aussi, mais beaucoup de poésie. Puis un autre auteur qui voyait le jour un 29 juin, le papa du petit prince, Antoine de Saint-Exupéry. Une histoire, le petit prince, avec laquelle les enfants de tout âge grandissent depuis plus de 80 ans. Bon anniversaire à vous, surtout si c'est un 29 juin que vous êtes né. On vous souhaite de profiter au maximum de cette journée.
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0: Et à 5h23, Patrice Gascoigne nous rejoint pour ses coulisses télé ce lundi avec vous. Patrice, on fête les 20 ans de la série de TF1 Camping Paradis.
2: Je suis sûr qu'il y a des habitués du camping parmi vous, mais est-ce que vous êtes du genre à savoir repérer ceux qui débutent en mode nuit sous la tente ?
3: Ça sent le nouveau campeur.
4: Cet arbre est sur mon emplacement. Et moi, c'est Christophe Morisot avec un Z, pas un S.
5: J'ai dû basculer dans la quatrième dimension.
6: Camping Paradis, lundi à 21h10 sur TF1 et en streaming sur TF1+.
2: Et quel inédit ce soir, puisque la série Camping Paradis fête ses 20 ans. La première diffusion de cette fiction familiale et populaire, c'est pas un gros mot, hein. C'était le 21 novembre 2006, et cette ambiance ensoleillée, portée par des valeurs de convivialité et de bonne humeur, elle vous plaît toujours. Vous étiez l'an dernier en moyenne 4 millions de téléspectateurs à suivre les aventures de Tom. Tom, c'est le directeur de Camping Paradis. Il est joué par Laurent Ronac. Je ne sais pas si vous vous rappelez, mais le comédien a été découvert par le grand public dans une émission de télé-réalité qui s'appelait « Mon incroyable fiancé », un grand bluff où il avait été excellent et qui avait fait une audience canon, plus de 11 millions de téléspectateurs pour le dernier épisode. Et ben c'est à partir de là que TF1 a eu l'idée de lui confier le rôle de Tom dans Camping Paradis. Alors à l'heure de souffler sur les 20 bougies du gâteau d'anniversaire de la série, comment il le vit, Laurent Ronac, ses 20 ans de Camping Paradis ?
7: Et 20 ans de Camping Paradis, ça se vit bien, hein, c'est plutôt facile à vivre. Voilà, parce que c'est une série qui marche, c'est une série populaire, c'est une série qui se tourne au bord de la Méditerranée, au soleil, donc forcément c'est plein de bons moments, c'est plein de beaux souvenirs. Je vois ça avec une certaine nostalgie de tout ce que j'ai pu vivre sur le plateau avec les comédiens, avec les équipes techniques, artistiques, de production. Voilà, c'est forcément plein de souvenirs, voilà, avec les bons et parfois quelques moments un peu plus difficiles à traverser ensemble, mais en tout cas voilà, c'est évidemment un chapitre, ou en tout cas le projet d'une vie qui aura été, même si ça durera encore, j'espère, quelques années, en tout cas une très très belle aventure, une très très belle expérience humaine.
2: La belle émotion de Laurent Ronac qui fête ce soir sur TF1 avec vous, les 20 ans de Camping Paradis, et moi je remets la tente ici, dès demain, pour de nouvelles coulisses télé.
0: À demain, Patrice. Dans 3 minutes, avec Stéphane Bern, on va voyager dans le temps ce matin. Retour sur l'invention de la carte de crédit. Voici Alex Warren. Bon réveil à l'écoute d'ici.

0: 5h27, merci d'avoir choisi ici pour commencer la journée. Chaque matin, un petit peu d'histoire avant l'actualité avec vous, Stéphane Bern. Ce lundi, on va voyager au temps où un étourdi a inventé une des cartes incontournables de notre quotidien.
1: Les grandes inventions peuvent naître de petits moments de gêne. L'addition qui arrive, le portefeuille qui manque et le rouge qui monte aux joues. En 1949, au Madge's Cabin Grill, un restaurant chic de New York, Frank McNamara savoure son repas et passe un agréable moment en bonne compagnie. Jusqu'au moment de payer. La catastrophe.
2: C'est vraiment la caca, la cata, c'est la
3: catastrophe.
2: C'est la catastrophe.
1: Ses poches sont vides, l'homme d'affaires a oublié son portefeuille. Heureusement, sa femme lui sauve la mise et règle l'addition. Derrière chaque grand homme se cache une femme. McNamara se promet qu'une telle situation n'arrivera plus. Pour s'en assurer, il a une idée. Et si l'on pouvait payer sans avoir d'argent sur soi? Quelques mois plus tard, il retourne au Major's Cabin Grill avec son associé et paye le repas. Toujours sans son portefeuille, mais cette fois à l'aide d'une petite carte en carton. À ne pas confondre avec un chèque en bois. Le principe est simple, on consomme aujourd'hui et on paye plus tard. C'est la première carte de crédit moderne lancée par le Diners Club.
4: T'as toujours pas de carte de crédit ?
5: Enfin, c'est bien, je suis interdit bancaire.
1: Le succès est rapide. L'idée séduit les clients, soulage les commerçants et transforme peu à peu notre rapport à l'argent. Mais ce qui est fascinant, c'est que cette invention avait déjà été imaginée 60 ans plus tôt. En 1888, dans son roman « 100 ans après » ou « L'an 2000 », l'écrivain Edward Bellamy décrit une société futuriste où chacun possède une carte lui permettant de régler ses achats sans monnaie. La carte de crédit a réglé un problème. Ne plus avoir besoin d'argent sur soi. Elle n'a malheureusement pas réglé le problème majeur, ne plus avoir d'argent tout court.
0: À demain, Stéphane Bern. Dans un instant, on vous attend sur l'antenne d'ici. Venez nous raconter ce que vous avez fait de votre week-end. 0810 055 056. Et puis pour vous remercier de votre fidélité, toute cette semaine, on vous offre un paqueté, un sac rempli de surprises. Pour l'heure, l'info en France et dans le reste du monde à 5h30. C'est le 90 secondes avec vous, Valentin Bertrand.
6: Le pic de chaleur enfin derrière nous, plus aucun département n'est en vigilance rouge, 22 restent par contre en orange, surtout le Grand Est, en Auvergne-Rhône-Alpes, en Île-de-France et en Corse, avec des températures qui vont encore atteindre jusqu'à 37 degrés cet après-midi. Pour dresser le bilan de ces 12 jours de canicule où la France a suffoqué, une nouvelle cellule interministérielle de crise est prévue cet après-midi autour du Premier ministre. Objectif affiché, anticiper les prochaines vagues de chaleur. Problème technique ou humain, toutes les hypothèses sont explorées par les enquêteurs à Tromblaine, près de Nancy, où le crash d'un avion a fait 11 morts. L'appareil venait de décoller pour un baptême de parachutisme. Une cellule psychologique est ouverte pour accompagner les témoins, dont les proches présents dans l'aérodrome au moment de l'accident. Faciliter la construction de réserves d'eau, lutter contre le loup et autoriser dans certains cas le retour de l'acétamipride, un pesticide de la famille des néonicotinoïdes. Les sénateurs examinent aujourd'hui la loi d'urgence agricole, un texte rendu inflammable au fil des amendements. L'été dernier, une pétition contre des propositions similaires a recueilli 2 millions de signatures. Opération justice morte, magistrats et avocats dénoncent le projet de réforme de la justice criminelle avec des procédures accélérées et l'allongement de la durée légale de détention provisoire. Après un jour de repos, retour dans les bassins pour Léon Marchand. Il s'élance sur le 200 mètres brasse épreuve où il avait remporté l'une de ses 4 médailles d'or au JO de Paris 2024.
0: Vous écoutez ici ce lundi, les 5h32, l'émotion et les questions après le crash d'un avion hier à côté de Nancy.
6: On le disait, les 11 occupants de l'appareil sont morts sur le coup, 5 moniteurs de parachute, 5 élèves et le pilote. 2 enquêtes sont ouvertes en parallèle, l'une par le BEA, le Bureau Enquête et Analyse, qui est compétent dans ce genre d'accident, et l'autre par la justice pour déterminer les éventuelles responsabilités dans le drame, Pierre de Cossette.
7: Oui, et dès hier, des techniciens en identification criminelle de la gendarmerie ont commencé les constatations autour de la carcasse du Pilatus, cet avion suisse rustique qui traditionnellement ne dispose pas de boîte noire. Recherche sur place de petites caméras embarquées ou de smartphones des passagers susceptibles d'avoir filmé le début du vol pour savoir si tout le monde était à sa place à bord, si l'appareil a pu être déséquilibré ou si des mots ont été prononcés quelques secondes avant l'accident donnant une éventuelle piste de travail. Il faudra analyser analyser aussi les restes de l'appareil, comme le moteur, pour déceler un possible problème technique sur cet avion qui, hier matin, en était à sa 6e rotation.
6: Des preuves et des récits, Pierre, les enquêteurs ont aussi besoin d'entendre des témoins.
7: Et notamment les proches des victimes présents à l'aérodrome et qui ont vu l'avion s'abîmer au loin. Certains ont peut-être filmé la scène. Audition aussi des personnels de l'aérodrome pour savoir si le pilote a eu le temps de dire quelque chose à la tour de contrôle. Consultation enfin des registres techniques de l'avion. Négligence, faute de pilotage ou qui sait, malaise du pilote alors qu'il faisait chaud encore hier à Nancy. Les hypothèses ne manquent pas. Pour l'heure, l'enquête est ouverte pour homicide involontaire.
6: Avec ce lourd bilan, on le rappelle, 11 morts, ce crash est le plus meurtrier en France en dehors des vols commerciaux et du transport militaire. Vous retrouvez un dossier complet sur ici.fr. La météo, Johan, ça donne quoi pour aujourd'hui?
0: On reste vigilant ce matin si vous êtes, vous qui nous écoutez, dans la région Grand Est, Alsace, Lorraine, en Île-de-France et en Corse. Des orages annoncés et puis en revanche sur les régions du Sud-Ouest, le temps sera relativement humide ce lundi matin et puis partout. On respire après la canicule sur un grand quart nord-ouest. Vous allez profiter ce matin d'un beau ciel bleu, du soleil, mais de l'air frais et ça fait du bien. Ce matin, quelques températures, 12 degrés à Rennes, 15 à Rouen. Il fait ce matin, en milieu de matinée, 20 degrés à Biarritz et puis dans le sud, 20 à Toulouse et 25 à Marseille. Et chez vous, comment ça se passe? Eh bien, vous nous l'écrivez sur la page Facebook de votre radio. Ici, comme l'a fait Vincent qui vit à Aurillac, il a relevé ce matin 17 degrés chez lui. Émilie, quant à elle, vit à Dijon, 18 chez elle ce matin. Enfin, Marcel Le, à 3, profite aussi de ce début de journée chez elle en écoutant la radio. Il fait 17 degrés.
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0: Chaque matin, on se réveille ensemble au son de vos chansons préférées. Voici Florent Pagny. En ce moment, il est à Paris, à l'Olympia, avant de poursuivre sa tournée partout en France. Ce lundi, à 7h35, il est déjà easy. Bon réveil.

0: bienvenue à 5h38. Les chansons qui font du bien dès le matin, c'est ici et rien qu'ici que vous pouvez les écouter.
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0: J'espère que vous allez bien ce matin, que vous avez profité au maximum de ce week-end ici, des 5 heures tout au long de l'été. On garde les bonnes habitudes, celles de débusquer les entourloupes et les arnaques au quotidien et au menu de C'est pas vrai dans quelques instants. Valentin, des magnètes qu'on trouve dans les halls de nos immeubles.
2: Et oui, des numéros de plombiers, d'électriciens, des artisans qui, vous allez l'entendre, ne sont pas toujours très honnêtes.
0: Et puis côté musique, ces prochaines minutes, on écoutera Jean-Louis Aubert, Merveille. Les merveilles de ce début d'été, il y a à suivre la compétition, la Coupe du Monde de foot qui se joue demain. Les Bleus qui vont rencontrer la Suède à 23h, heure française, vous le savez, ici, on suit tout ça de très très près, en direct, donc le match à vivre sur votre radio locale, et puis tous les jours à partir de 13h20. Dans Ma France, vous avez rendez-vous avec le journal de la Coupe du Monde, avec Bruno Salomon, pour ne rien louper, pas une seule miette de la compétition. 5h39, bon réveil à vous.
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0: Ici, les 6h20, chaque matin à cette heure-ci, c'est votre rendez-vous anti-arnaque. Aude Raso, vous qui débusquez pour nous les entourloupes du quotidien, vous avez eu une bien mauvaise surprise l'autre jour en rentrant chez vous. On va en parler dans un instant. Pour l'heure, voici Jean-Louis Aubert, Merveille, sur votre radio locale. Dans un instant, on reste ensemble avec votre journal anti-arnaque.

0: C'est une merveille pour vous réveiller, Jean-Louis Aubert sur votre radio locale ici. Et à 5h44, on retrouve Aude Raso pour votre rendez-vous anti-arnaque. Vous avez eu donc, je le disais il y a un instant, Aude, une bien mauvaise surprise l'autre jour en rentrant chez vous.
1: Effectivement, j'arrive dans le hall de mon immeuble et je vois là, sagement posé sur le banc dans l'entrée, une pile de magnets. Ils sont assez grands, enveloppés dans du cellophane avec une tonalité bleu-blanc-rouge, ça fait sérieux. Et dessus, je vois une liste de numéros de téléphone, la mairie, les pompiers, les hôpitaux de la région et puis le numéro d'un plombier, d'un électricien, d'un dératiseur avec écrit en rouge 24 heures sur 24, 7 jours sur 7. Donc là, qu'est-ce que j'ai fait? J'ai ramassé toute la pile et hop, j'ai mis tout ça à la poubelle.
0: Mais alors pourquoi? Pour quelle raison? Quel est le piège?
1: Eh bien parce que ces magnets que vous avez déjà vus, vous aussi j'en suis sûre, et que vous avez peut-être même déjà collés sur votre frigo, ces magnets ne sont pas très honnêtes. Tenez, avant de tout jeter, j'ai regardé le numéro de la mairie qui était écrit dessus, j'ai vérifié dans Google, c'était celui d'une commune qui est à 7 km de chez moi, c'était pas du tout ma mairie. Le logo tout en haut, alors là ça varie, moi j'ai eu le logo d'un hôpital, ça peut être aussi celui d'une ville ou d'un département, en tout cas ça fait très officiel, mais ce ne sont pas eux qui ont édité ces magnets. Alors qui est derrière tout ça? Eh bien regardons maintenant la liste des artisans, le serrurier, le plombier. C'est bizarre, les numéros de téléphone sont tous un peu pareils, ils se ressemblent beaucoup. En fait, ils renvoient vers la même personne, j'ai testé, et l'artisan qui va débarquer chez vous a toutes les chances d'être fort malhonnête. Un couple s'est fait facturer comme ça 1 500 € pour un simple remplacement de disjoncteur. N'appelez pas ces numéros et prévenez vos voisins aussi que c'est une arnaque, c'est ce que j'ai fait.
0: C'est bien noté. Merci Aude Raso. Et puis pour retrouver tous les liens utiles de C'est pas vrai, rendez-vous sur le site de la radio ici.fr à la page arnaque. Savez-vous quel animal qui vit dans les Pyrénées se fait appeler le rat trompette? Eh bien, dans un instant, Benoît Prospero va tout vous dire. Il arrive dans le monde merveilleux du vivant juste après Ava, Max and Queen sur votre radio locale.

0: nous écoutez ici, bonjour, bon réveil, 5h48 ce lundi, c'est un nouveau rendez-vous estival qu'on vous propose pour mieux comprendre la nature et ce qui la peuple. Avec vous, Benoît Prospero, le monde merveilleux du vivant n'a aucun secret aujourd'hui. Trois choses à savoir sur le Desman des Pyrénées. Bonjour Benoît.
1: Au programme, trompette, boule et le chiffre 2. Bonjour à toutes et tous. Vous voyez à quoi il ressemble le Desman des Pyrénées? Non, vous voyez pas? Je vous donne un petit indice. Première chose à savoir, il est surnommé rat trompette. Rat, parce qu'il a un corps qui rappelle fortement celui du rat. Et trompette, parce qu'il joue de la trompette. Non, mais pas du tout. Mais regardez pas comme ça, c'est pas vrai. Trompette, c'est à cause de son museau très allongé, si bien que l'on dirait une trompette, voilà, oui, exactement. Un museau de 2,5 cm de long qui lui donne un air d'ornithorynque. Mais attention, ne vous trompez pas, son nom est trompeur, car il appartient en réalité à la famille de la taupe. Et par les baskets de la sauterelle, devinez où vit le Desman des Pyrénées.
0: Eh bien, je dirais dans les Pyrénées.
1: Et je perçois là votre sens de la déduction, votre intelligence, votre génie. Le Desman des Pyrénées est endémique des Pyrénées et des massifs espagnols voisins. Et au-delà de ça, deuxième chose à savoir, le Desman des Pyrénées est une boule de poils mouillés. Je m'explique, ce tout petit mammifère insectivore, qui pèse à peine 60 petits grammes, est un petit mammifère semi-aquatique. Ce qui signifie qu'il passe la majorité de son temps dans l'eau, exactement. Et croyez-moi, il est très bien adapté au milieu aquatique. Pattes palmées, clapet de fermeture des narines et des oreilles, poils sensoriels sur sa longue trompe mobile et sur sa queue. Et notez qu'il peut se déplacer de jour comme de nuit et que sa trompe est toujours en mouvement. Vous savez pourquoi? Parce qu'à l'air libre, c'est pour sentir les odeurs et dans l'eau, c'est pour identifier et rechercher des proies.
0: Et en fait, si on le connaît peu, c'est parce qu'il est difficile à voir.
1: Eh bien ça oui, hein. Et avec son corps, qui pourrait nous faire croire qu'il vient d'ailleurs de notre continent, il nous rappelle que la biodiversité juste à côté de chez nous et partout sur la planète est beaucoup plus riche qu'on ne le croit. Et à ce sujet, troisième chose à savoir, il n'existe seulement que deux espèces de Desman dans le monde. Le Desman des Pyrénées donc, et le Desman de Russie, qui est 8 fois plus gros. Le monde vivant est merveilleux, préservons-le. 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
0: Merci Benoît, et grâce à vous désormais, on sait pourquoi le Desman des Pyrénées pourrait jouer de la trompette. Il est 5h51, vous écoutez ici, à la une de la presse ce lundi, nous lisons de moins en moins.
2: Et comment redonner justement le goût de la lecture? C'est le dossier du magazine Le Pèlerin, avec nous pour en parler, Pierre-Wolf Mandroux qui a mené l'enquête.
0: Bonjour Pierre.
3: Bonjour.
0: Déjà, quels sont les bienfaits avérés de la lecture, aussi bien pour nos organismes que pour notre esprit?
3: Ah, écoutez, il y en a vraiment beaucoup. La science a très bien documenté tout ça. Déjà, l'espérance de vie, ça semble fou, mais c'est réel. Les gros lecteurs ont en général 2 ans d'espérance de vie de plus que ceux qui ne lisent pas. C'est une étude de Yale qui avait montré ça aux États-Unis. Il y a des bienfaits reconnus sur le développement de capacités cognitives. Les gens qui lisent beaucoup réussissent bien mieux à l'école. Ils ont aussi plus d'empathie que les autres.
0: Un booster d'empathie, écrivez-vous. On est plus ouvert aux autres quand on lit.
3: Exactement, mais ça c'est parce qu'en fait il se passe quelque chose de presque miraculeux lorsqu'on lit. C'est qu'on est en empathie avec les personnages. Lorsqu'ils ont peur, nous avons peur pour eux, nous prenons d'affection pour eux. Et donc en fait...

0: C'est comme si nous établissions des relations sociales alors que nous sommes tout seuls avec un livre. Et en général, les lecteurs, les études montrent que les lecteurs sont plus tolérants et plus empathiques que les gens qui ne lisent pas. Ça aide, entre guillemets, à être une bonne personne, même si ça ne garantit rien. Il y a
1: oui.
0: des gens très mauvais dans l'histoire de l'humanité qui aimaient
1: qui sont de grands lecteurs. Pourquoi ceux qui lisent aujourd'hui sont-ils de moins en moins nombreux?
0: Au fond de vous, vous savez, vous avez la réponse. On est tous concernés. C'est le principal responsable, c'est les écrans. Toutes les études qui analysent la lecture en France montrent qu'il y a une chute qui commence à être vertigineuse depuis à peu près 10-15 ans, en gros avec l'arrivée des smartphones et des réseaux sociaux. C'est des outils qui ont été construits pour créer une addiction et pour qu'on y retourne.
1: Et ce, quelle que soit la tranche d'âge, vous relatez dans l'article que même les 50-65 ans, qui jusqu'à présent étaient bien représentés parmi les lecteurs, eux aussi sont impactés par ce désamour de la lecture.
0: Et 71% des plus de 50 ans lisaient encore 5 livres il y a 3 ans. Ils sont plus que 59% en 2026, c'est-à-dire que le décrochage est assez rapide parce qu'ils sont aussi concernés par ces outils-là. Ils vont, les plus âgés vont sur les réseaux sociaux, vont sur les smartphones.
1: J'allais vous dire, Pierre, sur les réseaux, sur le smartphone, on peut lire aussi. Ça ne fait pas le job.
0: Ça ne fait pas le job. On retient mieux quelque chose qu'on lit sur papier que sur écran. Ça aussi, les études l'ont montré. Et surtout, on est sursollicité par des notifications en tout genre.
1: Fort de ce constat, Pierre, est-ce qu'il reste quand même un espoir de redonner le goût de la lecture aux nouvelles générations, ou alors c'est vraiment foutu?
0: Non, bien sûr que non. Je pense qu'il va y avoir toute une éducation que nous allons tous devoir faire sur notre maîtrise des écrans et des réseaux sociaux. On commence à développer des règles, des techniques pour s'en sevrer. Il y a des lois qui vont peut-être passer pour interdire les réseaux sociaux avant 16 ans. Et il y a plein d'initiatives qui existent, qui marchent plutôt bien. Une qui marche très très bien depuis quelques années, c'est de faire rencontrer les écrivains et les lycéens. Les lycéens posent toutes les questions qu'ils veulent à l'écrivain et ça marche extrêmement bien. Voilà, rien n'est perdu.
1: En parlant de lecture, je vous invite à parcourir l'article du Pèlerin, Retrouver le goût de lire, un dossier à retrouver dans le magazine cet été. Merci Pierre Wolf-Mondroux.
0: Merci beaucoup.
1: Ne pas déranger, connaissez-vous cette option qu'on peut activer sur son smartphone? Muriel Jordan a décidé, elle, ce matin, de s'y intéresser de très très près. Vous connaissez Muriel, quand elle fait les choses, elle ne les fait pas à moitié. On la retrouve dans un instant, ses tendances, juste après In Deep, ici.

0: Et ici, avant de retrouver le journal de 6h et toutes vos infos locales, Muriel Jordan arrive pour vous. Elle décrypte un phénomène de société qui raconte notre monde chaque jour. Et ce matin, Muriel, on s'intéresse à l'option ne pas déranger qu'on peut activer sur nos smartphones.
1: Ah oui, on l'aime, cette option ne pas déranger. On l'aime parce qu'elle nous donne l'impression de reprendre le contrôle sur nos discussions, sur nos réseaux sociaux. On l'aime parce qu'elle nous offre de la tranquillité d'esprit. Bref, ce mode ne pas déranger, bah, c'est comme si nos cerveaux passaient de ça à ça. Pas étonnant que la génération Z, la Gen Z, comme on dit, ces jeunes nés entre 97 et 2012, ne jurent que par ce mode ne pas déranger. Et oui, parents, grands-parents ou oncles, tantes, il faut que je vous annonce un truc, hein, si vous n'étiez pas au courant, les ados mettent leur portable en ne pas déranger toute la journée. Ah ouais, c'est pour ça que vous pouvez pas les joindre. Plein d'adolescents ont la phobie des appels téléphoniques. Ils sont angoissés quand on les appelle, ils ne décrochent pas et ils appellent peu. Ils préfèrent vraiment le SMS. Cette peur porte un nom, la téléphobie. Et ils sont nombreux à la partager sur les réseaux sociaux.
2: Ceux qui fuient à tout prix toutes les conversations téléphoniques. Tu les appelles, limite, tu les agresses. D'ailleurs, ils décrochent jamais et quand eux doivent passer un coup de fil, ils vont toujours angoisser et reporter jusqu'au dernier moment.
3: Je sais pas pour vous, mais moi perso, je déteste appeler des inconnus au téléphone. J'avais trouvé une solution, c'est que je préparais tous mes appels en avance sur un post-it.
1: Selon une étude britannique parue fin 2024, 56% de la génération Z est atteinte de téléphobie à cause de mauvaises nouvelles. Bah oui, ils imaginent immédiatement le pire quand le téléphone sonne sans prévenir.
0: Et c'est donc cette phobie, Muriel, qui explique l'usage permanent du mode ne pas déranger chez les ados.
1: Oui, sans doute, parce que d'après cette étude, 37% des 18-34 ans préfèrent un message audio à un coup de fil de crainte de devoir décrocher et chercher les mots en direct. Voilà, ils sont face à une véritable peur parfois de décrocher en direct, de faire face à une mauvaise nouvelle, d'être pris de court. D'ailleurs, sur TikTok, le hashtag NPD comme ne pas déranger ou DND, do not disturb, cartonne.
4: Mon téléphone, il est en mode ne pas déranger depuis 2 ans. Et franchement, je pense que je vais mourir avec cette option activée.
5: T'as un truc à faire et tu ne veux pas être dérangé par les notifications de ton téléphone? Tu peux le mettre en muet pour une durée déterminée. Comme ça, tu oublieras pas de remettre le vibreur ou la sonnerie.
1: Et comme disait MC Solar en 1997... Les temps changent. Eh oui, les temps changent. Avant, il y a 20-30 ans, on kiffait recevoir des messages. Moi, quand j'entendais la notif d'un message, je me précipitais sur le chat ou sur mon téléphone à clapet, impatiente de savoir si c'était ma meilleure pote ou mon crush de l'époque. Bah aujourd'hui, c'est l'angoisse de la notif. Bref, le mode ne pas déranger, c'est très tendance chez les ados, donc je vous conseille soit de leur envoyer un SMS, soit de prendre rendez-vous avec eux pour un coup de téléphone.
0: Bien vu, et à demain, Muriel Jordan, pour retrouver toute la collecte des ces tendances. Une seule adresse, ici.fr. Valentin, on vous retrouve dans une demi-heure à 6h30.
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0: Et puis en attendant, on vous laisse en compagnie de toute l'équipe d'ici matin, à vos côtés, à l'écoute de votre radio locale. On vous dit à demain et on vous souhaite une excellente journée.
7: À demain dès 5h. Merci Johan. Bonjour le Berry et bon réveil. On espère que vous avez un peu plus frais à la maison, que les orages de ce week-end n'ont pas trop causé de dégâts et surtout que vous êtes en pleine forme pour démarrer cette nouvelle semaine ensemble. Toute l'équipe ici matin de votre ICI Berry est là, prête à vous informer, à vous réveiller dans la bonne humeur. Bonjour Yvan Prigent.
8: Bonjour Simon, bonjour à tous.
7: Et bienvenue en Berry.
8: Merci.
7: Très heureux de vous accueillir. C'est Brenda qui vous accueille ce matin. 0254 27 36 36. Olivier à la réalisation de cette émission. Et on est parti pour 3 heures ensemble. Bienvenue.
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7: Merci d'avoir choisi votre radio locale ICI Berry. Il est 6h. ICI Berry, première sur l'actu locale, votre journal. Irène Prigent, des communes de l'Indre manquent d'élèves dans leurs écoles à cause de dérogations scolaires abusives.
8: Le sujet est très sensible dans le canton d'Argenton-sur-Creuse, au sud de Châteauroux. Trop de parents refusent d'inscrire leurs enfants dans leur village. C'est ce que dénoncent en tout cas les maires de cette commune dans une lettre adressée à la préfète de l'Indre. Les dérogations ne peuvent être accordées que pour une raison médicale ou l'absence de cantine ou d'accueil périscolaire, par exemple. Mais dans les faits, des familles obtiennent sans raison valable l'autorisation d'inscrire leur enfant ailleurs. Au regroupement pédagogique intercommunal Bouesse-Monnet-Tendue, les élus locaux estiment que 15 à 30 enfants ne sont pas inscrits sur place à cause de dérogations abusives. En septembre dernier, une classe a même fermé parce qu'il manquait des élèves. Et ça, personne ne l'a digéré, Jérôme Collin.
6: Les maires ruraux dénoncent une concurrence malsaine. Malgré des dérogations injustifiées, certains élèves sont acceptés par des plus grandes communes. Une situation qui écœure David Rodriguez, le maire de Tendu.
10: Ces comportements de prédateurs n'ont pas lieu d'être. Parce qu'une commune qui aujourd'hui qui perd son école, c'est la mort programmée de nos petites communes rurales.
6: Le problème, c'est que les écoles rurales souffrent d'un délit de sale gueule chez de trop nombreux parents, comme le regrette Blanche Feignon, maire de Bouès.
11: Il y en a vraiment, pas cette petite école, on m'a dit qu'elle était nulle, quoi. Mmh. Alors que finalement, si les gens, ils essayaient notre école, ils changeraient d'avis. On voudrait que tout le monde se soutienne, en fait. On voudrait avoir une cohésion entre toutes les communes.
6: Les élus locaux demandent à la préfète de l'Indre plus de fermeté contre ces dérogations jugées abusives. David Rodriguez, le maire de Tendu, en fait un combat personnel.
10: On vient d'investir une somme assez importante pour construire une école à énergie positive, une construction bois. Les enfants sont climatisés totalement dans de grandes salles. Et c'est encore plus désespérant, c'est que souvent ces communes acceptent des enfants, alors qu'eux-mêmes ont des locaux qui ne sont pas forcément des plus performants et des mieux adaptés aux besoins des élèves.
6: Sans compter que ces dérogations nuisent parfois au bien-être des enfants, obligés de faire plus de kilomètres pour aller à l'école.
8: Le reportage de Jérôme Collin reviendra en longueur sur cette question des dérogations scolaires abusives dans l'info d'ici de 7h30. Dans les salles de classe, les élèves vont enfin respirer après deux semaines de canicule, avec des températures sous la barre des 30 degrés prévues aujourd'hui. L'Indre et le Cher sont repassés ce week-end en vigilance jaune canicule. Sur Facebook, la ville de Bourges annonce la réouverture de ses écoles maternelles et élémentaires dès ce matin. Elles étaient fermées la semaine dernière, comme près de 300 établissements partout dans la région Centre-Val de Loire, à cause de la chaleur. La baisse des températures profite aussi aux agriculteurs dans le Cher. Le risque de feu de forêt est toujours sévère, mais plus autant que la semaine dernière. Le niveau d'alerte était à 4, le SDIS la baisse au niveau 3. Une façon de permettre à ces agriculteurs de terminer leur moisson. Ils peuvent de nouveau presser la paille ou le foin à condition d'avoir un déchaumeur et une réserve d'eau à proximité. En revanche, le broyage hors moissonneuse reste interdit de 13h à 20h. Il faut rester prudent. Hier, à Ménétouratel, près de Sancerre, 500 mètres carrés de chaumont brûlé.
7: Il est 6h03. Un ancien formateur chez les pompiers de l'Indre a jugé pour viol et corruption de mineurs.
8: Son procès s'ouvre aujourd'hui devant la cour criminelle à Châteauroux. Il doit durer 2 jours. Sa victime, jeune sapeur-pompier, avait 16 ans au début des faits à Busancé en 2021, des faits qui ont duré plus de 3 ans. Après dépôt de plainte contre le formateur, plusieurs éléments à charge ont été identifiés, Manon Klein.
12: Des messages sans équivoque sont retrouvés, envoyés à cette jeune fille encore mineure au début des faits par le formateur, beaucoup plus âgé. Les enquêteurs retrouvent aussi la trace de jeux et de cadeaux inappropriés, comme cette pièce de lingerie offerte par le formateur à la jeune sapeur-pompier lors de son anniversaire de 17 ans. Et puis il y a les viols qui se sont étendus sur une période allant de début 2021 jusqu'en 2024. Avant la plainte déposée, l'ancien formateur est alors placé en détention provisoire. Il se faisait menaçant, intrusif dans la vie de la jeune femme, d'après l'avocat de celle-ci. Une jeune femme qui pourrait demander huis clos pour son procès, c'est son droit parce qu'elle était mineure au début des faits. Mais il y a quelques semaines, elle nous confiait vouloir mettre en lumière cette audience, un peu dans la lignée de Gisèle Pellicot. Droguée, endormie, violée, livrée par son mari à une cinquantaine d'hommes, elle avait fait le choix de médiatiser ce qu'on a appelé le procès des viols de Mazan, devenant ainsi un symbole de la lutte contre les violences faites aux femmes et de la libération de la parole.
8: Et nous n'avons pas réussi à joindre l'avocate de l'accusé avant l'ouverture du procès aujourd'hui à Châteauroux. Le service départemental d'incendie et de secours ainsi que l'Union départementale des sapeurs-pompiers se portent partie civile dans ce dossier pour soutenir la victime. Autre audience prévue aujourd'hui, cette fois devant le tribunal administratif d'Orléans. Les associations One Voice et Nature 18 de défense des animaux et de l'environnement veulent stopper une pratique de chasse au blaireau jugée cruelle, la vénerie sous terre. Un arrêté autorise actuellement le prolongement de cette méthode de chasse dans le Berry jusqu'au 14 septembre prochain. Le tribunal décidera s'il faut le suspendre ou non cet après-midi à 15h.
7: 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Les habitants du Blanc dans l'Indre se mobilisent pour soutenir un cuisinier vietnamien menacé d'expulsion.
8: Avec une pétition qui a recueilli plus de 1400 signatures en l'espace de quelques jours. Arrivé en France il y a 10 ans, le restaurateur, pourtant en CDI au Blanc, n'a pas réussi à obtenir de titre de séjour. Le préfet a prononcé une OQTF, obligation de quitter le territoire français. Il devra prendre l'avion pour le Vietnam le 11 juillet prochain. Marie Brandy, serveuse dans son restaurant, ne comprend pas cette décision d'expulsion.
13: Moi, je comprends pas qu'on puisse expulser quelqu'un qui peut être propriétaire des murs d'un restaurant, qui travaille, qui fait des déclarations d'impôts, à qui on a accordé une aide médicale, qui peut ouvrir un compte en banque. Enfin, moi, je comprends pas à partir de quel moment on peut leur autoriser à faire tout ça et après leur refuser la carte de séjour. Franchement, c'est une personne super généreuse. Elle est toujours à prendre soin de ses clients et de nous. Elle est toujours adorable avec nous. C'est quelqu'un qui travaille. On a ouvert 6 jours sur 7, et comme je vous disais, le 7e jour, et ben lui il travaille aussi, quoi. Il fait ses courses, il vit ici, il fait vivre les commerces autour. Il est vraiment impliqué dans la vie des gens. Vous le voyez, il est souvent aussi sur sa terrasse. Les gens passent, il fait coucou à tout le monde. Moi, c'est il y a de l'injustice. J'ai du mal à comprendre en fait. La France perd ses valeurs.
8: Et de son côté, la préfète de l'Indre assume la décision et souligne que la justice administrative a validé par 2 fois son choix. Dans les jugements rendus, il est précisé en substance qu'un CDI ne suffit pas lui seul à obtenir un titre de séjour. 13 nations réunies à partir d'aujourd'hui à Bourges pour les 54e championnats du monde militaire de basket. L'événement se déroule jusqu'au 4 juillet au Krebs et au Palais des Sports du Prado avec jusqu'à 4 matchs par jour. Sachez que c'est gratuit si vous voulez aller y jeter un œil. Et puis Berrichon Football perd son meilleur buteur de la saison. Loïc Piquion quitte Châteauroux pour Villefranche-Beaujolais, club maintenu en Ligue 3. L'attaquant de 25 ans avait inscrit 6 buts et réalisé 3 passes décisives cette saison sous le maillot Castelroussin. Autre départ, celui du milieu de terrain, Issam Bouaounoun, direction l'AS Nancy-Lorraine en Ligue 2.
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8: Un peu d'air, ça fait du bien ce matin.
7: C'est mieux, c'est même limite gris ce matin dans le ciel du Berry. Ouais, pas mal couvert avec quelques petits nuages qui s'accrochent sur l'est et le sud du Berry. Ça donne une certaine impression maussade, mais totalement inoffensive. Vous ouvrez les fenêtres ce matin, le constat est clair, hein, l'air est bien plus frais, l'épisode caniculaire est pour le moment derrière nous, avec un thermomètre qui affiche 16 degrés à La Châtre, 17 degrés à Saint-Amand-Montrond. Alors rassurez-vous, hein, cet après-midi retourne un temps estival avec des éclaircies qui vont prendre le dessus par l'ouest et laisser place à un ciel largement dégagé, des maximales largement plus supportables que ces derniers jours, jusqu'à 27 degrés en moyenne dans le ciel du Berry. On pourrait même presque atteindre les 30 degrés sur un secteur d'Issoudun à Vierzon cet après-midi.
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7: Vos photos, vos météos dès maintenant sur la page Facebook ici Berry et sur notre WhatsApp 02 54 27 36 36. Très bon réveil et merci d'avoir choisi votre radio locale ici Berry. Julien Clerc pour démarrer la journée, cœur de rocker.

0: Le cœur de rocker et Julien Clerc, ça c'est pour bien démarrer la journée à l'écoute des CBRI. Il est 6h12, avant 6h30, c'est Loane qui va vous accompagner sur la route.
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0: Les Survivor avec Eye of the Tiger, merci de démarrer la journée avec nous, bon réveil.
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0: Avant de partir au jardin et de s'occuper de nos Diplodenia avec notre expert ici, Berry Thierry, que s'est-il passé le 29 juin dans l'histoire? On souhaite un bon anniversaire à Pion. Non, évidemment, il s'appelle Pietro Paolo Pelandi Pilaion, né le 29 juin 1959. Très bon anniversaire également à la Pussycat Dolls Nicole Scherzinger.
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0: 48 ans aujourd'hui. Et puis le 29 juin 1986, PB de Oro, il y a 40 ans tout pile aujourd'hui, avec l'Argentine qui remportait la Coupe du Monde face à l'Allemagne de l'Ouest, 3-2, grâce notamment à un génie du football regretté, Diego Maradona. Quelques jours après sa fameuse main de Dieu et le but du siècle face aux Anglais, il soulevait le trophée ultime. C'était un joli moment de légende pour tous les amoureux du foot. Un oeil sur notre météo à 6h14, c'est certes un petit peu plus couvert ce matin, toujours ensoleillé cet après-midi avec des températures qui ne vont que très peu atteindre les 30 degrés.
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0: Bon réveil. 6h15, bon réveil. Merci d'écouter Ici Berry, votre rendez-vous. Bienvenue au jardin. Même pendant l'été, on s'occupe de nos plantes d'intérieur et d'extérieur avec Thierry qui est avec nous. Bonjour.
9: Bonjour.
0: On va commencer une série de quelques plantes comme ça, où en cette saison estivale, il n'y a pas trop à s'en occuper. En tous les cas, c'est plutôt tranquille. Les Diplodenia.
9: Voilà, c'est quelque chose qui demande peu d'eau. Alors j'en parle quelquefois aux rameaux ou à la Toussaint. Pourquoi? Parce que ce sont des plantes qu'on met souvent au cimetière, mais elles ont au cimetière. Pourquoi? Parce que ça demande pas d'eau. Mais ça supporte très bien d'être dans les jardins. Ça donne des belles couleurs aussi, rose, blanche, rouge, foncé, grenat. Enfin, ça pousse très bien. C'est une liane dans le pays d'origine. Donc, la première année, vous allez avoir une plante très trapue, très compacte. Mais si vous la rentrez l'hiver, vous avez une serre ou une véranda. Alors, la serre est mieux parce que, en général, elle est pas trop chauffée. La véranda, quelquefois, c'est une pièce à vivre. Ouais. Mais si vous les stockez, vous les rentrez à l'automne, vous taillez un petit peu court, et puis ça redémarre très bien au printemps, et c'est une plante que vous pouvez garder plusieurs années. Le seul inconvénient, c'est que l'année d'après, vous aurez une plante moins trapue, une plante beaucoup plus volubile. Vous penserez plus à une glycine ou à du liseron qui va monter un petit peu, mais vous pouvez le réduire en taillant et l'arroser à l'engrais à plante fleurie. Mais c'est une plante économe en eau. Donc l'avantage, c'est qu'on n'est pas obligé d'être au pied tout le temps avec l'arrosoir.
0: C'est ce qu'on cherche pour l'été. Merci beaucoup Thierry, bonne journée.
9: Bonne journée à vous.
0: Tous les conseils jardins de Thierry à retrouver, de Tonu aussi hein, sur notre site internet ici.fr, bienvenue au jardin et également chaque dimanche entre 9h et 10h 02 54 27 36 36 pour vos appels. Dans ma valise, ça c'est votre nouveau rendez-vous de l'été avec Perrine Clément. On ouvre les valises et on découvre les objets incontournables de nos étés. Après Survivor et Eye of the Tiger, merci de vous réveiller avec Issy Berry, votre radio locale, 6h17.

0: Survivor, vous écoutez Sibérie à 6h21, Eye of the Tiger. Bel été, belle journée, merci de vous réveiller avec Sibérie. Tout cet été, on a rendez-vous avec Perrine Clément. Perrine Clément qui va ouvrir la valise, votre valise de vos vacances et décortiquer les objets incontournables de nos étés.
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2: Mais il n'y avait pas d'autocollant sur la mienne.
3: Ah oui, vu ce qu'elle contient, c'est vraiment pas la tienne.
1: Une valise.
2: Remarque, une valise de représentant remplie de costumes à paillettes et à plumes et un petit slip kangourou, j'aime beaucoup.
4: Je ne pouvais pas commencer sans elle. C'est la vedette de nos vacances. La valise. Que l'on perd, que l'on oublie, que l'on pèse, que l'on mesure, que l'on porte et sur laquelle on s'assoit. Cette idée, commercialisée à partir des années 1970, on la doit à Bernard Sado, qui un jour, dans l'aéroport de Porto Rico, observe un individu déplacer un objet volumineux sur un chariot à roulettes. Il imagine faire la même chose avec sa valise. Les ventes de la valise à roulettes décollent réellement en 1987, avec Robert Plath, qui la modifie légèrement en rajoutant une poignée télescopique.
5: Ses premiers clients, ses collègues.
4: Pilotes, stewards, hôtesses de l'air se déplacent à toute vitesse d'un hall d'aéroport à un autre, avec une valise à deux ou quatre roues. Une visibilité qui va susciter l'intérêt des voyageurs. Et vous, avez-vous une valise ?
6: Ma valise, elle est rouge, elle est sur quatre roues, assez grande. Tout dans la simplicité, mais rouge quand même, on la remarque bien.
7: Ma valise, souvent, c'est une valise qu'on peut mettre en soute dans l'avion.
8: On est sur du 4 roues pour qu'on puisse la prendre à côté de nous tranquillement, qu'on soit obligé de la traîner derrière. Et elle est rigide, elle est grise, classique. Je mets un petit élément distinctif dessus pour que je puisse la reconnaître si jamais je suis amenée à prendre l'avion, comme ça je la vois de loin. Mais c'est tout.
9: Ma valise, elle est rouge, elle a 4 roues. Elle passe dans les compartiments cabine. Ce qui est très pratique, ça évite de payer la soute.
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0: Dans ma valise, merci Perrine Clément, c'est une de vos séries d'été que vous allez découvrir tout au long de ces deux mois que l'on va passer ensemble. 6h23, votre horoscope arrive avant 6h30, ça ne change pas, c'est toujours Catherine Viguier qui vous dévoile signe par signe comment va se passer votre journée, par avec Mercure rétrograde et en plus il y a une pleine lune qui arrive, alors je vous raconte pas, pour certains signes ça va être une belle galère. Voici Loane, vous écoutez Sibérie, conduire.
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1: Conduire, c'est Loane qui vous accompagne ce matin. Peut-être alors que vous ouvrez les yeux. Merci de démarrer la journée et votre été avec Ici Berry.
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1: Merci d'écouter Ici Berry, c'est votre radio locale. Merci de démarrer la journée et l'été avec nous lundi 29 juin. Que dit votre zodiaque? C'est ce qu'on va voir dans votre horoscope avec Catherine Viguier. Deux actualités aujourd'hui.
5: La pleine lune au Capricorne et Mars qui visite les Gémeaux. Bélier, c'est une petite révolution pour vous avec un possible dépaysement mais aussi des responsabilités à assumer.
6: Taureau, la pleine lune vous permet de voyager et de vous exprimer. Il est aussi question de vos finances.
7: Gémeaux, avec Mars, planète guerrière chez vous, vous allez de l'avant gonflé d'énergie.
8: Cancer, votre vie relationnelle est mise en lumière, affective et professionnelle.
9: Lion, l'amitié, un public, une clientèle sont au rendez-vous et un projet que vous menez tambour battant.
10: Vierge, vous espérez obtenir un travail ou bien encore vous avez besoin de reconnaissance.
11: Balance, Mars en signe ami, visite votre secteur des voyages, ce sera très positif.
12: Scorpion, vos richesses matérielles, spirituelles et la communication sont au programme.
13: Sagittaire, avec Mars en signe opposé au vôtre, préparez-vous à être à l'écoute des autres.
14: Capricorne, la pleine lune est chez vous, vous êtes déterminé, vous vous engagez seul ou accompagné.
15: Verseau, plein feu sur vos enfants, une activité artistique et puis l'amour vous donne des ailes.
16: Poisson, vous agissez pour votre foyer et puis vous êtes super soutenu de part et d'autre.
17: Et pour nous tous, on agit sérieusement, avec talent, sans trop se prendre au sérieux.
1: Merci Catherine Viguier, cet horoscope, vous l'aurez écouté évidemment sur l'application Ici Berry.
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1: Il est 6h29, bonjour, bienvenue, très heureux de vous retrouver. Merci d'être à l'écoute d'Ici Berry ce matin. Les hippopotames sont-ils des animaux si dangereux que ça? C'est Yann Meraki qui est parti à la rencontre des animaux du zoo de Beauval. C'est les hippopotames donc que l'on va rencontrer ce matin. C'est notre série de l'été Vacances à Beauval à découvrir à l'écoute d'Ici Berry dans une dizaine de minutes. Au menu de l'info d'ici, Irène.
18: La querelle autour des méga-bassines en pleine canicule. Ces projets de réserve d'eau pour les agriculteurs continuent de faire débat dans le Cher. 8 projets sont sur la table dans le département. Hier, une randonnée anti-bassine était organisée à Meun-sur-Yèvre. Les pro-bassines en ont profité pour se rassembler aussi.
1: On voit ça juste après l'info d'ici à 6h30. Le tour de l'actu en France et dans le monde. Et ce matin, c'est avec vous, Valentin Bertrand.
19: Les enquêteurs continuent de s'activer autour des débris d'avion à Tomblaine, près de Nancy, où un appareil s'est écrasé hier. 11 personnes sont mortes, 5 moniteurs de parachute, 5 élèves, dont plusieurs infirmiers libéraux et le pilote. Problème mécanique ou humain, toutes les hypothèses sont explorées. Un dossier complet est à retrouver sur ici.fr. Une nouvelle cellule interministérielle de crise convoquée cet après-midi par Sébastien Lecornu. Le Premier ministre veut faire le bilan de ces 12 jours de canicule extrême, déjà marqués par 1000 décès supplémentaires. faire. Ce matin, plus aucun département n'est en vigilance rouge. Seuls 5 du sud-est et de la Corse restent en orange. Autre conséquence de cette canicule, le risque feu de forêt est élevé autour de la Méditerranée et même maximal dans le Vaucluse. Faire payer plus cher les vêtements de mauvaise qualité, en interdire la publicité. Le Sénat s'apprête à adopter officiellement une loi contre l'ultra fast fashion dans le viseur des marques comme Shein et Temu. Dans son ensemble, le secteur textile représente 10% des émissions mondiales de gaz à effet de serre. Le brevet des collèges, jour 2 pour les 850 000 élèves de 3e. Il planche à 9h sur l'histoire géo et à 13h30 sur les épreuves de sciences. Au mondial de foot, le Canada est le premier pays à se qualifier pour les 8e de finale. Ce sera le tour, on l'espère, des Bleus demain à 23h contre la Suède. L'équipe de France qui vient de retrouver son coach Didier Deschamps de retour après les funérailles de sa maman. Match à vivre, bien sûr, sur votre radio ici.
18: Merci. Merci Valentin Bertrand. Dans l'info d'ici ce matin, la discorde autour des méga-bassines, ces immenses réserves d'eau pour les agriculteurs. Dans le Cher, 8 sont en projet, des projets très contestés, avec la crainte notamment d'une baisse du niveau des nappes phréatiques et d'une privation d'eau pour les riverains. Alors qu'on a connu une chaleur extrême ces derniers jours, une randonnée militante anti-bassine était organisée hier autour de Meun-sur-Yèvre, dans la Champagne-Berrichonne. Une marche à l'initiative notamment du collectif Bassine Non Merci et de la Confédération Paysanne pour protester contre ces réserves d'eau, là où nombreux agriculteurs y voient un réel intérêt. Avant cette randonnée, une dizaine de membres de la coordination rurale se sont rassemblés tôt le matin au même endroit pour défendre les projets de bassines à Carigabori.
20: Laurent Girard est exploitant à Jalogne. Pour lui, les retenues sont nécessaires. Elles ne vont pas capter toute l'eau et assécher la campagne environnante. Ce qui va dans une bassine,
21: c'est le surplus d'eau. C'est quand les nappes sont pleines, c'est là qu'on fait des réserves en eau. Toute l'eau qui s'en va quand il y a des inondations l'hiver, c'est quand même triste de ne pas en récupérer.
20: Dans un paysage jauni par une semaine de canicule, Kathleen, architecte paysagiste, fait office de guide de randonnée pour les anti-bassines. Et pour elle, l'alternance renforcée entre sécheresse et inondation est directement liée au modèle agricole et à l'aménagement de la campagne.
22: Dans les plaines et en Champagne-Berrichonne, il n'y a plus d'arbres dans les champs, il n'y a plus de sol vivant en fait. Et donc les cultures, elles sont forcément dépendantes de pesticides pour pouvoir se développer et d'irrigation. Et à partir du moment où il n'y a plus de matière organique dans le sol, il ne retient plus l'eau.
20: Les arbres qui contribuent à rafraîchir leur environnement en temps normal. Les Antilles se mobilisent contre un supposé projet de 8 futures bassines sur le département. Fanny, du collectif Bassines Non Merci Berry, a peur qu'il ne soit officialisé qu'au moment où il sera déjà validé, sans concertation préalable avec les habitants.
23: Et puis aussi, c'est un modèle qui est très inégalitaire entre agriculteurs eux-mêmes. Il y a une très petite partie des exploitants agricoles qui irriguent, au détriment de personnes qui voudraient s'installer sur le territoire ou qui ont des surfaces agricoles plus modestes.
20: Dans le Cher aujourd'hui, 7 bassines de moins de 100 000 mètres cubes sont construites ou en train de l'être.
18: Une quarantaine de militants du collectif Bassines Non Merci et de la Confédération Paysanne, mais aussi de la France Insoumise, ont participé hier à la marche anti-bassines.
1: Dans le journal de 7h, Irène, le procès d'un ancien sapeur-pompier dans l'Indre.
18: Il est accusé de viol et de corruption de mineurs. À l'époque où il formait des jeunes sapeurs-pompiers à Buzancé, entre 2021 et 2024, il est jugé à partir d'aujourd'hui et jusqu'à demain devant la cour criminelle de Châteauroux. On va revenir en détail sur cette enquête. On parlera également des dérogations scolaires qui pénalise les communes du canton d'Argenton-sur-Creuse dans l'Indre. Trop de parents refusent d'inscrire leurs enfants dans les établissements de secteur. Résultat, il n'y a plus assez d'élèves. On y revient dans une demi-heure.
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18: La météo ce matin et des températures enfin respirables.
1: On respire, si vous ouvrez les volets ce matin, vous le voyez, le temps est couvert, il y a un petit peu de vent également et les températures sont aux alentours de 15 à 17 degrés et ça fait du bien de pouvoir respirer comme ça dès le matin.
18: Ça va grimper un peu cet après-midi.
1: Ah, on reste l'été, attention, les températures restent estivales, les températures...
18: Mais pas au-delà des 30...
1: Non, 30 degrés à Issoudun et à Vierzon, 28 degrés en moyenne. Non, ça va, franchement tranquille, les 40 degrés, on va les mettre loin de nous et on va espérer qu'ils ne reviennent pas tout de suite, même si on annonce, hein, si on regarde les réseaux sociaux, des espèces de dômes de chaleur, de pics de chaleur pour le 6-7 juillet, c'est pas fait, les modèles sont pas précis, donc on va pas partir là-dessus et on va se dire que pour le moment, les températures, cet après-midi entre 28 et 30 degrés, avec donc pas mal d'éclaircies dans le ciel du Berry.
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1: 6h35, on démarre l'été ensemble avec Ici Berry et Pharrell Williams. Happy.

0: Rams Happy à 6h39. Merci d'écouter ici Berry. C'est Claudio Capéo qui arrive avant 7h.
1: Si je m'endors, me réveillerez-vous? Il fait si froid dehors, ne ressentez-vous?
0: Et France Gall, elle là également au programme. Merci d'avoir choisi votre radio locale ici Berry. Bel été!
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0: Tout cet été à 6h40, c'est aux Zoos de Beauval que l'on se rend pour en découvrir les secrets, les coulisses et les animaux avec Yann Meraki, le 4e plus beau zoo du monde qui vous ouvre ses portes à Beauval. On s'amuse à déconstruire les idées reçues et d'ailleurs, comment les hippos prennent soin de leurs dents?
4: Bonne question. Les dents des hippos, c'est important. Elles font de les mammifères les plus dangereux. Attention tout de même, car même s'ils paraissent enrobés et lourds, ils ont un point commun avec Usain Bolt.
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4: On se trouve ici dans l'espace volière hippopotame, principalement la réserve des hippopotames, avec Marine, soigneuse.
5: De la plaine africaine, donc on n'a pas que les hippopotames, donc on a toutes les espèces qui font partie de la volière, les oiseaux, les potamochères, les nyalas et les hippopotames. Mais notre secteur est assez grand et diversifié, on a aussi nos antilopes et tout ce qui est savane africaine, girafe, rhinocéros, antilopes, autruche, tout ça.
4: Alors là, on va parler hippopotame, évidemment, des dents des hippopotames, juste à côté de nous, pour voir si on ne dit pas de bêtises. Elle vient nous voir. Comment ils se brossent les dents, les hippopotames? Comment ils font pour les maintenir en bonne santé?
5: Alors les hippopotames, ils vont avoir une pousse de dents qui est continue. Déjà, ils vont avoir deux sortes de dents différentes. Ils vont avoir toutes les dents qui servent à la nutrition, à tout ce qui est à mastication, donc les molaires comme nous, donc comme tout ce qui est ruminant et herbivore, donc qui va servir juste à se nourrir. Puis après, ils vont avoir les défenses, les dents les plus imposantes. Ça va être de l'ivoire comme les éléphants. Et elles, par contre, elles vont avoir une pousse très très très continue. Ils vont pouvoir se les limer naturellement quand ils vont ouvrir et fermer la gueule. Donc c'est comme ça qu'ils vont pouvoir les limer et qu'elles puissent avoir et la forme qui est nécessaire pour les combats et ne pas avoir des dents qui transpercent la mâchoire et la gencive.
4: Alors moi je pensais que c'était une forme nécessaire pour se nourrir, mais c'est plutôt combattant. On dit aussi que c'est peut-être l'animal le plus dangereux d'Afrique.
5: Alors c'est dit que c'est le deuxième plus meurtrier après le moustique, donc c'est pas les mêmes, mais ça tue quand même. C'est pas parce que ça veut manger ou quoi que ce soit, c'est parce que c'est territorial, parce que les hippopotames sont herbivores, mais en fait ils vont se partager les mêmes points d'accès que les humains qui vont vouloir aller à la rivière pour pêcher, pour avoir de l'eau, et eux c'est exactement pareil, ils vont pouvoir aller à la rivière pour se nourrir et pour se reposer, et c'est là qu'il y a les accidents avec les humains, et c'est pour ça qu'il y a très peu de chances que quand on croise un hippopotame on s'en sort, parce qu'ils nagent très bien, ils courent très bien et ils sont un peu énervés, donc du coup faut pas les croiser.
4: Faut pas leur piquer leur territoire. Mais alors ça veut dire qu'ils courent plus vite qu'un homme?
5: Oui, ils vont courir comme Usain Bolt à peu près.
4: Même avec les petites pattes comme ça?
5: Oui, même avec les petites pattes et puis leur gros ventre. Ils vont courir pas sur une grande distance, mais ils vont courir très vite. Et pour les avoir déjà vus à l'œuvre, pas sur moi mais entre eux, moi je cours pas aussi vite.
4: Bon, normalement on a rien à faire près d'un hippopotame, mais quelle attitude il faut avoir si un hippopotame est à nos côtés et qu'on se retrouve coincé avec?
5: Dans la nature, déjà on évite de se retrouver à côté. Là, malheureusement, il n'y a pas de rapport où on essaie de les impressionner, parce que eux, ils s'en moquent un peu. Donc faut courir en espérant qu'il y a un arbre, un truc comme ça, un véhicule ou je ne sais quoi qui pourrait s'interposer entre nous. Mais faut courir.
4: Prendre de la hauteur, mettre des obstacles.
5: Ouais,
4: mais sinon, ils sont sympas les vôtres.
5: Sinon, les nôtres, ils sont très sympas. Après, nous, on fait pas de contact direct avec eux, donc c'est tout le temps à travers les barreaux, à travers les vitres, donc on n'a pas de contact direct avec eux. Je ne voudrais pas faire de contact direct avec eux, même s'ils sont très sympas comme ça, ils restent toujours sauvages et territoriaux. Il y a un rapport de confiance qui se fait entre nous, ils savent que c'est nous qui leur amenons la nourriture, ils savent que c'est avec nous qu'ils partagent leur quotidien, entre guillemets, donc ils restent plutôt sympas, mais très dangereux quand même.
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4: Pas d'inquiétude, à Beauval, les pensionnaires sont très sympas et viennent volontiers au contact des visiteurs, enfin derrière la vitre du bassin. Si toutefois vous comptiez partir à leur rencontre directement dans la savane, il n'y a plus qu'à trouver les bonnes baskets et commencer l'entraînement d'athlétisme et l'escalade.
0: Yann Meraki, les épisodes des coulisses de Beauval sur ici.fr et l'application ici. Demain, le Céphalof à dos jaune. Voilà, je ne sais pas de quel animal il s'agit, mais en tous les cas, on va le rencontrer, on va le découvrir demain à la même heure, 6h40. 6h43, la météo, certes, c'est couvert ce matin, ça ira mieux cet après-midi. C'est ici Berry qui vous l'affirme, avec des températures qui vont atteindre les 30 degrés, ou presque, avec pas mal d'éclaircies, encore une fois.
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0: Bon réveil. Allez, bon réveil. Vous écoutez Ici Berry, 6h44. Abandonnez tout ce que vous êtes en train de faire. C'est un conseil que je vous donne. Vraiment, lâchez le café, lâchez le petit déjeuner, vous lâchez tout puisque c'est l'heure de notre rendez-vous avec notre vétérinaire Ici Berry, Pierre Fabin. Et on va parler d'un comportement vraiment déroutant, même complètement dégoûtant pour tous les propriétaires d'animaux, le chien qui mange ses propres crottes. Pierre Fabin, comment expliquer cette habitude vraiment répugnante ?
6: Alors, on appelle ça de la coprophagie. Il faut savoir que dans la nature, c'est un comportement tout à fait normal pour la chienne qui nettoie, par exemple, le nid de ses chiots. Mais chez un chien adulte, c'est un signal d'alarme. La première piste, ça va être d'ordre médical ou alimentaire. Si vous lui donnez des croquettes de mauvaise qualité, qui sont bourrées de céréales, son estomac n'arrive pas à tout digérer. Les excréments qui sortent sont alors encore pleins de nutriments qui sentent la nourriture. Votre chien les mange simplement pour récupérer ce qu'il a raté au premier passage. Ça peut aussi venir d'une grosse invasion de vers intestinaux qui lui vole son énergie de l'intérieur. Donc la première étape, c'est toujours de vermifuger et de vérifier la qualité de ce que vous mettez dans sa gamelle.
0: Si la gamelle est de très bonne qualité et qu'il est bien vermifugé, est-ce que le problème peut être dans sa tête ?
6: Et oui, absolument. L'aspect psychologique est énorme dans ces cas-là. Le cas classique, c'est le chien qui fait ses besoins dans votre salon en votre absence. Quand vous rentrez, vous criez et vous ramassez la crotte devant lui. Dans la tête de votre chien, il associe l'excrément à votre colère. La fois suivante, pour éviter de se faire gronder, il va tout simplement faire disparaître la preuve en la mangeant. Il y a aussi la recherche d'attention. Un chien qui s'ennuie tout seul au jardin a vite compris une chose. S'il touche à sa crotte, vous accourez à la fenêtre en criant. Pour lui, bingo, il a capté votre attention. Même si c'est pour se faire fâcher, c'est toujours mieux que d'être ignoré. C'est pour ça qu'il ne faut jamais courir vers lui en hurlant.
0: Et concrètement, comment on réagit à la maison pour casser cette mauvaise habitude une bonne fois pour toutes ?
6: S'il s'oublie dans la maison, isolez-le dans une autre pièce avant de nettoyer pour qu'il ne vous voie surtout pas ramasser. Ensuite, travaillez le détournement. Quand vous sortez en balade et qu'il fait ses besoins, appelez-le immédiatement avec une voix très enjouée et donnez-lui une friandise irrésistible. Le but, c'est de lui prouver que ce que vous avez dans la main est mille fois meilleur que ce qui est par terre. Enfin, la petite astuce de grand-mère qui fonctionne très bien, mettez un peu de piment ou de poivre sur une de ses selles pour que la prochaine fois, il y pense à deux fois avant de réessayer cette mauvaise habitude.
0: Merci Pierre Fabin, le veto Ici Berry qu'on retrouve même pendant ses vacances d'été tous les jours à 6h45. Elle, ça c'est France Gall qui accompagne votre réveil, qui vous aide à ouvrir les yeux et à vous servir le café ce matin à 6h47. Et Radio Byzance, ça c'est le groupe qui va accompagner votre été dans le Berry. Ils seront notamment ce week-end à Levroux pour le Levroux de Festival. On en parle dans moins de 5 minutes.

0: La France Gall, 6h51 et vous écoutez Ici Berry. Que se passe-t-il dans le Berry cet été?
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0: L'un des groupes de musique qui va accompagner votre saison estivale, c'est Radio Byzance. Ils seront ce week-end au Levroots Festival à Levroux et ils ouvriront également le Festival d'Arc à Châteauroux au mois d'août prochain. Chloé du groupe Radio Byzance est mon invitée ce matin, bonjour.
2: Bonjour.
0: Et merci d'être avec nous ce matin pour représenter Radio Byzance. Quand on vous écoute, on a l'impression d'être à un carrefour où la Jamaïque rencontrerait les Balkans avec un petit peu d'Amérique du Sud dedans. C'est un métissage musical culturel, complètement assumé, une volonté de prouver finalement que la musique, elle n'a pas besoin d'être rangée dans une case stricte pour trouver son public.
2: Alors je dirais que c'est pas une volonté de prouver, mais c'est juste une assumation de ce qu'on est. C'est-à-dire la musique qui nous parle au cœur, la musique qui nous fait danser, la musique qu'on aime écouter, l'énergie qu'on aime recevoir en concert. C'est tout ça, on a décidé de pas faire de choix, d'assumer le fait de vivre dans un monde métissé et de le transmettre tel quel et tel qu'on le reçoit et tel qu'on le vit aux personnes qui partagent la musique avec nous.
0: Et ce qui fait que les racines musicales desquelles vous vous êtes nourris sont forcément nombreuses et hyper diverses.
2: Exactement, c'est tout à fait ça. Personnellement, moi, donc je suis violoniste dans le groupe, violoniste.

0: C'est chanteuse. On a une base de musique électro qui s'inspire vraiment du reggae qu'on écoute, qui s'appelle le dub, et sur lequel on pose des instruments et des voix qui sont joués en live. Donc il y a violon, saxophone, baby sitar, un son de sitar, de la percussion, du mélodica et du chant, des textes. Et tout ça, c'est remixé en live, donc avec des effets dessus qui sont envoyés par les machines.
1: Radio Byzance, Chloé est avec nous ce matin. Ce groupe qui va accompagner votre été, qui sera présent ce week-end au Leveroots Festival.
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1: Voici Claudio Capéo et un homme debout. Très bel été à l'écoute d'Ici Berry, bienvenue.

0: Merci d'avoir choisi, c'est Béry, Claudio Capéo et Un homme debout. Il est 6h56. L'humour en tube arrive dans moins d'une minute et la dernière semaine de stress pour les maîtres et maîtresses des écoles.
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0: Ici Berry, 6h57, l'humour en tube. Vos humoristes préférés se plient en quatre pour vous faire rire avec Fred Ballard. Et dernier lundi avant la délivrance pour toutes les maîtresses et les maîtresses de maternelle en particulier qui s'occupent de petites créatures en devenir et à qui Fred Ballard a souhaité rendre hommage aujourd'hui ainsi qu'à toutes les équipes pédagogiques.
4: Non, Colombe, il ne faut plus enlever vous-même les manteaux des enfants quand ils arrivent. Non, Colombe, n'avez-vous pas reçu les dernières directives gouvernementales? Il faut désormais... Cette journée me fatigue déjà.
5: Ah, on comprend, mais il y en a plus que quatre. Et après, c'est la libération pour toutes les maîtresses qui vont vivre deux longs mois de calme et d'arrêt total d'injonctions pédagogiques émanant du ministère de l'Éducation, expert en consignes complexes et alambiquées.
4: Il faut laisser l'enfant quitter de lui-même le vêtement venu de l'extérieur afin qu'il s'engage dans son entrée en groupe classe. Ceux qui n'arrivent pas, ils crèvent de chaud, Colombe. Ah, ils crèvent de chaud s'il le faut, mais moi je me retape pas une réunion avec l'inspecteur d'académie, hein. Cette espèce de gros, encore un beau dessin.
5: Voilà, bah Elodie Pou a bien fait de bifurquer vers une autre voie, hein, parce que c'était limite, hein, dans ces cas-là. Il faut pas forcer. L'abnégation, c'est bien, mais parfois, ça ne suffit pas, car il en faut de la patience pour être professeur des écoles, surtout quand on a la peau noire.
6: C'était mon rêve de petite fille, j'ai toujours rêvé d'entendre des blancs m'appeler maîtresse. Il y a des parents qui arrivent à me dire, attendez, est-ce que L-A-L-A, ça se prononce bien Lala? Non, non. L-A-L-A, ça se prononce Kirikou?
5: Ah oui, il n'y a pas qu'aux enfants hein, qu'on apprend le B-A-B-A. Lala Sania doit aussi apprendre le L-A-L-A à certains parents. Sa façon d'enseigner est moins académique, mais beaucoup plus marrante. Et puis un peu d'autodérision en attendant. Ça fait des vacances.
0: Fred Ballard, dans un instant, mon œil, avec Alain Ginestet ce matin. Et cette question, ironique bien sûr, les chouineurs vont-ils enfin arrêter de se plaindre de la chaleur? Message à ceux qui ne croient toujours pas au dérèglement climatique, évidemment.
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0: Vous écoutez Ici Berry, votre radio locale, dans quelques secondes, 7h. Sibérie première sur l'actu locale, votre journal Irène Prigent, un ancien formateur de jeunes sapeurs-pompiers accusé de viol et de corruption de mineurs.
7: Elle sera jugée aujourd'hui et demain devant la cour criminelle de Châteauroux pour des faits qui se sont déroulés il y a quelques années à Buzancé au sein de l'école des jeunes sapeurs-pompiers. Durant près de 4 ans, entre 2021 et 2024, cet homme aurait entretenu une relation inappropriée avec une adolescente. La jeune fille qui avait 16 ans quand l'histoire a débuté accuse aujourd'hui son ancien formateur de viol. L'affaire a bien sûr fait réagir chez les pompiers. Ce sont eux, Manon Klein, qui ont enclenché la procédure judiciaire une fois alertés.
8: Oui, parce que l'accusé était formateur et donc en contact avec un certain nombre de mineurs depuis des années. La section des jeunes sapeurs-pompiers de Buzancé a d'ailleurs immédiatement été mise en sommeil. Elle n'a pas rouvert depuis. Mais ce n'est pas tout, explique le colonel Stéphane Calimache, directeur départemental des pompiers de l'Indre.
9: Nous avons également souhaité rencontrer les parents pour être sûr qu'il n'y ait pas eu donc d'actes et d'autres victimes. Et fort heureusement, donc ce n'était pas le cas.
8: Plusieurs actions de sensibilisation ont été déployées. Un dispositif de lutte contre les discriminations, contre le harcèlement moral et sexuel. Alors ça découle pas directement de cette affaire, mais elle a tout de même contribué à leur mise en place. Stéphane Calimache a une volonté de transparence.
9: C'est compliqué de parler de ces affaires-là, et c'est compliqué pour les victimes surtout. Il faut impérativement que la parole se libère, et que les victimes sachent qu'il y a une action de l'administration. Ça, c'est très important. Nous, c'est zéro tolérance.
8: Pas de tolérance pour dire aussi que les valeurs des pompiers, ce n'est pas ça, pour faire la différence entre ceux qui ne respectent pas ces valeurs, une minorité, et les autres, explique le directeur des pompiers de l'Indre. Il sera au tribunal aujourd'hui pour soutenir la victime.
9: Nous nous sommes constitués partie civile, donc on lui a accordé la protection fonctionnelle, ce qui est normal, hein, voilà, puisque tout agent peut en bénéficier.
8: Un accompagnement pour soutenir au mieux la jeune femme qui nous confiait il y a quelques semaines à la fois attendre et redouter ce procès qui démarre aujourd'hui.
7: Ouais, le procès qui va donc durer 2 jours à la cour criminelle de Châteauroux. 1420, c'est le nombre de signatures recueillies en quelques jours par la pétition lancée aux Blancs pour soutenir un cuisinier vietnamien, Yuen Nguyen, qui a reçu l'ordre de quitter la France, décision de la préfecture de l'Indre. 10 ans après son arrivée dans le Berry, le restaurateur n'a pas réussi à obtenir un titre de séjour. Il conteste cette OQTF, mais a essuyé 2 échecs devant la justice administrative.
0: 7h02, elles sont en train de devenir un véritable poison dans certains village.
7: Les dérogations scolaires abusives. Les maires de 7 communes du canton d'Argenton-sur-Creuse, dans l'Indre, écrivent à la préfète pour la prévenir de dérives. Certains parents obtiennent le droit d'inscrire leur enfant dans une autre école que celle de leur village, sans raison légitime. Normalement, les dérogations ne peuvent être accordées que pour des motifs précis. Pas de cantine, absence d'accueil périscolaire ou situation médicale particulière. Les élus du regroupement pédagogique intercommunal de Bouesse-Monnet-Tendue estiment qu'il manque 30 élèves dans leur école à cause de dérogations injustifiée. Blanche Feignon, la maire de Bouesse, est en colère contre les maires des communes qui accueillent ses élèves.
10: Malheureusement, ils sont en train de tuer nos petites communes et qu'en plus, c'est pas spécialement bénéfique pour les élèves puisqu'ils se retrouvent avec des très grosses classes alors que chez nous, on a des belles classes avec des enfants qui sont correctement pris en charge, bien mieux que dans les grandes villes finalement. Si tout le monde refuse les dérogations, si on est tous d'accord sur la chose, on arrête de se piquer à chacun les élèves. On permet à nos communes de survivre un petit peu, hein, parce que l'école, c'est quand même le cœur du village. C'est grâce à ça qu'on a des lotissements, qu'on a des personnes dans nos lotissements, etc. Si on n'a plus l'école, on va avoir des lotissements vides, hein, faut se rendre à l'évidence. Là, on recontacte la nouvelle préfète pour que quelque chose soit un petit peu plus strict et même qu'un moratoire soit mis en place pour que ce soit la préfète elle-même qui soit là le jour où on décide des dérogations, qu'elle fasse partie du jury, quoi.
7: Et en septembre dernier, une classe a fermé au sein du RPI de Bouesse-Monnet-Tendue parce qu'il manquait 3 élèves. Dans les salles de classe pour les écoliers et les collégiens qui passent le brevet aujourd'hui, enfin un peu d'air avec la fin de la vigilance rouge canicule depuis ce week-end dans l'Indre et le Cher. Les 2 départements sont repassés en vert ce matin avec des températures bien en dessous des 30 degrés. Les quelques 283 établissements fermés la semaine dernière dans la région vont rouvrir à l'image des écoles de Bourges. Autre bonne nouvelle, en lien avec la baisse des températures, les agriculteurs du Cher vont pouvoir terminer leur moisson au ralenti depuis la semaine dernière. Si le broyage hors moissonneuse reste interdit l'après-midi, presser la paille ou le foin est de nouveau possible à condition d'avoir un déchaumeur et une réserve d'eau à proximité. Les autorités abaissent les restrictions car le SDIS descend d'un cran son niveau d'alerte pour le risque de feu de forêt, risque qui reste malgré tout élevé. Et alors qu'on redoute tous une nouvelle canicule et une longue sécheresse cet été, les militants anti-bassines se mobilisent dans le Cher. Hier, une randonnée militante s'est déroulée pour protester contre les projets de retenue d'eau géante. 8 pourraient sortir de terre dans le département, ce que redoute François Crutin, membre de la Confédération paysanne.
11: Cette issue de Concerto, qui est le petit nom du contrat territorial de gestion qualitative et quantitative de l'eau dans le Cher. On a le nom des sous-bassins versants où seront les 8 mégabassines. Il y a Arnon-Médian, Cher-Aval Nord, il y a Oron-Rampaine, il y a Yèvre-Amont, etc. Il est prévu un achat de 200 hectares parce qu'il y aura à peu près 16 hectares par bassine qui seront utilisés. On sait qu'il y a des groupes de 10 agriculteurs en moyenne qui travailleront à se connecter sur ces bassines. Tout est documenté, chiffré. Certes, le budget prévisionnel aura un peu changé, mais il s'agit de construire 8 mégabassines retenant un peu plus de 5 millions de mètres cubes d'eau.
7: Et une quarantaine de militants de Bassines Non Merci et de la Confédération Paysanne et de la France Insoumise ont participé hier à la marche autour de Meun-sur-Yèvre dans la Champagne berrichonne. Des pro-bassines se sont aussi rassemblés tôt dans la matinée.
0: Il est 7h05 et vous écoutez ici Berry. Soutenir une production de cacao plus responsable, c'est l'objectif du séminaire des chocolatiers engagés.
7: Événement organisé durant 3 jours à Sancerre. Depuis hier, une centaine de grands noms de la chocolaterie se rassemblent pour discuter de cet enjeu et partager aussi leur savoir-faire sur la transformation du cacao. Une 3e édition parrainée par le grand chef pâtissier chocolatier Pierre Hermé qui sera notre invité tout à l'heure à 7h45. Le sport et la Berrichonne Football qui fera sans son attaquant Loïc Piquion la saison prochaine après sa descente en National 2. Le joueur meilleur buteur de la saison écoulée sous le maillot de Châteauroux rejoint Villefranche-Beaujolais. Les départs se succèdent pour la Berrichonne puisque le milieu de terrain Issam Bouaoun lui s'en va en Ligue 2. Il a signé pour 3 saisons à l'AS Nancy-Lorraine. 4 continents et 13 nations représentés au championnat du monde militaire de basket. L'événement débute aujourd'hui à Bourges avec des matchs prévus jusqu'au 4 juillet au Krebs et au Prado.
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7: Et on fait le point complet sur la météo et des températures enfin plus fraîches. Hein.
0: C'est ça, 17 degrés en ce moment à Argenton-sur-Creuse, 15 degrés sur les hauteurs de Sancerre, 18 degrés à Châteauroux et à Bourges. La chaleur de ces derniers jours qui laisse place à une ambiance beaucoup plus douce, presque fraîche le matin, estivale l'après-midi évidemment, avec un mercure qui remontera jusqu'à 27-28 degrés en moyenne, que vous soyez à Argenton-sur-Creuse, au Blanc, à Châteauroux, à Saint-Amand-Montrond. On pourrait même atteindre, frôler les 30 degrés avec de belles éclaircies sur un secteur allant de Issoudun à Vierzon.
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0: Vous écoutez Ici Berry 7h07, bon réveil. Véronique Sanson.

0: Chanson sur ma drôle de vie, Véronique Sanson à 7h10. Merci d'écouter Ici Berry, bon réveil.
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0: Très heureux de vous retrouver et de vous accompagner. Bienvenue à vous qui rejoignez l'été Ici Berry. Que vous soyez déjà en vacances, en grandes vacances illimitées, hein, pour ne pas dire retraite, ou qu'il vous reste encore quelques jours à tirer avant l'acquis. Nous, on vous accompagne, toujours avec la même promesse, actu locale, musique et bonne humeur. Et si vous n'avez pas prévu de partir hors du Berry pendant vos vacances, eh ben, on va prouver au reste du monde que c'est vous qui avez raison. Vos vacances en Berry pour en prendre plein les yeux, c'est votre série d'été avec Sandrine Duval, qui nous fait visiter Châteaufer ce matin. Rendez-vous dans, allez, 10 petites minutes, 7h22.
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0: Comme chaque matin à 7h12, Ici Berry, mon œil, c'est le regard d'Ici Berry sur l'actualité du jour, le regard d'Alain Ginestet ce matin. Va-t-on enfin arrêter de se plaindre de la chaleur? Il n'y a ce matin plus aucun département en alerte rouge canicule, pourtant l'épisode n'est pas fini.
4: Pas tout à fait, c'est vrai, mais disons qu'on va moins suffoquer et donc peut-être un peu moins chouiner, comme avait dit le chroniqueur Daniel Riolo lors de la première canicule, celle de fin mai. Et qui n'a d'ailleurs pas renouvelé cette fois son imparable conseil santé. Il fait chaud, basta. T'ouvres la fenêtre et tu mets un t-shirt. Heureusement qu'on n'a pas fait ça ces derniers jours. On voit bien de toute façon qu'on n'en est plus là. Les faits sont têtus, les températures aussi. Mais avec ces épisodes rapprochés et de plus en plus intenses, peut-être qu'il y en aura de plus en plus des chouineurs. Parce que si la canicule touche tout le monde, que c'est un événement universel, comme a dit Yann Barthès dans l'émission Quotidien il y a quelques jours, voilà que ceux qui habitent dans les combles, sous les toits, osent désormais chouiner.
5: Donc ils se sentent autorisés à parler plus fort, car j'habite sous les toits. Tout le monde s'en fout.
4: Hallucinant mépris de classe, déconnexion, indécence, voilà ce qu'on a pu lire après cette sortie lunaire, où il était dit aussi que face à ce phénomène, qu'on soit Bernard Arnault, un ministre, ou vous ou moi, on était tous logés à la même enseigne. Pas tout à fait quand même. En France, un logement sur deux devient une bouilloire thermique en cas de canicule. C'est la Fondation pour le logement qui le dit. Et on comprend que ça n'est pas fait rire du tout ceux qui vivent dans les chambres de bonne, les naufragés du dernier étage. Alors oui, on a tous chaud, mais quand même pas pareil. Des fois l'hiver, on a tous froid, mais pas de la même manière en fonction de là où on habite. Des fois, on a tous faim, mais on le vit pas pareil si le frigo est plein. Et puis on va tous mourir aussi, mais peut-être pas de la même manière ou au même âge, en fonction de là où on vient. Donc oui, le réchauffement climatique est là, mais nous ne sommes pas égaux devant lui, les faits sont têtus, et dire désormais « suez et arrêtez de chouiner », ça ne passe plus.
0: Alain Ginestet à 7h14, mon œil, et c'est le regard Ici Berry sur l'actualité forcément marquée par l'été et par la chaleur. La chaleur bon, qui a quitté effectivement le Berry, quoique les températures vont atteindre jusqu'à 30 degrés encore cet après-midi sur un secteur de Issoudun à Vierzon. Partout ailleurs, ce matin, c'est plutôt frais et limite couvert, presque gris. Le rêve du pêcheur, ça c'est Laurent Voulzy qui est avec vous à vos côtés ce matin avec Ici Berry, 7h14.

0: La rêve du pêcheur, Laurent Voulzy, pour vous accompagner. De bon matin, que vous soyez en vacances ou sur la route du boulot. À bientôt 7h20. Allez, on joue ensemble avec nos cabines de plage sur la plage de Sibéri. Bonjour Christelle.
1: Bonjour.
0: Christelle à Châteauroux, comment ça va ce matin?
1: Eh bien, très bien.
0: On respire mieux, hein?
1: Ah oui, on a eu chaud.
0: Oh là là, ça fait du bien, hein, vraiment, quand on était limite de voir des températures à... Content de voir des températures à 15 degrés, vraiment.
1: Ah oui.
0: Bon, en tout cas ici, sur la plage de Sibéri, vous le savez, il fait toujours beau, il fait toujours chaud et on a 54 cabines de plage qui sont à votre disposition. Le principe est simple, elles sont numérotées, ces cabines de plage, de 1 à 54. Vous en choisissez une et une seule, et on l'ouvre et on découvre ce qu'il y a à l'intérieur. Christelle, est-ce que vous avez un numéro fétiche?
1: Pas spécialement, mais bon, je vais prendre le numéro 21.
0: 21, pourquoi le 21?
1: Parce que je suis du 21.
0: 21, très bien. Eh bien, écoutez, on va ouvrir cette cabine de plage et découvrir ce qu'il y a dedans.
1: D'accord.
0: La cabine de plage numéro 21. Déjà, vous avez de la chance, il y a quelque chose dedans. Parce qu'il peut, très bien ne rien y avoir, hein. Juste du sable. Bon, vous en faire du sable, c'est pas fou.
1: Non,
0: ce serait quand même dommage. Non, c'est un jeu Playmobil Country pour retrouver les animaux de la ferme, les accessoires, la famille des fermiers. Une boîte Playmobil, je sais pas si vous avez des enfants ou s'il y a des enfants autour de vous, Christelle.
1: Non, ils sont grands, mais bon. On verra bien.
0: Bon, après, on garde notre âme d'enfant toujours avec une petite boîte de Playmobil. Ça fait toujours plaisir.
1: D'accord, bah écoutez, bon, on verra bien, je vais le présenter à quelqu'un.
0: Et ben voilà, on trouvera forcément quelqu'un à qui ça fait plaisir. En tous les cas, merci d'avoir joué avec nous, Christelle. Faites un bel été à l'écoute d'Issibéri, à bientôt.
1: Merci beaucoup, bonne journée à vous.
0: Bonne journée, au revoir.
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0: Votre plage Issibéri vous accueille de nouveau tout à l'heure à 8h20. D'ici là, à 7h20, on passe des vacances ici, dans le Berry. Parce que quoi de mieux que le Berry? Pourquoi aller ailleurs en vacances quand on a tout ici? L'eau, l'altitude, la ville, les campagnes, les châteaux. Durant tout l'été, du lundi au vendredi, Sandrine Duval vous dénichez pour nous les endroits originaux, sportifs, patrimoniaux, reposants pour passer de belles vacances dans notre région. Et ce matin, avec vous, Sandrine, direction le Cher.
2: Vacances au château dans le Berry.
3: Vacances au château et à la campagne, vous allez comprendre. Bonjour Céline Martinin.
4: Bonjour.
3: Vous êtes propriétaire gestionnaire de Château Fer à Bruère-Alichon. Vous aviez acquis le domaine il y a plus de 20 ans. Qu'est-ce qui vous a intéressé, motivé pour l'achat de ce château?
4: Mon mari et moi, on s'est découvert lors d'un dîner avec des copains, une passion commune pour le XVIIe siècle et notamment en architecture, la période classique. Et on s'est mis à rechercher un lieu qui soit à sauver pour y apporter notre passion, nos envies. On a changer nos vies d'ailleurs pour pouvoir mettre ce projet en œuvre. Et c'est Château Fer qui nous a séduit.
3: Et vous organisez donc des visites guidées jusqu'au 12 juillet sur réservation. Est-ce que vous pouvez nous présenter Château Fer?
4: Château Fer, c'est un palais d'inspiration italienne décoré de peintures murales contemporaine de la construction, c'est-à-dire qui date des années 1670. Donc ce sont des peintures qui représentent des scènes de la vie quotidienne. Il y a d'autres sources d'inspiration comme la mythologie, l'Antiquité, la Bible aussi. La restauration est terminée. Donc on invite le visiteur à découvrir ce décor incroyable et faire une plongée au cœur de la vie au XVIIe siècle pour pouvoir comprendre comment on habitait ces lieux. Surtout que Château Fer a une particularité assez originale. Il est construit selon des principes humaniste. Chaque bâtiment a une vocation particulière, donc la cuisine, la chapelle, la remise pour les voitures, les étables, et le château qui servait d'habitation à tous les gens qui vivaient ou travaillaient sur le domaine, ainsi que les châtelains, avec chacun son entrée. Donc c'est quelque chose d'unique sur notre territoire, un petit peu d'Italie en Berry en fait.
3: Et on peut visiter aussi librement, hein, si on le souhaite, avec audio guide, également jusqu'au 12 juillet. Et qu'est-ce qui est accessible pour cette visite libre? On peut visiter le château, mais plus encore?
4: Oui, on fait un parcours qu'on appelle du château au champ. Parce que d'abord, Château Fer, dès l'origine, c'est un château de champ. Donc un lieu tourné vers l'agriculture. Donc nous, on a recréé ces connexions, mais à la mode d'aujourd'hui. Donc c'est ça qu'on fait partager dans le cadre de ces visites en audio guide. Contrairement aux visites avec moi, où je vous emmène plus dans le détail et les replis, les recoins du château, ce qu'on ne peut pas faire seul.
3: Visite guidée ou libre avec audio guide au château de Château Fer à Bruère-Alichon. C'est seulement jusqu'au 12 juillet. Réservation sur château châteaufer.fr. Et demain, à la même heure, sur votre radio Isibéri, Céline Martin-Main, propriétaire gestionnaire de Châteaufer, nous emmènera découvrir la ferme agroécologique.
0: Et parce que c'est là toute la beauté et toute l'originalité de Châteaufer. Merci beaucoup Sandrine Duval pour ces vacances en Berry, que l'on retrouve en podcast sur l'application Ici. Merci d'avoir choisi votre radio locale Ici Bérénique, Kershaw et The Riddle pour la musique qui vous accompagne. Bon courage à vous si vous restez encore quelques jours de boulot à passer avant les vacances. Sinon, profitez et restez à l'écoute d'Ici Berry, évidemment.

0: 7h27, merci d'avoir choisi Sibérie, c'est votre radio locale et c'est peut-être l'heure du bain pour vous, pour les enfants. L'heure du bain en tous les cas, c'est votre nouveau rendez-vous ici Sibérie à 7h40 avec les scientifiques d'Océanopolis à Brest. C'est Louise Lempire qui les a interrogés sur les grandes questions des enfants sur les mers et sur les océans parce que effectivement quand on est petit, quand on est enfant, on se pose toujours plein de questions sur le monde de la mer. Louise Lempire va vous aider à répondre à ces questions, notamment avec les scientifiques, les professionnels d'Océanopolis. Et puis, dans un petit peu plus d'un quart d'heure, notre invité ce matin, c'est Pierre Hermé, chef pâtissier. On va parler chocolat. Et ça fait plaisir de bon matin.
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2: Il est 7h29, nous sommes aujourd'hui le lundi 29 juin. Bienvenue à vous et merci d'être à nos côtés. Merci de nous faire une place à vos côtés, à votre table de petit déjeuner, sur le siège passager de la voiture peut-être, alors que vous partez au boulot et que vous écoutez Ici Berry. Vous êtes les bienvenus. On va parler de plein de belles choses. Il y a des beaux cadeaux également à vous offrir dans notre grand jeu des cabines de plage de l'été. Ce sera de retour tout à l'heure à 8h20. Mais d'abord, dans l'info d'ici, de quoi va-t-on parler ce matin, Irène?
3: Des dérogations scolaires injustifiées. Les petites communes du canton d'Argenton-sur-Creuse s'en plaignent dans l'Inde. Trop de parents obtiennent l'autorisation d'inscrire leur enfant dans d'autres écoles plutôt que dans l'école du village, au risque que des classes ferment.
2: Et d'ailleurs, ce sont les derniers jours d'école pour vos enfants. N'hésitez pas à nous raconter comment ça se passe sur la page Facebook Ici Berry. 7h30, l'actualité en France et dans le monde. Tour d'horizon avec vous ce matin, Valentin Bertrand.
4: Entre 20 et 30 degrés attendus cet après-midi, on respire de nouveau, toutes les vigilances rouges sont levées. Il ne reste que 5 départements du Sud-Est et de la Corse en vigilance orange. L'heure est maintenant au bilan et aux leçons à tirer après cette canicule. Une cellule interministérielle de crise est prévue à 16h. 2 enquêtes ouvertes pour comprendre le crash d'avion survenu hier à Tomblaine, près de Nancy. L'une du bureau enquête et analyse compétent dans ce genre d'accident et une autre du parquet de Paris à la recherche des responsabilités pénales. Les 11 occupants de l'appareil sont morts sur le coup. C'est un texte politiquement inflammable. La loi d'urgence agricole est examinée aujourd'hui au Sénat. Parmi les mesures controversées, la simplification des procédures pour construire une méga-bassine ou encore le retour de l'acétamipride, un néonicotinoïde dangereux pour la biodiversité, la santé, mais réclamé par les betteraviers et les producteurs de noisettes. MaPrimeRénov' à nouveau raboté dès la rentrée de septembre. Le changement d'une fenêtre ou du ballon d'eau chaude, les monogestes en fait ne seront plus éligibles au profit des rénovations globales. Des affaires renvoyées, des tribunaux ralentis, magistrats et avocats protestent contre la réforme judiciaire portée par leur ministre Gérald Darmanin. Ils dénoncent l'accélération des procédures pénales et l'allongement de la durée légale de détention provisoire. Il replonge sur une distance qui lui réussit bien. Léon Marchand sur le départ ce matin du 200 mètres brasse au championnat de France de Saint-Étienne. C'est l'une des 4 épreuves sur lesquelles il a triomphé lors des JO de Paris 2024.
3: Merci Valentin Bertrand. L'info d'ici ce matin, l'inquiétude des 7 communes du canton d'Argenton-sur-Creuse dans l'Indre par rapport à la baisse du nombre d'élèves à cause des dérogations scolaires demandées par les parents de ces villages ruraux parce qu'ils préfèrent inscrire leur enfant ailleurs. Normalement, elles ne sont accordées que pour raisons médicales ou s'il n'y a pas de cantine ou d'accueil périscolaire. Mais en réalité, des familles obtiennent des dérogations même sans ces motifs. Dans une lettre adressée à la préfète de l'Indre, les maires du canton alertent sur ces dérives. Au regroupement pédagogique intercommunal Boisse-Monnet, l'exemple est frappant, Jérôme Collin.
5: Les maires ruraux dénoncent une concurrence malsaine. Malgré des dérogations injustifiées, certains élèves sont acceptés par des plus grandes communes. Une situation qui écœure David Rodriguez, le maire de Tendu.
6: Sur notre pays, Boisse-Monnet-Tendu, on a perdu une classe à cause d'un manque de 3 enfants. Alors que si on fait les comptes, on en a plus d'une quinzaine qui sont en dérogation refusées. Ça a tendance à vider nos classes en milieu rural. Ces comportements de prédateurs n'ont pas lieu d'être. Parce qu'une commune qui aujourd'hui qui perd son école, elle ne va plus avoir de nouveaux habitants. Les jeunes parents, quand ils vont s'installer, la première chose qu'ils regardent, c'est ce qu'il y a une école. C'est la mort programmée de nos petites communes rurales.
5: Le problème, c'est que les écoles rurales souffrent d'un délit de sale gueule chez de trop nombreux parents, comme le regrette Blanche Feignon, maire de Bouès.
7: Il y en a vraiment, c'est « ah bah non, pas cette petite école, parce que on m'a dit qu'elle était nulle, quoi. » Alors que finalement, si les gens, ils essayaient notre école, ils changeraient d'avis. La plupart du temps, c'est « bon bah moi, c'est sur mon trajet pour aller au travail. » Où il y a papy mamie qui habite à côté, c'est plus pratique. Voilà, des choses comme ça qui finalement en fait ne sont pas dérogatoires quoi. En fait, on va arriver à un moment donné au fait d'avoir des écoles de secteur. Donc typiquement, tous ceux, par exemple, de Bouès devront aller à l'école d'Argenton, en fait, dès la maternelle.
5: Les élus locaux demandent à la préfète de l'Indre plus de fermeté contre ces dérogations jugées abusives. David Rodriguez, le maire de Tendu, en fait un combat personnel.
6: C'est d'autant plus navrant que, par exemple, sur ma commune, on vient d'investir une somme assez importante pour construire une école à énergie positive, une construction bois. Les enfants sont climatisés totalement dans de grandes salles. Donc on vient d'investir Et c'est encore plus désespérant, c'est que souvent ces communes acceptent des enfants, alors qu'eux-mêmes ont des locaux qui sont pas forcément des plus performants et des mieux adaptés aux besoins des élèves.
5: Sans compter que ces dérogations nuisent parfois au bien-être des enfants, obligés de faire plus de kilomètres pour aller à l'école.
3: Le grand angle de Jérôme Collin à retrouver également sur notre site ici.fr.
2: Dans l'actualité ce matin également, la mobilisation au blanc pour soutenir un restaurateur vietnamien menacé d'expulsion.
3: Arrivé en France il y a 10 ans, ce cuisinier a reçu l'ordre de repartir, de quitter le territoire français. Une pétition est lancée dans l'Indre pour qu'il puisse rester. On en reparle dans moins d'une demi-heure dans le journal de 8h. On évoquera également la randonnée militante anti-bassine qui s'est déroulée dans le Cher hier contre les projets de réserve d'eau de substitution.
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3: Le Cher et l'Indre repassent en vert.
2: Et on respire effectivement avec des températures autour de 18 degrés à Meun sur Yèvre, 16 degrés à Busancé ce matin. Et le soleil qui va gagner du terrain minute par minute, des éclaircies qui vont se faire beaucoup plus nombreuses au cours de la journée et des températures qui vont grimper évidemment à des niveaux dignes d'une température estivale, mais pas forcément très élevé. En tous les cas, on va rester au niveau des normales de saison, ou alors très très légèrement au-dessus, jusqu'à 27 degrés en moyenne dans le ciel du Berry. 30 degrés, ce sera la maximale sur un secteur de Vierzon à Issoudun.
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2: Il est 7h35 et merci d'avoir choisi votre radio locale ici Berry ce matin. Jean-Jacques Goldman pour vous accompagner, c'est ta chance.

0: C'est ta chance, Jean-Jacques Goldman. Vous êtes à l'écoute d'Ici Berry, 7h40, bienvenue.
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4: Si tu prends un peu d'eau dans tes mains, tu verras qu'elle est transparente. L'eau bleue, c'est un drôle de tour de magie.
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4: Louise Lampierre. Tu as peut-être déjà entendu dire que la mer est bleue parce que le ciel se reflète dedans. Mais c'est un peu plus compliqué que ça. Quand il fait jour, la mer est éclairée par la lumière du soleil. C'est une lumière blanche. Et le blanc, c'est composé de toutes les couleurs de l'arc-en-ciel. Mais elles sont tellement puissantes que nos yeux voient juste le blanc. Alors quand la lumière du soleil touche l'eau, il se passe un drôle de tour de magie. Les gouttes d'eau sont gourmandes et elles mangent les couleurs de l'arc-en-ciel. Dans l'arc-en-ciel, il y a
5: du rouge et du jaune.
4: Ces couleurs, les molécules d'eau, les gouttelettes, ne les aiment pas trop. Alors elles les font disparaître entre 10 et 30 mètres de profondeur. Impossible de les voir. Quoi d'autre ?
5: Le vert ?
4: Le vert, lui, disparaît vers 60 mètres de profondeur. Ça veut dire qu'il est un peu plus fort que les autres couleurs, mais que l'eau est si puissante qu'elle finit par l'engloutir. Alors il ne reste plus que le bleu. Les gouttes d'eau, qui sont de vraies petites gloutonnes, boivent tout le bleu, c'est ce qu'elles préfèrent, et le reflètent à la surface.
5: C'est pour ça qu'on dit la planète bleue ?
4: Oui, c'est pour ça. Sur la Terre, il y a 71% d'eau et des millions de milliards de petites gouttes d'eau qui mangent la couleur bleue et la reflètent. Alors, vu de l'espace, la Terre est presque entièrement bleue. Dans les grandes profondeurs de l'océan, le soleil n'arrive plus à envoyer la lumière de ses rayons, alors il fait aussi noir qu'en pleine nuit et surtout très froid. Et si tu te promènes sur les plages bretonnes, tu n'entendras pas dire que la mer est bleue, mais bien qu'elle est glace, un mélange entre le bleu et le vert.
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0: C'est votre série d'été que vous allez retrouver chaque matin à 7h40, 7h42. Un œil sur votre météo ici Berry et du soleil. En tous les cas cet après-midi, puisque pour le moment le temps est couvert et gris, les températures ne dépassent pas les 20 degrés le matin, on respire.
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3: Il est 7h43, les meilleurs chocolatiers de France réunis à Sancerre, dans le Cher, durant 3 jours, depuis hier et jusqu'à demain. Ils participent au séminaire des chocolatiers engagés, une 3e édition avec un parrain exceptionnel, le chef pâtissier chocolatier Pierre Hermé, votre invité ce matin, Irène Prigent.
4: Bonjour Pierre Hermé.
5: Bonjour.
4: Ça veut dire quoi être un chocolatier engagé? Qu'est-ce que ça induit?
5: Alors, le Club des chocolatiers engagés est une association qui réunit des artisans chocolatiers français autour d'une ambition commune, promouvoir une filière cacao plus éthique, durable et transparente, en privilégiant des relations directes avec les producteurs et une juste rémunération des planteurs, une traçabilité des fèves de cacao, tout en valorisant l'excellence gustative. Voilà, et ce séminaire permet d'échanger avec les différents acteurs qui sont dans ce club des chocolatiers engagés. Alors moi, je suis en tant qu'invité et je découvre l'action de ce club et je trouve ça intéressant. J'ai eu déjà hier soir des échanges avec certains qui étaient vraiment très enrichissants.
4: Vous souhaitez produire du cacao produit en tout cas plus équitablement, du cacao plus responsable. Est-ce que c'est ce vers quoi on se dirige dans le monde du chocolat?
5: Alors, c'est quand même un mouvement général. Nous avons un partenaire pour la maison Pierre Hermé qui est Valrhona et qui est une société qui a le label Bicorp, donc qui garantit justement une certaine éthique. Mais je trouve ça intéressant de voir que l'ensemble de la profession, du plus grand au plus petit, se mobilise autour de cet axe qui semble important. Il est important que celui qui produit le cacao gagne l'argent qu'il doit avoir pour ce qu'il produit. Il n'y a rien de plus normal.
4: Pour ce séminaire des chocolatiers engagés à Sancerre, une centaine de participants ont été conviés par Daniel Mercier, qui est chocolatier dans le Cher, qui a la particularité de produire ses propres fèves. Est-ce que c'est ça l'avenir, produire ses propres fèves?
5: C'est une des pistes, mais il y a plein d'autres pistes. L'essentiel étant d'être sûr que celui qui produit les fèves payer au juste prix et puisse vivre correctement son travail.
4: Depuis quelques mois, les prix du cacao sont en baisse, après une hausse spectaculaire qui a duré plusieurs années, avec des prix multipliés par 4 en 3 ans. Est-ce qu'il y a un recul de la demande aujourd'hui?
5: Je n'ai pas l'impression qu'il y ait de recul de la demande. Et effectivement, lorsqu'il y a une mauvaise récolte, ce qui était le cas, je crois, en 2024, les prix montent. Et puis ensuite, les prix finissent par redescendre. Mais le mouvement est assez long parce que on travaille d'une année sur l'autre avec des stocks de cacao qui sont de l'année précédente. Donc les prix baissent tout doucement.
4: Dernière question, Pierre Hermé. Ces dernières semaines, on souffre évidemment de la canicule. Des épisodes comme celui-ci, on devrait en connaître de plus en plus souvent avec le réchauffement climatique. Est-ce que ça impacte votre profession? Quelles sont les conséquences?
5: Alors, dans notre profession, on est pâtissier, chocolatier, glacier. Donc, souvent, lorsque on propose beaucoup plus de glaces. Et bien sûr, on peut proposer des glaces au chocolat ou avec des saveurs autour du chocolat. C'est ce qu'on fait d'ailleurs. On a une glace infiniment au chocolat avec une nougatine de vrai cacao. La consommation de glace ne compense pas tout à fait la consommation de gâteaux et de macarons et de bonbons au chocolat.
4: Merci beaucoup Pierre Hermé, merci d'avoir été notre invité ce matin.

0: Vanessa Paradis, les épines du cœur à 7h50. Merci d'écouter Ici Berry.
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0: Quand on pense à Sainte-Sévère, on pense évidemment à jour de fête. Et justement, parlant de jour de fête, Jean-Yves Clément est avec nous ce matin pour nous parler d'un bel événement. Bonjour.
2: Bonjour.
0: Vous êtes avec nous ce matin avec plaisir pour un événement qui a une saveur toute particulière pour les berrichons d'origine, les berrichons d'adoption. On va parler de Sainte-Sévère. Sainte-Sévère, c'est forcément lié à Jacques Tati, c'est forcément lié à jour de fête. Et il va se passer quelque chose d'assez incroyable, une sorte de mise en bouche que vous allez organiser le 4 juillet prochain.
2: Oui, samedi 4 à 20h30, c'est un peu à la demande de François Daugeron, le maire, et puis de Jérôme Deschamps, cet illustre monsieur du théâtre, l'homme des chiens, etc., le Marine Macha-Makaïev, un couple déjà célèbre. Et ils ont voulu tous les deux créer cet événement, à savoir la projection de la version inédite et retrouvée par Jérôme, alors qu'on la croyait perdue, du film célèbrissime Jour de fête.
0: Alors justement, qu'est-ce qu'elle a d'inédit cette version? Parce que Jour de fête, je pense que dans les familles berrichonnes, on l'a tous vu au moins une fois.
2: Si c'était que la bande originelle paraissait perdue. Donc retrouver l'origine, le restaurer, rajouter des rushs, des trucs qu'on ne connaissait pas, donne une version totalement inédite, en qualité, presque aussi, je dirais, en quantité. Tout ça va être projeté dans un format de 15 mètres sur 10, donc c'est énorme, en format 4K, donc super version numérique, donc c'est quand même pas une version ordinaire, et en présence de Jérôme Deschamps et Macha Makaïev qui diront un mot, il y aura une fanfare merveilleuse, Pierre et fils avant, qui joue, qui interagit, comme on dit, avec le public, donc il y aura beaucoup de petites choses en plus de jour de fête, mais donc c'est pas un jour de fête ordinaire.
0: Jour de fête, c'est ce week-end donc à Sainte-Sévère pour en découvrir cette version inédite et remasterisée en 4K.
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0: Il est 7h52, retour de l'actu locale dans votre journal de 8h et de Stéphane Bern pour un voyage dans le temps, pour nous faire découvrir ce temps où un étourdi invente l'une des cartes incontournables de notre quotidien. C'est après Supertramp, It's Raining Again.

0: It's raining again. Super Tramp pour vous accompagner à 7h57. Merci d'avoir choisi Sibérie.
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0: Chaque matin avant 8h, Stéphane Bern nous rejoint pour un voyage dans le temps pour mieux comprendre le monde qui nous entoure. Bonjour Stéphane, ce matin on voyage au temps où un étourdi invente l'une des cartes incontournables de notre quotidien.
6: Les grandes inventions peuvent naître de petits moments de gêne. L'addition qui arrive, le portefeuille qui manque et le rouge qui monte aux joues. En 1949, au Madge's Cabin Grill, un restaurant chic de New York, Frank McNamara savoure son repas et passe un agréable moment en bonne compagnie. Jusqu'au moment de payer. La catastrophe.
7: C'est vraiment la caca, la cata, c'est la catastrophe. C'est la catastrophe.
6: Ses poches sont vides, l'homme d'affaires a oublié son portefeuille. Heureusement, sa femme lui sauve la mise et règle l'addition. Derrière chaque grand homme se cache une femme. McNamara se promet qu'une telle situation n'arrivera plus. Pour s'en assurer, il a une idée. Et si l'on pouvait payer sans avoir d'argent sur soi ? Quelques mois plus tard, il retourne au Major's Cabin Grill avec son associé et paye le repas. Toujours sans son portefeuille, mais cette fois, à l'aide d'une petite carte en carton. À ne pas confondre avec un chèque en bois. Le principe est simple, on consomme aujourd'hui et on paye plus tard. C'est la première carte de crédit moderne lancée par le Diners Club.
8: T'as toujours pas de carte de crédit ?
9: Enfin, c'est bien, je suis interdit bancaire.
6: Le succès est rapide. L'idée séduit les clients, soulage les commerçants et transforme peu à peu notre rapport à l'argent. Mais ce qui est fascinant, c'est que cette invention avait déjà été imaginée 60 ans plus tôt. En 1888, dans son roman « 100 ans après » ou « L'an 2000 », l'écrivain Edward Bellamy décrit une société futuriste où chacun possède une carte lui permettant de régler ses achats sans monnaie. La carte de crédit a réglé un problème. Ne plus avoir besoin d'argent sur soi. Elle n'a malheureusement pas réglé le problème majeur, ne plus avoir d'argent tout court.
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0: Merci d'avoir choisi votre radio locale Ici Berry, il est 8h. Première sur l'actu locale, votre journal, Irène Prigent. Les habitants du Blanc dans l'Indre se mobilisent pour soutenir un cuisinier vietnamien menacé d'expulsion.
10: Avec une pétition qui a recueilli plus de 1400 signatures en quelques jours. Arrivé en France il y a 10 ans, le restaurateur pourtant en CDI au Blanc n'a pas réussi à obtenir de titre de séjour. La préfecture a prononcé une OQTF, obligation de quitter le territoire français, ce qu'il attendait de contester auprès de la justice administrative en vain. Il devra prendre l'avion pour le Vietnam le 11 juillet prochain. Marie Brandy, serveuse dans son restaurant, ne comprend pas cette décision d'expulsion.
11: Moi, je comprends pas qu'on puisse expulser quelqu'un qui peut être propriétaire des murs d'un restaurant, qui travaille, qui fait des déclarations d'impôts, à qui on a accordé une aide médicale, qui peut ouvrir un compte en banque. Enfin, moi, je comprends pas à partir de quel moment on peut leur autoriser à faire tout ça et après leur refuser la carte de séjour. Franchement, c'est une personne super généreuse. Elle est toujours à prendre soin de ses clients et de nous. Elle est toujours adorable avec nous. C'est quelqu'un qui travaille. On a ouvert 6 jours sur 7, et comme je vous disais, le 7e jour, et ben lui il travaille aussi, quoi. Il fait ses courses, il vit ici, il fait vivre les commerces autour. Il est vraiment impliqué dans la vie des gens. Vous le voyez, il est souvent aussi sur sa terrasse, les gens passent, il fait coucou à tout le monde. Moi, c'est il y a de l'injustice. J'ai du mal à comprendre en fait. La France perd ses valeurs.
10: Et de son côté, la préfecture de l'Indre assume la décision et souligne que la justice administrative a validé par deux fois son choix. Dans les jugements rendus, il est précisé en substance qu'un CDI ne suffit pas à lui seul à obtenir un titre de séjour.
0: Un ancien formateur chez les pompiers de l'Indre jugé pour viol et corruption de mineurs.
10: Son procès s'ouvre aujourd'hui devant la cour criminelle à Châteauroux. Il doit durer deux jours. Sa victime, jeune sapeur-pompier, avait 16 ans au début des faits à Buzancé en 2021, des faits qui ont duré plus de 3 ans. Après dépôt de plainte contre le formateur, plusieurs éléments à charge ont été identifiés, Manon Klein.
8: Des messages sans équivoque sont retrouvés envoyés à cette jeune fille encore mineure au début des faits par le formateur beaucoup plus âgé. Les enquêteurs retrouvent aussi la trace de jeux et de cadeaux inappropriés comme cette pièce de lingerie offerte par le formateur à la jeune sapeur-pompier lors de son anniversaire de 17 ans. Et puis il y a les viols qui se sont étendus sur une période allant de début 2021 jusqu'en 2024. Avant la plainte déposée, l'ancien formateur est alors placé en détention provisoire. Il se faisait menaçant, intrusif dans la vie de la jeune femme, d'après l'avocat de celle-ci. Une jeune femme qui pourrait demander huis clos pour son procès, c'est son droit parce qu'elle était mineure au début des faits. Mais il y a quelques semaines, elle nous confiait vouloir mettre en lumière cette audience un peu dans la lignée de Gisèle Pellicot. Droguée, endormie, violée, livrée par son mari à une cinquantaine d'hommes, elle avait fait le choix de médiatiser ce qu'on a appelé le procès des viols de Mazan, devenant ainsi un symbole de la lutte contre les violences faites aux femmes et de la libération de la parole.
10: Et nous n'avons pas réussi à joindre l'avocate de l'accusé avant l'ouverture du procès aujourd'hui à Châteauroux. Le service départemental d'incendie et de secours ainsi que l'Union départementale des sapeurs-pompiers se portent partie civile dans ce dossier pour soutenir la victime. Autre audience prévue aujourd'hui, cette fois devant le tribunal administratif d'Orléans. Les associations de défense des animaux et de l'environnement One Voice et Nature 18 veulent faire stopper la vénerie sous terre, une pratique de chasse au blaireau jugée cruelle. Un arrêté autorise actuellement le prolongement de cette méthode de chasse dans le Berry jusqu'au 14 septembre prochain. Le tribunal décidera s'il faut le suspendre ou non cet après-midi à 15h.
0: Il est 8h30. Et on retrouve un air respirable après des jours de chaleur étouffante.
10: Avec des températures sous les 25 degrés ce matin, l'Indre et le Cher repassent en vert sur la carte de Météo France. L'actuel épisode de canicule touche à sa fin dans l'Hexagone, mais le Premier ministre va présider une nouvelle cellule interministérielle de crise en fin d'après-midi. L'objectif, faire un bilan le plus complet possible de cette vague de chaleur. Une canicule qui a causé la mort d'au moins 1000 personnes ces dernières semaines en France, d'après les premières données de Santé publique France ce week-end. Une canicule dont souffre aussi l'environnement. Si le SDIS abaisse d'un cran son niveau d'alerte de 4 à 3, le risque d'incendie est toujours élevé dans le Cher. Hier, 500 mètres carrés de chaume sont partis en fumée à Mentouratel, près de Sancerre. À Précy, à l'est de Bourges, c'est une simple botte de paille au milieu d'un champ qui a subi un feu. Incendie rapidement éteint. Avec la baisse des températures, les agriculteurs vont pouvoir terminer leur moisson. Si le broyage hors moissonneuse reste interdit l'après-midi, presser la paille ou le foin est de nouveau possible dans le Cher, à condition d'avoir un déchaumeur et une réserve d'eau à proximité. La ressource en eau, il en est question avec les projets de méga-bassines. Des retenues d'eau géantes pour répondre aux besoins de l'agriculture. 8 devraient sortir de terre dans le Cher, ce que déplore le collectif Bassines Non Merci, mais aussi la Confédération Paysanne, qui ont marché hier autour de Meun-sur-Yèvre, en plein dans la Champagne Berrichonne, près d'une commune où un projet de bassine était en discussion. En marge de cet événement anti-bassine, une dizaine de membres de la coordination rurale pro-bassine se sont rassemblés également pour défendre les projets Zachary Gabory.
12: Laurent Girard est exploitant à Jalogne. Pour lui, les retenues sont nécessaires. Elles ne vont pas capter toute l'eau et assécher la campagne environnante. Ce qui va dans une bassine.
13: C'est le surplus d'eau. C'est quand les nappes sont pleines, c'est là qu'on fait des réserves en eau. Toute l'eau qui s'en va quand il y a des inondations l'hiver, c'est quand même triste de ne pas en récupérer.
12: Dans un paysage jauni par une semaine de canicule, Kathleen, architecte paysagiste, fait office de guide de randonnée pour les anti-bassines. Et pour elle, l'alternance renforcée entre sécheresse et inondation est directement liée au modèle agricole et à l'aménagement de la campagne.
14: Dans les plaines et en Champagne-Berrichonne, il n'y a plus d'arbres dans les champs, il n'y a plus de sol vivant en fait. Et donc les cultures, elles sont forcément dépendantes de pesticides pour pouvoir se développer et d'irrigation. Et à partir du moment où il n'y a plus de matière organique dans le sol, il ne retient plus l'eau.
12: Les arbres qui contribuent à rafraîchir leur environnement en temps normal. Les Antilles se mobilisent contre un supposé projet de 8 futures bassines sur le département. Fanny, du collectif Bassines Non Merci Berry, a peur qu'il ne soit officialisé qu'au moment où il sera déjà validé, sans concertation préalable avec les habitants.
15: Et puis aussi, c'est un modèle qui est très inégalitaire entre agriculteurs eux-mêmes. Il y a une très petite partie des exploitants agricoles qui irriguent, au détriment de personnes qui voudraient s'installer sur le territoire ou qui ont des surfaces agricoles plus modestes.
12: Dans le Cher aujourd'hui, 7 bassines de moins de 100 000 m3 sont construites ou en train de l'être.
10: Le reportage de Zachary Gabory dans le Cher à retrouver aussi sur notre site ici.fr.
0: 8h06, de nouveaux noms de rues vont faire leur apparition à Châteauroux.
10: Oui, dans le secteur de la gare notamment. Le conseil municipal devrait acter ce soir le baptême de la place Paul Ménoté face à la future passerelle qui elle portera le nom de la passerelle de la laïcité. Cette passerelle a été installée le 15 mai dernier au-dessus des voies ferrées. Châteauroux, dont le club de foot, la Berrichonne, annonce le départ de son meilleur buteur de la saison. Après la descente en N2, Loïc Piquion quitte Châteauroux pour Villefranche-Beaujolais, club maintenu en Ligue 3. L'attaquant de 25 ans avait inscrit 6 buts et réalisé 3 passes décisives cette saison sous le maillot Castelroussin. Autre départ, celui du milieu de terrain Issam Bouaounoun, direction l'Est, Nancy-Lorraine en Ligue 2.
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10: Du vent, de l'air, ça fait du bien hein, ce matin.
0: Ouais, avec même une petite grisaille matinale hein, qui va s'effacer tranquillement. D'ici, allez, une heure, d'ici à ce que vous arriviez au bureau ou que vous déposiez les enfants à l'école pour cette dernière semaine de scolarité, avec des températures ce matin de 17 degrés à Vierzon, 18 degrés à Issoudun. C'est agréable, c'est respirable et ça fait du bien. Cet après-midi, des pointes allez, à 29-30 degrés hein, aux alentours de d'Issoudun et de Vierzon. Sinon, on est plutôt aux alentours de 27 degrés, notamment à Châteauroux, Bourges et à Saint-Amand-Montrond.
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0: Elle a fait son grand retour il y a 15 jours avec un tout nouveau titre. Mais quoi de mieux que les classiques de Mylène Farmer pour démarrer la journée ? Libertine, 8h08.

0: Libertine, Mylène Farmer à 8h11. Vous écoutez ici Berry. Bienvenue. Bon réveil à vous qui ouvrez tout juste les yeux dans la fraîcheur matinale et ça fait du bien. Julien Doré et Queen qui arrivent avant 8h30.
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0: Bienvenue, vous écoutez ici Berry, les 8h13.
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0: Si votre truc, c'est de profiter des vacances pour faire un petit peu de randonnée, pour faire un petit peu de marche, eh bien avec ici Berry, on prend un petit peu d'avance et on vous propose d'échauffer vos jambes, d'échauffer vos cuisses et de partir à la rencontre de Nordinatab. Bonjour Maxime Daniel.
4: Salut Simon.
0: Et bonjour Nordinatab.
5: Bonjour.
0: On a eu l'occasion de se rencontrer ou en tous les cas de se parler il y a quelques jours de cela puisque vous faites le tour de France des locales du réseau ici en partant du nord jusqu'au sud. La dernière étape vous a emmené jusqu'à nous, jusqu'à ici Berry. Et donc aujourd'hui, Maxime, notre ami Nordine part d'ici Berry.
4: Oui, bah déjà, j'ai envie de souhaiter bienvenue à Nordine ici en Berry. Et puis, Nordine, vous allez être aujourd'hui mon GPS, puisque moi, je vais vous suivre. Je ne sais pas, je ne connais pas encore l'itinéraire, vraiment. Donc, c'est vous qui allez nous guider. Ce matin, il y a quelques promeneurs qui nous attendent déjà en bas de la radio. Ce matin, c'était le deal un petit peu. Hein. On avait proposé aux auditeurs de venir. Et puis, on va vous suivre. Et puis, au fil de la matinée, jusqu'à 11h, on va faire des petits points comme ça sur les étapes, savoir où on en est. Et puis, comment ça se passe. On a de la chance en plus. On a perdu une bonne dizaine de degrés et je suis bien content.
0: Ouais, ça va faire du bien. On le précise, il y a des gens qui nous attendent en bas parce qu'on va rappeler un petit peu le principe de ce rendez-vous. C'est grâce à ces rencontres que vous avancez.
5: Exactement, voilà, l'idée c'était de traverser, comme vous l'avez évoqué, la France à pied, mais en mettant en avant les bienfaits de l'activité physique, que ce soit sur donc, le bien-être physique, mental, mais aussi le lien social. Et il y a une petite mécanique pour cette aventure qui s'appelle « Viens, on bouge ». C'est dès que je marche avec quelqu'un, ça me permet de gagner 5 km que je peux utiliser ensuite seul sur mon chemin. Donc plus je fais de rencontres, plus je gagne des kilomètres. Par contre, si je ne fais pas de rencontres, je n'avance pas. Je dois retrouver des personnes avec qui marcher, avec qui bouger, pour pouvoir avancer sur le long chemin.
0: Et vous allez en avoir besoin de ces kilomètres, hein, parce que j'entends Maxime dire qu'il ne connaît pas la destination. Parce que moi quelque chose m'a dit que vous alliez jusqu'à Clermont-Ferrand, c'est ça?
5: Alors oui, alors pas aujourd'hui, hein, mais rien.
4: Je m'arrête avant, moi, juste avant, à droite. Vous voyez.
5: Alors juste pour info, pour Maxime, s'il veut venir jusqu'à la fin de la journée, aujourd'hui, c'est un marathon. Il y a 42 km à effectuer grâce justement aux personnes que je vais rencontrer sur le chemin.
0: C'est un beau parcours et une belle initiative, Maxime.
4: Ouais, super. Moi, j'invite les auditeurs qui veulent nous ravitailler à faire découvrir le pâté berrichon à Nordine, hein, ou alors la galette aux pommes de terre. Voilà, comme ça nous permettra aussi de se ravitailler puis de prendre des forces un petit peu, puis de découvrir le patrimoine culinaire. C'est important.
5: Exactement, c'est important. Et c'est ce qui est riche aussi, c'est-à-dire au-delà des rencontres, il y a toute cette France que je traverse depuis janvier qui est fabuleuse. Et je me suis dit, tiens, sur la dernière étape, Tour Châteauroux. Et au final, j'en ai pris plein les yeux, que ce soit au niveau des rencontres, mais aussi du coin. Donc, si les personnes veulent venir sur le chemin, l'aventure est feuilletonnée sur mes réseaux sociaux, sur Instagram, sur Facebook, Nordinatab. Ils m'envoient un petit message. Je réponds. De toute façon, j'ai le temps, hein, parce que je marche. Et on se donne rendez-vous. Et c'est avec plaisir qu'on fera 100 mètres, 1 km, ou pourquoi pas 10 km ensemble.
4: Des rillettes à la galette, il n'y a qu'un pas.
0: Et pour
4: c'est beau.
0: Le grand départ, c'est pour dans quelques minutes. Alors, on vous laisse vous échauffer et on se retrouve tout à l'heure.
5: Merci.
0: 8h16, la météo, c'est justement le temps parfait pour aller faire une petite marche ou une plus grande marche avec des températures qui ne dépassent à peine les 20 degrés. Ce matin, à nous, voici Julien Doré à 8h16.

0: Jeudi 20h, Julien Doré est au cinéma avec votre radio ici. La captation du dernier Pestacle, une projection unique pour vivre ce concert sur grand écran. Jeudi 20h. 8h20, on joue ensemble. Sur cette magnifique plage, Sibérie, plage de sable blanc, on a le plaisir de vous y accueillir. Françoise à Châteauroux, bonjour. Françoise ?
1: Allô ?
0: Allô Françoise ?
1: Oui, bonjour.
0: Bonjour, comment ça va ce matin ?
1: Ça va très bien.
0: Ouais,
1: merci.
0: Avec un air un petit peu plus frais, plus respirable, toujours un peu de soleil, ça c'est vraiment agréable.
1: Tout à fait.
0: Alors nous, ici évidemment, le soleil brille sur la plage de Sibérie avec ces 54 cabines de plage à votre disposition. Vous connaissez le principe, il y a une cabine à ouvrir. Est-ce que vous avez un chiffre fétiche ?
1: Je vais prendre le 19.
0: Le 19, pas très loin de la 21 qu'on a ouverte tout à l'heure. Alors, est-ce qu'il y a quelque chose dans la 19 et est-ce que c'est un beau cadeau ? Eh bien, on va découvrir ça tout de suite. Bon, déjà, elle n'est pas vide. C'est une bonne chose. Ah oui ! Ah non, oui, quand même. Ah oui, non, là, c'est un très beau cadeau, Françoise, puisque vous remportez ce matin un séjour pour deux adultes et deux enfants pour deux jours et une nuit au Futuroscope.
1: Ah, en effet, on me dit donc, hein.
0: Eh ouais, d'un séjour au Futuroscope, voilà, c'est pour vous, Françoise, et pour les personnes de votre choix. J'imagine qu'il y a des enfants, peut-être des petits-enfants aussi à qui ça va faire plaisir.
1: Oui, super, oui.
0: Et ben voilà, on est ravis de vous offrir ce magnifique séjour. Félicitations, Françoise.
1: Merci beaucoup, merci, ça fait plaisir.
0: Tout le plaisir est pour nous. Vous ne raccrochez pas, je vous repasse Brenda à l'accueil d'Issibérie. Je souhaite un très bel été à l'écoute d'Issibérie. À bientôt.
1: Merci à vous aussi, bonne journée, bon courage, au revoir.
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3: Nous sommes aux prémices du 19e siècle. Dans la campagne berrichonne, au bord de la Creuse, plusieurs élus réfléchissent ensemble à la manière de produire de l'électricité pour développer l'économie locale. Jean-Paul Thibaudeau, spécialiste de l'histoire des Guzons.
4: Le projet il démarre en 1903 et il vient du maire des Guzons, de l'époque, d'Auty. Et au départ, les élus des Guzons voulaient en fait, comme ça se faisait à l'époque, parce qu'on ne savait pas faire autrement, un petit barrage qui allait produire un peu d'électricité autour des Guzons pour essayer de développer des industries dont on savait qu'elles allaient participer à la modernité, notamment casser les cailloux pour goudronner les routes. C'était une idée tout à fait nouvelle. Donc s'enchaînent deux idées nouvelles, modernes, produire de l'électricité sur place pour notamment développer des carrières qui elles-mêmes pourraient participer à l'agencement et au goudronnement des routes du département de l'Indre.
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3: Cette réflexion se met donc en route et chemin faisant, les années passant, il évolue, s'agrandit et change totalement de paradigme et d'envergure. Jean-Paul Thibaudeau.
4: Le projet de 1903 et le projet qui viendra après à partir des années 1917-1918, ce sont deux projets radicalement différents, mais pour lesquels la Creuse correspond quand même, aussi bien au premier qu'au deuxième. Alors pour le premier, on voulait faire un barrage tel qu'on savait le faire, au début du XXe siècle, c'est-à-dire un petit barrage, 8 mètres de haut, avec un canal qui était en parallèle de la Creuse, mais qui descendait moins vite que la pente naturelle de la Creuse, donc avec une petite usine, avec une turbine et un alternateur. Ça, c'est le projet de départ, qui sera fait d'ailleurs, mais hélas, pas pour répondre au projet du maire des Guzons. Et l'autre projet, c'est un barrage beaucoup plus haut, avec une projection nationale, avec un transport de l'électricité au niveau national. Et là, bien sûr, on n'a plus du tout les mêmes données, et notamment on a besoin d'une échancrure beaucoup plus prononcée de chaque côté de la vallée. Et les hauteurs de rochers, elles sont plus en aval, pas sur Bonu, mais plus en aval, là où se situe le barrage aujourd'hui.
3: Puisque oui, l'emplacement où a été construit ce barrage n'était pas l'endroit où le projet d'origine avait été pensé à l'aube de ce siècle. Un projet ambitieux, national et qui a vu la Première Guerre mondiale profondément changer le planning de construction.
0: Une série que vous retrouvez en podcast sur l'application ici. Demain, on se retrouve à 8h20 pour un nouvel épisode consacré à l'impact de la Première Guerre mondiale sur ce chantier.

0: Radio Gaga, c'est Queen à 8h28 dans 90 secondes. Retour de l'actu.
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0: Nous sommes aujourd'hui le lundi 29 juin, très bon début de semaine. Merci d'être à l'écoute d'ici Berry. Dans une dizaine de minutes, ici Berry vous fait vivre le grand départ de Nordine Atab et de son tour de France des locales du réseau ici, qui le fait partir de Châteauroux et d'ici Berry dans quelques minutes. Dans quelques secondes, 8h30 à la une de l'info d'ici, Irène.
4: Sapeur-pompier dans l'Indre, il est accusé de viol et de corruption de mineurs. À l'époque où il formait des jeunes sapeurs-pompiers à Buzancé entre 2021 et 2024, il est jugé à partir d'aujourd'hui et jusqu'à demain devant la cour criminelle de Châteauroux. On va revenir en détail sur cette enquête.
0: Il est 8h30, vous écoutez ici Berry, le tour de l'actu en France et dans le monde. Comme chaque matin, c'est votre 90 secondes et ce matin c'est avec vous Valentin Bertrand.
5: Problème technique ou humain, toutes les hypothèses sont explorées par les enquêteurs à Tomblaine, près de Nancy, où le crash d'un avion a fait 11 morts. L'appareil venait de décoller pour un baptême de parachutisme. Une cellule psychologique est ouverte pour accompagner les témoins, dont les proches présents sur l'aérodrome au moment de l'accident. C'en est fini de la vague de chaleur. Plus que 5 départements du sud-est et de la Corse sont en vigilance orange canicule. L'heure est maintenant au bilan. La chaleur a fait au moins 100 000 morts et mis à mal notre réseau électrique et ferroviaire. Sébastien Lecornu réunit cet après-midi une cellule interministérielle de crise à Matignon. Faire payer plus cher les vêtements de mauvaise qualité, en interdire la publicité, le Sénat s'apprête à adopter officiellement une loi contre l'ultra fast fashion. Dans le viseur, des marques comme Shein ou Temu. Dans son ensemble, le secteur textile représente 10% des émissions mondiales de gaz à effet de serre. L'eau minérale Volvic condamnée pour pratiques commerciales trompeuses. En cause, la mention bouteille 100% recyclée ou neutre en carbone, un jugement historique selon la CLCV à l'origine de l'action. C'est la première fois que la justice se prononce sur ces indications. Volvic annonce faire appel. Au mondial de foot, le Canada est le premier pays à se qualifier pour les huitièmes de finale. Ce sera, on l'espère, autour des Bleus demain à 23h avec ce match contre la Suède, l'équipe de France qui vient de retrouver son coach Didier Deschamps de retour après les funérailles de sa maman. Match qui sera bien sûr à vivre comme tous les autres de l'équipe de France sur votre radio ici.
4: Merci Valentin Bertrand. Un ancien formateur de jeunes sapeurs-pompiers accusé de viol et de corruption de mineurs. Il sera jugé aujourd'hui et demain devant la cour criminelle de Châteauroux pour des faits qui se sont déroulés il y a quelques années à Buzancé au sein de l'école des jeunes sapeurs-pompiers. Durant près de 4 ans, entre 2021 et 2024, cet homme aurait entretenu une relation inappropriée avec une adolescente. La jeune fille qui avait 16 ans quand l'histoire a débuté accuse aujourd'hui son ancien formateur de viol. L'affaire a bien sûr fait réagir chez les pompiers. Ce sont eux, Manon Klein, qui ont enclenché la procédure judiciaire une fois alertée.
6: Oui, parce que l'accusé était formateur et donc en contact avec un certain nombre de mineurs depuis des années. La section des jeunes sapeurs-pompiers de Buzancé a d'ailleurs immédiatement été mise en sommeil. Elle n'a pas rouvert depuis. Mais ce n'est pas tout, explique le colonel Stéphane Calimache, directeur départemental des pompiers de l'Indre.
7: Nous avons également souhaité rencontrer les parents pour être sûr qu'il n'y ait pas eu donc d'actes et d'autres victimes. Et fort heureusement, donc ce n'était pas le cas.
6: Plusieurs actions de sensibilisation ont été déployées. Un dispositif de lutte contre les discriminations, contre le harcèlement moral et sexuel. Alors ça découle pas directement de cette affaire, mais elle a tout de même contribué à leur mise en place. Stéphane Calimache a une volonté de transparence.
7: C'est compliqué de parler de ces affaires-là, et c'est compliqué pour les victimes surtout. Il faut impérativement que la parole se libère et que les victimes sachent qu'il y a une action de l'administration. Ça, c'est très important. Nous, c'est zéro tolérance.
6: Pas de tolérance pour dire aussi que les valeurs des pompiers, ce n'est pas ça, pour faire la différence entre ceux qui ne respectent pas ces valeurs, une minorité, et les autres, explique le directeur des pompiers de l'Indre. Il sera au tribunal aujourd'hui pour soutenir la victime.
7: Nous nous sommes constitués partie civile, donc on lui a accordé la protection fonctionnelle, ce qui est normal, voilà, puisque tout agent peut en bénéficier.
6: Un accompagnement pour soutenir au mieux la jeune femme qui nous confiait il y a quelques semaines à la fois attendre et redouter ce procès qui démarre aujourd'hui.
4: Un procès qui va durer 2 jours jusqu'à demain à la cour criminelle de Châteauroux.
0: Dans le prochain journal à 9h, on parlera d'un autre dossier sensible.
4: Oui, un cuisinier vietnamien installé au Blanc dans l'Indre depuis 10 ans qui est sous le coup d'une obligation de quitter le territoire français. Malgré son CDI, le restaurateur n'a pas réussi à obtenir un titre de séjour. Il va devoir quitter la France le 11 juillet prochain. Une pétition est lancée dans l'Indre pour empêcher cette OQTF. À 9h, on reviendra également sur la grogne des maires de communes rurales dans le canton d'Argenton-sur-Creuse face aux dérogations scolaires abusives. Ces parents qui ne veulent pas inscrire leur enfant dans le village mais dans d'autres écoles. Résultat, moins d'élèves et un risque de fermeture de classe pour ces petites communes.
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4: Un ciel un peu couvert ce matin, sinon.
0: Ça va se dégager rapidement avec des températures qui s'échelonneront entre 27 et 30 degrés cet après-midi. Ça reste estival. C'est allez, très légèrement au-dessus d'un normal de saison, mais vraiment on s'y retrouve. 30 degrés à Issoudun et Vierzon, 27 degrés cet après-midi du côté d'Argenton-sur-Creuse, 28 degrés à Bourges et Châteauroux. Ce matin, on peine à atteindre les 20 degrés, mais on va pas s'en plaindre. Avec un temps couvert et moins de 20 degrés, on respire enfin.
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0: 8h35, merci d'écouter Ici Berry, les innocents colores.

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1: Les innocents colorent. À bientôt 8h40. Vous écoutez Ici Berry. Bonjour.
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1: Ils sont au pied de la radio, Maxime, Daniel et Nordinatab. Prêt à partir, Maxime?
4: Ah non, Simon, ah ouais. Vous n'avez pas tout suivi, ça y est, on est parti.
1: Ah déjà?
4: On a pris la rue de la gare et nous avons dépassé la gare déjà. On est passé devant la gare routière, puis la gare ferroviaire. Ça y est, là maintenant, on se dirige vers l'avenue de la Châtre. C'est ça, Nordine, l'étape aujourd'hui. Le but, c'est d'arriver jusqu'à la Châtre aujourd'hui.
5: Exactement, voilà. Alors, ça va être lié aussi aux rencontres, mais honnêtement, des kilomètres, j'en ai déjà gagné beaucoup parce que y a beaucoup de personnes qui sont venues au départ.
4: Bon, on est pas mal allé pour. On est une vingtaine là, je pense.
5: Ouais, exactement. Ouais. Donc, étant donné que c'est 15 km, c'est 5 km par personne de gagner, qui vient de marcher avec moi. Bon, voilà. Donc, on va dire qu'aujourd'hui, ça va être entre guillemets un peu facile.
4: Alors là, pour le moment, avenue de la Châtre, le but c'est d'abord atteindre le Poinçonnet, puis ensuite Ardente, Mers-sur-Indre, et puis à terme, la Châtre ce soir, quoi.
5: C'est ça, voilà. Alors, pour l'instant, c'est du plat. Et puis, honnêtement, Maxime, temps, il est clément. Hein. On est à la fraîche.
4: Globalement, le Berry, c'est du plat quand même, Nordine. Il faut le savoir, de toute manière.
5: Au moins, vous savez, dès qu'il y a un escalier, venant d'Orléans, c'est du dénivelé. Hein.
4: Ouais, voilà, tout à fait. Ouais. Bon, on a quand même pas mal de profils atypiques ici. On va les découvrir tout à l'heure. Vous avez fait la discussion avec Marie-Jo, qui est avec nous. Vous lui avez dit, attention, Marie-Jo, faut la suivre. Faut savoir que Marie-Jo, désolé pour elle, elle ne nous entend pas pour le moment. Marie-Jo, elle a 79 ans et elle vient faire le parcours avec vous.
5: Ben, c'est ça qui est dingue, ce que vous voulez dire. C'est que, bien sûr, que l'aventure, elle est liée aux bienfaits de l'activité physique et notamment la marche. Mais là, ça prend tout son sens. Parce que quand je vois que Marie-Jo est venue au point de départ, qu'elle a 79 ans et qu'elle me dit, Nordine, aujourd'hui, j'enchaîne les 42 km avec toi, je dis waouh.
4: C'est incroyable.
5: Ouais.
4: On va faire la connaissance de Marie-Jo tout à l'heure. En tout cas, on va lui donner un petit peu le micro. Puis Marie-Jo, et puis tous les autres profils qui sont avec nous, parce que il y a aussi Vincent, un pompier que vous aviez rencontré sur l'étape de Villedieu. Il me semble, il est avec nous au départ ce matin depuis la radio Ici Berry jusqu'à la Châtre. Peut-être, je pense en tout cas, on sait qu'il en est tout à fait capable. C'est un athlète.
5: Ouais. Et puis on a un vigile aussi. On a un vigile, voilà, qui fait au moins. Combien tu fais, mon petit? Oh deux. Oh là, il fait 2m10 et 140 kilos. Ah. Ouais, c'est ça, ouais. Donc c'est bien, parce que si on a besoin d'un point d'ombre, je me mets juste derrière lui et c'est bon.
4: Bon, c'est super. Merci beaucoup. Bon, voilà, Simon, en tout cas, ça se passe super bien pour le moment. Là, il va falloir que je vous laisse parce qu'on va passer sous le pont de l'avenue de la Châtre. Peut-être que ça risque de couper. Alors, le mieux, c'est qu'on vous retrouve, vous d'abord.
1: Ah, ça, ce pont en béton bien entouré, on captera plus rien.
4: C'est si grand pont.
1: Ah, évidemment. Merci beaucoup, Maxime, à tout à l'heure. Et n'hésitez pas à aller les rejoindre sur la route, évidemment. Vous l'avez compris, ils sont avenue de la Châtre. Et il se dirige comme ça sur ses 42 km, les réseaux sociaux de Nordinatab, pour les rejoindre sur leur chemin.
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1: Bon réveil. 8h44, par ici les économies. Chaque matin de cet été, Ici Berry vous aide à faire du bien à votre pouvoir d'achat avec Valère Coréard. Le bon plan du jour aujourd'hui, vous voulez nous parler autonomie.
0: Si vous constatez qu'il va devenir nécessaire de faire des aménagements chez vous pour continuer d'y vivre dans de bonnes conditions, sachez qu'il existe des aides pour effectuer ces travaux, ces aménagements. C'est très peu connu, ça s'appelle ma prime adapte. Ma prime adapte permet de financer les travaux pour continuer de vivre chez soi plus longtemps, hein, lorsqu'on avance en âge ou en cas de handicap, de perte d'autonomie. Concrètement, elle peut servir cette prime à remplacer une baignoire par une douche de plein pied, installer un monte-escalier, des barres d'appui ou encore élargir des portes pour faciliter les déplacements. Alors l'aide est réservée aux ménages aux revenus modestes et très modestes, mais elle est aussi accessible aux propriétaires bailleurs. Selon les ressources du foyer, elle peut prendre en charge jusqu'à 50% ou même 70% du montant des travaux, dans la limite bien sûr des plafonds prévus.
1: Dans la limite toujours évidemment, mais Valère, quelle est la marche à suivre pour bénéficier d'une aide ?
0: Allez voir sur le site france-rénov.gouv.fr et vous allez dans la rubrique aide. Alors le parcours est simple, hein. D'abord il faut se renseigner auprès de France Rénov, un CCAS, une maison France Service. Et puis, il faut ensuite vérifier si vous entrez dans les critères de l'aide pour vous assurer que vous êtes bien éligible. Et là, c'est parti pour le dossier qui peut aussi bien être fait en version papier ou en ligne. Vous serez alors orienté vers un assistant à maîtrise d'ouvrage, habilité autonomie, qui validera avec vous les besoins que vous avez. Et si vous avez un accord, c'est parti pour la demande de subvention, les devis, les travaux. Et vous pouvez vivre dans de meilleures conditions avec un logement adapté. Bon, quand j'ai dit que c'était simple, je suis peut-être allé un petit peu vite. Mais enfin, c'est accessible, c'est méconnu, mais ça peut rendre un gros service. Ma prime adapte. Est-ce que vous en aviez entendu parler ou vous connaissez peut-être quelqu'un qui a déjà fait la demande ? Racontez-moi. Mon mail, c'est parisicileséconomies@radiofrance.com.
1: Merci Valère Correa. On retient cette adresse mail pour vous envoyer toutes ces infos. Le groupe qui va accompagner votre été en Berry, c'est Radio Byzance. Chloé est mon invité. Après le petit pêcheur, c'est Manon Lisa.

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1: Un beau groupe qu'on aime, qu'on soutient et qu'on va suivre pendant ces deux mois d'été pour le Levrouze Festival à Levrouze ce week-end et pour le Festival d'Arc à Châteauroux. C'est le groupe Radio Byzance, dont Chloé est mon invité ce matin.
2: Bonjour.
1: Et merci d'être avec nous ce matin pour représenter Radio Byzance. Votre force et votre spécificité par rapport à d'autres groupes qui pourraient graviter justement dans la musique électro ou dans le dub, où on pourrait avoir la tentation de faire que de l'électronique. Vous, que ce soit sur scène, dans les compositions, il y a vraiment cette volonté d'avoir de l'instrument organique.
2: Ben, tout à fait. Mais en fait, c'est de là qu'on vient, c'est notre source. Moi, j'ai habité 2 ans dans les Balkans, et c'est là aussi, enfin, dans les Balkans, je peux préciser, en Serbie, dans une ville qui s'appelle Novi Sad, où j'ai fait de la musique de folklore. Et j'ai fait aussi d'autres de musique traditionnelle, on va dire. Et je me suis vraiment libérée dans le corps et dans la danse en allant en sound system reggae dub à un festival notamment qui s'appelle le Dub Camp, qui est près de Nantes, et où j'ai découvert cette manière d'écouter la musique où la sono est aussi importante, voire plus importante même que les artistes qui la jouent, qui sont eux-mêmes au service des danseurs et des personnes qui écoutent, quoi. Mmh. Et du coup, c'est vraiment cette circulation d'énergie qui m'a portée. Alban, qui est fondateur du groupe, lui était déjà porté par cette musique. Et moi, j'ai dit, mais j'adore ça, mais par contre, je sais pas faire. Et il m'a dit, mais tu sais faire du violon, tu chantes, vas-y, on fait ça, quoi. La personne qui est aux machines, par moment, fait des solos instrumentaux. Du coup, par moment, même si moi, c'est pas ma spécialité à la base, je me retrouve derrière les machines que j'ai appris à apprivoiser. Donc, ça fait quelque chose d'aussi, peut-être éclectique à entendre qu'intéressant à voir, quoi.
1: Et on vous retrouve les 3 et 4 juillet au Levrouze Festival à Levrouz, et puis pour l'ouverture du Festival d'Arc à Châteauroux avec un coplateau que vous allez partager avec Sinclair. Merci beaucoup Chloé de nous avoir parlé quelques minutes ce matin de Radio Byzance, et bonne journée.
2: Bonne journée.
1: Nothing from nothing, Billy Preston pour vous accompagner à 8h51 et les conseils de Gérald Kierzek pour un barbecue sain et malin.

0: Billy Preston et Nothing from Nothing. 8h54, avant de vous dévoiler le programme de votre rendez-vous de la vie quotidienne, bienvenue chez vous avec Margot de Rocco. Bonjour Margot.
1: Bonjour Simon, bonjour à tous.
0: Les conseils du docteur Gérald Kierzek, comme chaque matin. Cet été, on le passe en pleine forme sur notre radio ici, et grâce à vos conseils santé ce matin. Et quand on pense vacances, on pense barbecue, mais surtout un barbecue malin

0: Marcin. Bonjour docteur.
1: Bonjour à toutes et à tous. C'est l'été, les vacances qui approchent et je sais ce que vous allez me dire. Docteur, on veut des grillades, on veut des merguez, on veut des brochettes. Mais vous avez aussi entendu parler des problèmes cancérogènes de cette viande qui est trop grillée, la viande sur le barbecue. Alors on fait quoi? On jette le grill? Non, pas du tout. On fait un barbecue malin et sain en effet. J'allais dire, suivez le guide avec des astuces ultra simples. Première astuce, la marinade. C'est un peu notre meilleur ami pour les barbecues. Avant de poser la viande sur les braises, on peut la faire tremper 30 minutes dans une marinade avec de l'huile d'olive, du citron, de l'ail, du thym, du poivre. Les antioxydants des herbes et de l'agrumes vont réduire jusqu'à 90% de la formation des composés cancérogènes, ces fameux hydrocarbures aromatiques polycycliques, c'est leur nom, les HAP. La cuisson d'aliments à des températures élevées, ça va développer ces cancérigènes. Si vous mettez de l'huile d'olive, du citron, des agrumes, ça va diminuer la production. Et puis évidemment, pas de contact direct avec la flamme, évidemment. Astuce numéro 2, on évite les flammes justement. Vous voyez ces belles flammes qui lèchent la viande, c'est exactement ce qu'il faut éviter. Quand le gras tombe sur les braises, eh bien, ça va brûler, ça produit de la fumée qui est chargée là aussi en cancérogène et qui va se déposer sur la viande. Donc retirer le surplus de gras, utiliser une grille fine et au mieux une plaque trouée ou une feuille d'alu percée et ne laissez pas le feu trop vif, braise rouge et sans flamme, ça c'est l'idéal et ne laissez pas la viande sans bouger, retournez là aussi toutes les minutes, c'est important. Et dernière astuce, la pré-cuisson au four ou à la vapeur. Oui, je vous entends me dire, mais docteur, c'est plus un barbecue. Oui, mais le fait de pré-cuire 5 minutes la viande ou les saucisses au four ou au micro-ondes, ça réduit énormément le temps sur le grill.
0: Très bien, mais quand on pense à l'alimentation saine, on ne pense pas forcément viande.
1: Mettez des légumes, poivrons, courgettes, aubergines, oignons, maïs, les légumes ne produisent presque pas les mauvaises substances. Vous pouvez les servir généreusement avec un peu de viande. C'est ça le secret du barbecue méditerranéen. Et puis après le barbecue, nettoyez la grille aussi à chaud. Vous allez enlever tous les résidus qui sont carbonisés. Et avec le barbecue, le rosé, c'est pas indispensable. Vous vous hydratez, ça c'est important. Vous mettez une belle salade verte, des féculents complets. Mais le rosé, c'est vraiment avec beaucoup de modération. Et là, vous aurez un barbecue malin, sain, avec une marinade, pas de flamme, une pré-cuisson, vous retournez la viande et des légumes à gogo. Et allez, d'ici là, bon été, bonne santé à l'écoute d'ici, bien sûr.
0: Merci beaucoup, docteur, et à demain pour de nouveaux conseils santé au barbecue, sait-on. Mais c'est bon le barbecue, en
2: oui,
0: vrai.
2: Oui, c'est
0: je
2: bon.
0: Voyais, je vous voyais saliver.
2: Moi, ce que j'adore, parler. C'est l'odeur. Vraiment, quand il y a les voisins qui font le barbecue, ça me donne tout de suite envie.
0: Ouais, alors que je pense que si vous faites un barbecue, vos voisins vont probablement...
2: Peut-être qu'ils n'auront pas envie, ça va peut-être les agacer.
0: C'est peut-être ça. 9h midi, bienvenue chez vous, ici Berry, votre magazine de la vie quotidienne, le programme 9h.
2: À 9h, on va voyager, je vous amène en Thaïlande avec Fujira, elle vous propose plein de spécialités. Voilà, elle est donc à Châteauroux, elle vous propose des plats maison qu'elle fait elle-même.
0: Incroyable.
2: Donc voilà, on a des ravioles au porc, on a des brochettes de poulet saté, enfin on a plein de choses comme ça. Voilà, elle fait tout sa maison avec toutes les épices, vraiment c'est des plats traditionnels.
0: Et à 10h.
2: Et à 10h, on va voyager. On continue dans le voyage. On sera avec Pierre Doucet de Terre d'ailleurs. Voilà tout ce qui est les voyages au départ de Châteauroux, comment ça s'organise, comment organiser un voyage. Donc voilà, plein de conseils. On s'évade ce matin.
0: Ça fait du bien. C'est les vacances. Pas encore, tout à fait. Mais en tous les
2: bientôt,
0: cas, bientôt,
2: on les
0: vacances.
2: Prépare en tout cas.
0: Exactement. On se retrouve demain, nous, à partir de 6h pour ici matin. Votre 6h, 9h ici à Berry. Il y a encore plein de belles choses au programme. On va notamment parler des fêtes franco-écossaises. C'est un événement dont ici Berry est super fier d'être partenaire. Ça se passe à Aubigny-sur-Nère sur le week-end du 11 au 13 juillet. Et la tête d'affiche, est-ce que vous savez qui c'est?
2: Non.
0: C'est, allez, l'artiste qui a remporté la victoire de la musique de l'album de l'année en 99 avec un album de rap celtique.
2: Hein?
0: Du rap celtique.
2: Manu?
0: Bah oui, évidemment, Manu.
2: Je sais pas, j'ai pas trop suivi là. Petit moment de panique, je crois que ça s'est vu dans mon regard. D'accord.
0: Allez, bonne journée à demain.
2: Bonne journée. Ciao. À demain.
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2: Et à partir de 9h, nous serons avec Fujira. Elle va nous présenter ce qu'elle nous propose pour ce week-end. Alors, au programme, on a des brochettes de poulet saté, un sauté aigre doux façon thaï. Elle sera avec nous pour nous présenter tous les plats qu'elle vous propose dès samedi.
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2: Ici Berry, c'est votre radio locale. Bienvenue, il est 9h. Ici Berry, première radio sur l'info. Le journal vous est présenté par Irène Prigent. Irène, bonjour.
9: Bonjour Margot, bonjour à tous.
2: Quand les dérogations scolaires abusives menacent les écoles de communes rurales.
9: Le sujet est très sensible dans l'Indre, en particulier dans le canton d'Argenton-sur-Creuse, au sud de Châteauroux. Les maires de sept villages écrivent à la préfète pour la prévenir de dérives. Normalement, les dérogations sont accordées uniquement pour des motifs bien stricts, une situation médicale particulière de l'enfant par exemple. Mais dans les faits, beaucoup de parents obtiennent le droit d'inscrire leur enfant dans une autre école que celle de leur commune sans raison légitime. Les élus du regroupement pédagogique intercommunal de Bouesse-Monet-Tendu estiment qu'il manque 30 élèves dans leur école à cause de dérogations injustifiées. Blanche Feignon, la maire de Bouesse, est en colère contre les maires des communes qui accueillent ces élèves.
10: Malheureusement, ils sont en train de tuer nos petites communes et qu'en plus, c'est pas spécialement bénéfique pour les élèves puisqu'ils se retrouvent avec des très grosses classes alors que chez nous, on a des belles classes avec des enfants qui sont correctement pris en charge, bien mieux que dans les grandes villes finalement. Si tout le monde refuse les dérogations, si on est tous d'accord sur la chose, on arrête de se piquer à chacun les élèves. On permet à nos communes de survivre un petit peu, hein, parce que l'école, c'est quand même le cœur du village. C'est grâce à ça qu'on a des lotissements, qu'on a des personnes dans nos lotissements, etc. Si on n'a plus l'école, on va avoir des lotissements vides, hein. Faut se rendre à l'évidence. Là, on recontacte la nouvelle préfète pour que quelque chose soit un petit peu plus strict et même qu'un moratoire soit mis en place pour que ce soit la préfète elle-même qui soit là le jour où on décide des dérogations, qu'elle fasse partie du jury, quoi.
9: Et en septembre dernier, une classe a fermé au sein du RPI de Bouesse-Monet-Tendu parce qu'il manquait 3 élèves. Dans les salles de classe, justement, pour les écoliers et les collégiens aussi qui passent le brevet aujourd'hui, enfin un peu d'air, pas plus de 30 degrés prévus dans l'Indre et le Cher cet après-midi. Les deux départements sont repassés en vert ce matin. Autre bonne nouvelle en lien avec la baisse des températures, les agriculteurs du Cher vont pouvoir terminer leur moisson. Si le broyage hors moissonneuse reste interdit l'après-midi, presser la paille ou le foin est de nouveau possible à condition d'avoir un déchaumeur et une réserve d'eau à proximité. Les autorités abaissent les restrictions, car le SDIS descend d'un cran son niveau d'alerte pour le risque de feu de forêt, risque qui reste malgré tout élevé.
2: Un ancien formateur chez les pompiers de l'Inde jugé pour viol et corruption de mineurs.
9: Son procès s'ouvre en ce moment devant la cour criminelle à Châteauroux. Il va durer jusqu'à demain. Sa victime, jeune sapeur-pompier, avait 16 ans au début des faits abusancés en 2021, des faits qui ont duré plus de 3 ans.
2: Les habitants du Blanc se mobilisent pour sauver de l'expulsion un restaurateur vietnamien.
9: Le cuisinier en CDI dans cette ville de l'Indre a reçu l'ordre de quitter la France, décision de la préfecture, 10 ans après son arrivée dans le Berry. Le restaurateur n'a pas réussi à obtenir un titre de séjour. Cette OQTF, c'est un vrai coup de massue pour ce restaurateur et ses soutiens, Manon Klein.
11: Lorsqu'il a reçu son billet d'avion le 10 juin dernier, les larmes ont coulé sur les joues du restaurateur. Sa serveuse Maria Brandi s'en souvient.
12: Oui, on a pleuré. Il me l'a montré, les larmes me sont montées, il m'a serré la main et on a pleuré ensemble. Il est très attaché ici, il n'a pas envie de rentrer.
11: Ça fait maintenant 10 ans que le cuisinier est arrivé en France. Il a acheté les murs du restaurant. Sa mère est propriétaire du fonds de commerce, mais elle est âgée. C'est lui qui fait tourner la boutique. En cas d'expulsion, l'avenir du restaurant est donc menacé. Maria Brandi est très touchée par sa situation.
12: J'aime pas la justice. Moi, je comprends pas. Ce serait quelqu'un qui travaille pas. Et encore, même les gens qui travaillent pas, je veux dire, il y en a qui sont mal chez eux. Et la France a toujours été un pays d'asile. Et aujourd'hui, en fait, on est en train de montrer qu'on veut plus de ces gens-là. Et c'est pas normal.
11: Malgré 2 échecs devant la justice administrative, la serveuse ne baisse pas les bras.
12: Tant qu'on n'est pas passer devant le Conseil d'État. C'est pas fini, il n'a pas utilisé tous les recours. Il en reste un.
11: Mais il n'est pas suspensif, ça veut dire que le restaurateur peut être renvoyé au Vietnam, même si la procédure est en cours. Il ira de toute façon lui-même à l'aéroport avant la date butoir.
12: Et il aura l'honneur de ne pas se faire escorter, donc il partira par lui-même en fait, comme un bon citoyen.
11: La préfecture de l'Indre, elle, assume totalement son choix. Elle souligne que la justice administrative lui a donné raison déjà à deux reprises, estimant notamment qu'un CDI ne peut en soi justifier la délivrance d'une carte de séjour.
9: Et le tribunal administratif note que le restaurateur a encore de la famille au Vietnam, ses femmes et ses enfants majeurs. En cas d'expulsion, il n'y a donc pas de rupture des liens familiaux, d'après la justice. Des arguments que ne comprennent pas les soutiens du cuisinier.
2: 13 nations réunies à partir d'aujourd'hui à Bourges.
9: Oui, pour les 54e championnats du monde militaire de basket. L'événement se déroule jusqu'au 4 juillet au Krebs et au Palais des Sports du Prado, avec jusqu'à 4 matchs par jour. Le mercato s'active à l'American Football. Le club relégué en N2 annonce des départs de deux joueurs. Issam Bouanoun, jeune milieu de terrain qui va s'engager avec l'AS Nancy-Lorraine, club de Ligue 2. Et puis l'attaquant Loïc Piquion, il quitte Châteauroux pour rejoindre les rangs de Villefranche-Beaujolais en Ligue 3.
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9: La météo ce matin, un temps un petit peu couvert et des températures enfin plus fraîches.
2: Oui, enfin plus fraîches. Ça y est, on commence à respirer. Alors oui, ce matin, on a encore quelques nuages, mais ça devrait quand même se lever au fil de la journée pour laisser place à de belles éclaircies. On perd pas mal de degrés aussi aujourd'hui, mais ça fait du bien. Au meilleur de la journée, du côté de Sancerre, Châteauroux et Buzancé, 27 degrés. À Bourges, Vierzon et Saint-Amand-Montmorin, 28 degrés. Et du côté d'Issoudun, 29 degrés. Merci Irène, à tout à l'heure.
9: À tout à l'heure.
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2: Bienvenue chez vous, c'est votre émission de la vie quotidienne. Je vous accompagne jusqu'à midi. Et si ce week-end, vous testiez des brochettes de poulet saté ou encore un sauté aigre doux façon thaï? Pour vous faire voyager, eh bien vous pouvez compter sur Fujira, originaire de Thaïlande. Elle vous propose de découvrir un peu son pays à travers sa cuisine, qui ne manque pas de couleurs ni de saveurs. Une fois par mois, vous pouvez vous évader grâce à ses plats préparés maison. Ce week-end, c'est le moment de la retrouver et elle sera avec nous à partir de 9h pour nous présenter sa carte. Et je vous souhaite une très belle matinée avec Ici Berry, votre radio locale. Marc Lawan pour une biguine avec toi.

0: Ici Berry avec Marc Lavoine pour une Begin avec toi. Et ce matin, c'est direction la Thaïlande avec Fujira Yuyen. Bonjour Fujira.
1: Bonjour Margot, bonjour tout le monde.
0: Alors pour ceux et celles qui ne vous connaissent pas, oui. Qui êtes-vous?
1: Alors, Fujira, donc c'est très dur à prononcer, mais facile, il faut penser au foot en ce moment, foot et Jira, voilà, tout simplement. Eh bien, je suis d'originaire de la Thaïlande, plus exactement à Phuket, je pense que beaucoup de monde connaissent. Donc, une île très touristique dans le sud de la Thaïlande. Je suis arrivée à l'âge de 8 ans en France. Donc après, bah, j'ai pu quitter la France. Bon, de temps en temps, j'ai fait des longs voyages pour retour aux sources, mais voilà, donc je suis arrivée ici dans le Berry il y a quoi, on va dire une dizaine d'années, et puis donc du coup là je me suis lancée et je me suis dit allez, pourquoi pas faire découvrir la Thaïlande dans le Berry.
0: Ouais, il y a eu cette envie vraiment de nous partager en fait ces traditions, ces repas colorés, bien préparés, plein de saveurs surtout.
1: C'est ça, exactement, et surtout les saveurs authentiques et fait maison, parce que moi j'adore cuisiner spécialement donc le thaïlandais, mais je cuisine aussi le français ou autre, mais je retrouvais pas en fait les vraies saveurs, on va dire ici dans les assiettes, et je me suis dit allez, je vais me lancer, et puis autant dire que j'ai été vraiment à la bonne école, donc c'est ma maman qui m'a tout appris depuis toute petite, donc j'étais au fourneau je pense que dès l'âge de 4 ans, donc
0: trop chouette. Et donc c'est comme ça que vous avez lancé Berry Thai Food.
1: Exactement, donc à peine maintenant un an, Berry Thai Food, c'est vraiment quelque chose qui me tient à cœur et vraiment passionnel, dans le sens où voilà, c'est vraiment pour faire découvrir ma passion.
0: Et donc là, vous commencez, vous avez préparé un peu le menu pour ce week-end.
1: Oui, voilà. Donc comment ça se passe en fait? Donc c'est mon activité, mon seconde activité. Donc tous les, on va dire une fois par mois, je fais des sélections de ma grande carte, des plats à laquelle où je propose donc régulièrement, mais aussi je tourne pour que en fait les gens puissent aussi déguster à autre plat et essayer de tenter autre chose. Donc du coup, bah une sélection là pour ce samedi, une sélection de 3 entrées, 3 plats et un petit dessert.
0: Et à chaque fois comme ça, il y a toujours entrée, plat et dessert.
1: Oui, généralement, j'essaye de varier. Et puis aussi, je fais en fonction des produits qui proviennent directement de la Thaïlande. Donc c'est pour ça aussi que parfois, je suis un peu limitée dans mes choix.
0: Vous avez dit les produits qui viennent de la Thaïlande, ça se passe comment? Vous faites des commandes ou
1: Oui, généralement je fais en fait des commandes chez le grossiste donc asiatique, donc des produits. Généralement, ce sont tout ce qui est niveau de légumes, les épices, tout ce qui est herbes aussi de la Thaïlande. Par exemple, le basilic thaï, on le retrouve pas chez Grand Frais ou d'autres. Hein. Donc du coup, ben je commande directement chez le grossiste qui commande en Thaïlande et que ça arrive, on va dire 2 semaines après, et voilà.
0: Parce qu'il n'y a pas d'épicerie ici dédiée, parce qu'il y a certaines épiceries qui sont, voilà, par exemple, de l'Europe de l'Est, ou etc. Mais ici, Thaïlande, on n'a pas...
1: Alors, il y en a, mais certains produits ne sont pas vraiment 100% thaïlandais. Donc moi, j'y tiens. Je ne sais pas pourquoi, mais j'y tiens. Bah, parce que quand on cuisine, hein, on va pas... Enfin, je peux m'adapter, certes. Voilà, je mets aussi des carottes, je mets aussi... voilà, des petits pousses de maïs de Thaïlande, des choses comme ça. C'est aussi... ça donne aussi du goût au plat, de chaque plat, donc qui est authentique, du coup.
0: Et le plat que vous faisiez régulièrement avec votre maman, parce que c'est votre maman qui vous a appris à cuisiner, est-ce qu'il y a un plat comme ça qui revient
1: Alors, avec ma maman, je dirais plutôt quelque chose de très simple. Ma maman, elle m'apprenait vraiment à faire les cuisines simples. L'omelette thaï, c'est vrai que je ne vous ai jamais proposé dans la carte. Ah. Mais l'omelette thaï, ça reste quelque chose de très simple. Mais on incorpore donc du coup la macédoine, donc, qui est cuisinée avec le sauce soja. Et donc du coup, c'est enveloppé en fait de la macédoine à l'intérieur. Et c'est extrêmement bon avec du riz.
0: Il va falloir rajouter ça dans la carte, je sens. Ce matin, nous sommes avec Fujira Yuyen. Ce week-end, vous allez pouvoir tester ses plats grâce à Berry Thai Food. Elle nous présente la carte juste après Amel Bent, L'amour, ça se donne.

0: Ici Berry avec le dernier titre d'Amel Bent, L'amour, ça se donne. Et l'amour, ça se partage aussi à travers la cuisine. Oh. Ce matin, nous sommes avec Fujira Yuyen de Berry Thai Food. Alors, samedi, qu'est-ce qu'on va pouvoir manger avec Berry Thai Food?
1: Alors, samedi, j'ai sélectionné donc, 3 entrées. Donc, vous avez bien présenté tout à l'heure donc, les brochettes saté au poulet, avec sa fameuse sauce cacahuète. Donc, aiguillette de poulet qui est marinée au curry.
0: Saté, ça veut dire...
1: Oui, c'est la sauce.
0: D'accord.
1: Le saté. Donc, c'est le curry, pardon. Et donc, accompagné de concombre vinaigré pour relever un petit peu la fraîcheur. Ensuite, après, il y a les popia que j'appelle. Donc, en Thaïlande, ce sont des nems, plus ou moins. Donc en frits, avec la viande à l'intérieur. Et puis, le fameux som tam thai.
0: Qu'est-ce que c'est que
1: Alors, ça? Alors, c'est la salade de papaye pour un peu de fraîcheur.
0: Wow.
1: La papaye se déguste quand c'est mûr, vous voyez, quand c'est bien rouge ou orange, mais elle se déguste aussi en Thaïlande quand elle est pas du tout mûre, donc verte.
0: Okay.
1: Donc nous faisons la salade de papaye avec donc les papayes qui sont encore pas mûres. Et donc du coup c'est découpé en petites lamelles, mélangé donc avec la sauce poisson, avec du jus de citron, avec un peu de cacahuète, de l'ail et du piment pour ceux qui sont adeptes de pimenter.
0: Oui, on retrouve souvent l'ail et les cacahuètes finalement dans les plats thaïlandais.
1: Oui, beaucoup d'ail. Et là, la salade de papaye, c'est un peu fraîcheur. J'aimerais bien que, voilà, que vous découvriez aussi de côté un peu salade, un peu de fraîcheur.
0: Donc ça, c'est les 3 entrées. Ensuite, on passe au plat.
1: Au plat, donc, il y a donc le nui street food thaï sauté aux œufs et légumes thaï. Faut savoir qu'en Thaïlande, on mange beaucoup à l'extérieur et on retrouve ce plat généralement partout, même devant les écoles, au marché, etc. Parce que c'est quelque chose de très simple à cuisiner et très bon aussi. C'est des nouilles un petit peu en zigzag, des nouilles instantanées. Voilà, c'est si vous savez pas ce que c'est à peu près, c'est les nouilles instantanées qui sont sautées donc aux œufs et aux légumes thaï. Donc moi, j'utilise le chou thaï, le chou chinois qu'on appelle ça, avec des œufs. Et ensuite, après, vous avez aussi ce fameux, comme vous avez présenté tout à l'heure, le sauté aigre doux façon thaï. Donc là, c'est le sucré et le salé. C'est l'ananas, le poivron, un petit peu de concombre. Et donc là, vous avez le choix entre les crevettes ou le poulet comme viande. Enfin, le fameux sauté au basilic thaï, avec donc le riz et son œuf au plat. Donc le basilic... Ça relève vraiment, on va dire, le petit côté herbe et puis en même temps donc la viande qui est sautée aux sauce soja noire, qui a un goût, on va dire, assez doux mais aussi tendre, qui épouse parfaitement quand on accompagne donc avec le riz et l'œuf.
0: Et on peut finir par une petite touche sucrée aussi.
1: Et oui, la petite touche sucrée, c'est la perle de coco. Donc les petites perles de coco, donc c'est vraiment fait maison. Donc avec la farine, je mets donc le sucre de palme au milieu et c'est cuit donc à l'eau. Et puis ensuite après c'est enrobé de petits copeaux de coco. Voilà.
0: Et donc pour tester ça, il y a une date limite pour réserver?
1: Oui, jusqu'à jeudi soir.
0: Ok.
1: Cette semaine. Et vous pouvez commander jusqu'à jeudi soir.
0: Oui, parce qu'avant vous étiez sur le marché, mais maintenant aussi vous pouvez livrer.
1: Oui, exactement. Donc du coup là, je ne suis plus sur le marché de Châteauroux, mais je suis donc sur Saint-Maur. Donc vous pouvez venir chercher à emporter, ou alors sinon si vous êtes dans les environs de Châteauroux, vous me demandez. Donc il y a pas de souci. Donc on peut faire la livraison.
0: Donc ça c'est pour ce week-end, mais après il y a une suite aussi avec Berry Thai Food. Vous avez envie de grandir un petit peu Berry Thai Food?
1: Oui, c'est vrai, vous avez raison Margot. Donc du coup, voilà, je veux aussi grandir dans le sens où voilà, j'aimerais proposer des événements, être traiteur, les événements comme anniversaire ou autres, et puis surtout aussi les soirées. Si vous avez envie de juste passer une petite soirée thaïlandaise ou autre, à laquelle où je viens cuisiner pour vous. Et donc, vous êtes installé gentiment chez vous. Je cuisine, on sélectionne bien sûr les plats, etc. Les menus ensemble. Et voilà, donc à partir de 4 personnes, 6 personnes. Voilà. Et les événements aussi, j'en ai déjà fait 130 personnes. Donc voilà, ça ne me fait pas peur. Et j'adore partager ces moments-là parce que du coup, bah, c'est un petit coup de boost. C'est sympa, les gens ils nous découvrent. Donc,
0: voilà. Oui, et puis les gens ils découvrent ces plats thaïlandais. Au début, on a peut-être un peu peur. On se dit, ouais, ça va m'arracher. Mais alors que finalement, pas tant que ça, quoi.
1: Je m'adapte. Vraiment, pour le piment, je vous avoue, je m'adapte.
0: Berry Thai Food, qu'on peut donc retrouver sur Instagram et aussi sur Facebook. Merci beaucoup Fujira d'avoir été avec nous.
1: Merci Margot.
0: Belle journée, au revoir.
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0: Et il y a des questions auxquelles bah, parfois on n'a pas toujours les réponses. Mais heureusement, ici Berry est là. Par exemple, pourquoi la mer est bleue ? Ah, bah pourquoi ? Vous allez le savoir juste après Stevie Wonder.

0: Sibérie avec Stevie Wonder, I just called to say I love you. Et vos enfants vous ont certainement déjà posé des questions un peu compliquées. Et bien sur Ici Péri, on vous propose L'heure du bain. C'est la série originale de votre été. Aujourd'hui, nous sommes avec les scientifiques d'Océanopolis Act à Brest. Louise Lempire répond aux grandes questions des enfants sur la mer et les océans.
1: Pourquoi la mer est bleue ?
2: Si tu prends un peu d'eau dans tes mains, tu verras qu'elle est transparente. L'eau bleue, c'est un drôle de tour de magie.
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2: Louise Lempire. Tu as peut-être déjà entendu dire que la mer est bleue parce que le ciel se reflète dedans. Mais c'est un peu plus compliqué que ça. Quand il fait jour, la mer est éclairée par la lumière du soleil. C'est une lumière blanche. Et le blanc, c'est composé de toutes les couleurs de l'arc-en-ciel. Mais elles sont tellement puissantes que nos yeux voient juste le blanc. Alors quand la lumière du soleil touche l'eau, il se passe un drôle de tour de magie. Les gouttes d'eau sont gourmandes et elles mangent les couleurs de l'arc-en-ciel. Dans l'arc-en-ciel, il y a
4: du rouge et du jaune.
2: Ces couleurs, les molécules d'eau, les gouttelettes, ne les aiment pas trop. Alors elles les font disparaître entre 10 et 30 mètres de profondeur. Impossible de les voir. Quoi d'autre ?
4: Le vert ?
2: Le vert, lui, disparaît vers 60 mètres de profondeur. Ça veut dire qu'il est un peu plus fort que les autres couleurs, mais que l'eau est si puissante qu'elle finit par l'engloutir. Alors il ne reste plus que le bleu. Les gouttes d'eau, qui sont de vraies petites gloutonnes, boivent tout le bleu, c'est ce qu'elles préfèrent, et le reflètent à la surface.
4: C'est pour ça qu'on dit la planète bleue ?
2: Oui, c'est pour ça. Sur la Terre, il y a 71% d'eau et des millions de milliards de petites gouttes d'eau qui mangent la couleur bleue et la reflètent. Alors, vu de l'espace, la Terre est presque entièrement bleue. Dans les grandes profondeurs de l'océan, le soleil n'arrive plus à envoyer la lumière de ses rayons, alors il fait aussi noir qu'en pleine nuit et surtout très froid. Et si tu te promènes sur les plages bretonnes, tu n'entendras pas dire que la mer est bleue, mais bien qu'elle est glace, un mélange entre le bleu et le vert.
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0: Bon voilà, donc si jamais vos enfants ont des questions et que vous n'avez pas la réponse, n'hésitez pas, vous tapez l'heure du bain sur internet et Louise Lempire répondra à vos questions. Dans un instant, on va retrouver Maxime Daniel avec Nordinatab. Ils s'amusent, hein, ils marchent ensemble.

0: Ici Berry avec Ensemble, c'était sa raison d'être.
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0: Et il marche, mais il n'est pas tout seul, il est accompagné de Nordinatab, Maxime Daniel, qu'on retrouve avec Nordinatab, donc juste après Madonna et Holiday.

0: Sibérie avec Madonna, c'était Holiday.
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0: Et ils se sont équipés ce matin, chaussettes, chaussures de randonnée aussi. On retrouve Maxime, Daniel. Bonjour Maxime, notre baladeur.
2: Ah oui, ah si j'avais su ce que je sais maintenant, je me serais mieux équipé, Margot. Ça, je vous assure.
0: J'en doute pas.
2: Ça commence à me chauffer les pieds, je sens que je vais avoir quelques ampoules. Nordine, on a quitté la route, on est arrivé au Poinçonnet. Pour les Berrichons qui connaissent bien, on est au forum, on a passé au champ, on est passé derrière. Sur des chemins, parce qu'on prend aussi des chemins sur vos étapes. Vous traversez la France depuis le nord jusqu'au sud. Là, aujourd'hui, vous êtes dans le Berry. Mais le but, c'est aussi de faire des rencontres, mais aussi de... voilà. Prendre les petits chemins, quoi.
3: Exactement. L'idée, c'est vraiment de découvrir la France. Et je vous dis quelque chose, elle est magnifique.
2: C'est beau, hein.
3: Mais que ce soit dans le nord, du côté de Paris, ou même actuellement du côté du Berry, je sais que je vais en prendre ou j'en prends plein les yeux.
2: Qu'est-ce que vous avez vu de beau, de marquant depuis le début de vos étapes ? Parce qu'il y a vraiment des choses qui passent au-dessus du lot, même si, bien sûr, tout est beau, hein.
3: Ouais, je crois que à chaque fois je me pose la question de savoir justement si ce qui va être magnifique ou pas, et au final à chaque étape il y a un endroit où je fais waouh, je sais pas, dans le nord c'était les terrils, après il y a eu les falaises, du côté de Rouen ça a été au-dessus du village de Giverny, le petit village de Claude Monet où là c'est fabuleux.
2: Ah, c'est
3: après,
2: beau là-bas.
3: Il y a eu la Beauce, la Touraine, maintenant le Berry, et vraiment à chaque fois honnêtement je suis bluffé, je me dis mais à quoi ça sert de partir en vacances super loin ? On a ce qu'il faut en France, quoi.
2: Ouais, c'est vrai qu'on a ce qu'il faut. Alors, vous avez eu de la chance de ne pas avoir fait de randonnée la semaine dernière pendant la canicule, pendant qu'il a fait très très chaud. Même si là, aujourd'hui, il fait beaucoup moins chaud, on sent que la chaleur, ça peut quand même être une barrière à la marche, hein.
3: Mais vous avez totalement raison. Et l'idée, c'est vraiment d'anticiper. Donc, il ne faut pas attendre, par exemple, d'avoir soif pour boire. Donc, régulièrement, boire des petites gorgées. On va chercher les coins d'ombre. Et puis, surtout, démarrer à la fraîche. Ce que je veux dire, c'est que je vais éviter de faire des grasses matinées. Ouais. L'idée, c'est au contraire de me lever tôt. Et puis en plus, généralement, je gagne pas mal de kilomètres parce qu'il y a les personnes qui vont au travail, qui déposent leurs enfants à l'école et ainsi de suite, ou qui promènent leurs chiens. Et pour moi, ça me permet de démarrer la journée de la plus belle des manières.
2: En parlant de démarrer la journée, justement, tout à l'heure, on vous a parlé de Marie-Jo. À vous, les auditeurs, c'est cette marcheuse, cette randonneuse de 80 ans qui nous accompagne. Là, je voulais qu'on l'ait au micro, mais elle est si loin devant qu'on peut même pas la voir, là. Mais... elle est incroyable, elle est inarrêtable.
3: Mais quand je l'ai vue au départ de la radio ici, Berry, je lui ai dit, Marie-Jo, on y va tranquille. Parce que la dernière fois, elle est venue sur la fin de l'étape Tours-Châteauroux, ouais. Mais elle a marché entre 7,5 km/h à 79 ans. Elle est incroyable.
2: Bon, et bien Margot, je vous promets que sur le prochain micro, d'ici une dizaine de minutes, nous aurons Marie-Jo avec nous, qui nous racontera toute son appétence qu'elle a pour la marche depuis, j'imagine, bien des années maintenant. Nous, on continue à marcher sur les chemins, on est route de Montluçon maintenant.
0: On voit l'allure, Maxime, on n'est pas sur du 6-7 km là.
2: Oh bon. Non, pas trop là, on est vers du 4,5 là à peu près, mais c'est quand même une bonne cadence mine de rien.
0: Voilà, doucement mais sûrement, Maxime, Daniel qu'on retrouvera d'ici quelques minutes pour nous partager ce périple en compagnie de Nordine Attab.
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0: Et si vous avez un chien, vous vous êtes peut-être posé cette question, mais pourquoi est-ce que mon chien s'amuse à manger ses propres crottes? Voilà, vous n'avez pas la réponse. Eh bien, notre vétérinaire, notre docteur Pierre Favin, nous expliquera un petit peu ce comportement d'ici 3 minutes, juste après UB40 sur votre radio ICI Berry.

0: Ici Berry avec UB40, c'était Red, Red Wine. Et avant 10h, vous retrouverez les Pink Floyd et aussi Marine avec son cœur maladroit.
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0: Et à 10h, presque moins 10, on retrouve notre vétérinaire Pierre Fabin. Et c'est un comportement vraiment déroutant, même complètement dégoûtant pour tous les propriétaires d'animaux. Le chien qui mange ses propres crottes. Alors, docteur Pierre Fabin, comment expliquer cette habitude vraiment répugnante?
3: Alors, on appelle ça de la coprophagie. Il faut savoir que dans la nature, c'est un comportement tout à fait normal pour la chienne qui nettoie, par exemple, le nid de ses chiots. Mais chez un chien adulte, c'est un signal d'alarme. La première piste, ça va être d'ordre médical ou alimentaire. Si vous lui donnez des croquettes de mauvaise qualité qui sont bourrées de céréales, son estomac n'arrive pas à tout digérer. Les excréments qui sortent sont alors encore pleins de nutriments qui sentent la nourriture. Votre chien les mange simplement pour récupérer ce qu'il a raté au premier passage. Ça peut aussi venir d'une grosse invasion de vers intestinaux qui lui vole son énergie de l'intérieur. Donc la première étape, c'est toujours de vermifuger et de vérifier la qualité de ce que vous mettez dans sa gamelle.
0: Et alors, si la gamelle est de très bonne qualité et qu'il est bien vermifugé, est-ce que le problème peut être dans sa tête?
3: Et oui, absolument, l'aspect psychologique est énorme dans ces cas-là. Le cas classique, c'est le chien qui fait ses besoins dans votre salon en votre absence. Quand vous rentrez, vous criez et vous ramassez la crotte devant lui. Dans la tête de votre chien,

0: satisfait ses besoins, appelez-le immédiatement avec une voix très enjouée et donnez-lui une friandise irrésistible. Le but, c'est de lui prouver que ce que vous avez dans la main est mille fois meilleur que ce qui est par terre. Enfin, la petite astuce de grand-mère qui fonctionne très bien, mettez un peu de piment ou de poivre sur une de ses selles pour que la prochaine fois, il y pense à deux fois avant de réessayer cette mauvaise habitude.
1: Ça risque de lui faire bizarre. 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Pour vous accompagner ce matin, c'est Marine avec son cœur maladroit. Très belle journée.

0: Ici Berry avec Marine, c'était Cœur maladroit. Et avant 10h, vous retrouverez aussi les Pink Floyd.
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0: Et ce matin, c'est Maxime qui s'y colle. Hein. Il est en compagnie de Nordina Tab. Et alors, est-ce que vous avez trouvé Marie-Jo, Maxime?
2: Ouais, ça y est, je suis avec Marie-Jo. Elle est à côté de moi. Nous sommes à la Forge de Lille. Marie-Jo, elle habite Villers-les-Ormes. Et c'est une grande, grande marcheuse. Elle connaît tous les chemins de randonnée de la région. Bonjour Marie-Jo.
3: Bonjour.
2: Alors, est-ce que c'est vrai, vous connaissez un petit peu tous les chemins de randonnée?
3: J'en connais pas mal, mais je me mémorise mal. Donc,
2: Il faut qu'il y ait du monde avec vous.
3: Voilà.
2: Oui, bon, en même temps, ça, c'est pas très grave hein, de pas pouvoir s'orienter. Le principal, c'est pouvoir de faire les étapes. Qu'est-ce que vous marchez vite, Marie-Jo? J'arrive pas à vous suivre, moi.
3: Non, c'est pas beaucoup. Ça marche tranquillement, là, ce matin.
2: Vous avez toujours marché à ce rythme-là?
3: Oui, avant, je faisais de la course à pied, donc je me suis mise à la marche. J'étais obligée d'abandonner la course.
2: D'accord.
3: Donc, oui, je marche. J'essaie de marcher vite. Moi, il faut que je marche.
2: Est-ce que vous me permettez de parler de votre âge, Marie-Jo?
3: Oui,
2: bien sûr. Alors,
3: 79 ans.
2: 79 ans, c'est incroyable d'avoir une forme comme vous. Moi, je veux être comme vous à votre âge. Hein. Vous avez un cardio d'enfer.
3: C'est gentil.
2: Vous faites du sport tous les jours?
3: De la marche. Je fais surtout de la marche.
2: De la marche, ouais, d'accord. C'est indispensable pour vous de bouger.
3: Je peux pas être enfermé.
2: Non, c'est pas possible ça. Ouais. Et c'est d'ailleurs un point d'ordre que vous, un conseil que vous donneriez d'ailleurs aux gens
3: Un conseil de marcher tous les jours.
2: Ouais.
3: Même quand il fait chaud, partir de bonne heure, de très bonne heure le matin.
2: Oui.
3: Et puis faire un petit tour, Muriel.
2: Oui.
3: Tu fais ça tous les matins, toi.
2: Également, Muriel qui fait partie du club de randonnée de Saint-Maur également.
3: La Berrichonne.
2: Muriel, c'est la Berrichonne. On va y donner le micro à Muriel aussi. Bonjour Muriel. Vous faites partie de quel club?
4: Je voudrais parler de

0: Marie-Jo.
1: Alors allez-y.
0: Préciser qu'elle a un passé sportif impressionnant. Elle a fait des 24 heures, elle a fait des 100 km, elle a fait X courses.
1: C'est pour ça qu'elle a une telle forme là sur le chemin de randonnée de Nordine là.
0: Voilà. En fait, il faut commencer le sport jeune et puis le poursuivre.
1: Jusqu'à ce qu'on puisse plus. Mais voilà. C'est pas demain la veille pour Marie-Jo à ses 79 ans. Là, moi, je la vois encore continuer encore une bonne dizaine d'années minimum. Hein. On espère en tout cas.
0: Elle est en pleine forme.
1: Vous me paraissiez connaître la route là tout à l'heure. Donc là, on se dirige vers Clavière, c'est ça?
0: Alors, on s'en va on va couper la route à la Forge de Lille.
1: Ouais.
0: Ensuite, on va passer derrière. On va voir de loin le gymnase d'Étréchet.
1: Ouais.
0: On passe près du pont Opel à Clavière et on arrive à Ardente par le chemin blanc.
1: Bon, et bien super. On se donne rendez-vous après le journal de 10h parce que ça va doucement être l'heure. Et Margot, si vous voyez Rodolphe, notre chef, vous lui passerez un petit message de ma part. Mm-hmm. Vous lui direz que je lui dois un chien de ma chienne, d'accord? Il comprendra, d'accord?
2: Un chien de ma chienne. D'accord.
1: La chienne, ma chienne, oui, je comprends très bien.
2: Ok, mais Nordine Atab, il est où? Il vous a semé ou...
1: Non, Nordine Atab, il est devant nous, là. Ouais, non, on va le retrouver tout à l'heure, bien sûr. On va le retrouver, évidemment.
2: Super, et ben Maxime, on vous retrouve tout à l'heure. Et je passe le mot, c'est promis.
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0: Sibérie avec les Pink Floyd, Another Brick in the Wall.
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0: Je vous souhaite un très bon début de semaine avec Ici Berry, votre radio locale, il est 10h. Ici Berry, première radio sur l'info, le flash vous est présenté par Irène Prigent.
2: Un ancien formateur de jeunes sapeurs-pompiers jugé pour viol sur mineur à Châteauroux. Son procès vient de débuter en public devant la cour criminelle. Il va durer 2 jours. Une jeune sapeur-pompier, adolescente au moment des faits, l'accuse de viol lorsqu'il était formateur à Buzancé. Les faits ont duré plusieurs années entre 2021 et 2024. Le service départemental d'incendie et de secours ainsi que l'Union départementale des sapeurs-pompiers se portent partie civile dans ce dossier. 1420, c'est le nombre de signatures recueillies en quelques jours par la pétition lancée aux Blancs pour soutenir un cuisinier vietnamien qui a reçu l'ordre de quitter la France 10 ans après son arrivée dans le Berry. Le restaurateur n'a pas réussi à obtenir un titre de séjour. Il conteste cette OQTF mais a essuyé 2 échecs devant la justice administrative. Non aux méga-bassines, c'était le message hier matin dans le cortège de la manifestation organisée par le collectif Bassines Non Merci et la Confédération Paysanne. Une randonnée militante dans la Champagne berrichonne pour dénoncer les 8 projets de retenue d'eau géante dans le Cher. Avec ces projets, les anti-bassines craignent une baisse du niveau des nappes phréatiques et une privation d'eau pour les habitants. De l'eau, il en manque, d'autant plus en période de sécheresse et de canicule. Après une longue semaine, comme dans une fournaise, le Berry retrouve enfin des températures normales. L'Indre et le Cher repassent en vert sur la carte de vigilance canicule de Météo France. Mais cette vigilance demeure. Les médecins et les hôpitaux redoutent de nombreux décès encore ces prochains jours avec le contre-coup de la canicule pour les personnes les plus fragiles. Santé publique France recense déjà depuis mercredi environ 1000 décès supplémentaires par rapport au mois précédent et ce premier bilan va très certainement s'alourdir. De nouveaux noms de rues vont faire leur apparition à Châteauroux, dans le secteur de la gare notamment. Le conseil municipal devrait acter ce soir le baptême de la place Paul Ménoté face à la future passerelle qui elle portera le nom de la passerelle de la laïcité. Cette passerelle a été installée le 15 mai dernier à Châteauroux au-dessus des voies ferrées. Soutenir une production de cacao plus responsable, c'est l'objectif du séminaire des chocolatiers engagés, événement organisé durant 3 jours à Sancerre. Depuis hier, une centaine de grands noms de la chocolaterie se rassemblent pour discuter de cet enjeu et partager aussi leur savoir-faire sur la transformation du cacao. Une 3e édition parrainée par le grand chef pâtissier chocolatier Pierre Hermé. Il était notre invité ce matin à 7h45. Vous pouvez réécouter dès à présent l'interview en podcast sur notre application ici.
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2: La météo et enfin un petit peu de fraîcheur, des températures normales en tout
0: ça
2: cas.
0: Ça y est, on est mieux aujourd'hui. Alors on a quand même quelques nuages ce matin, mais ça devrait quand même commencer à se lever pour laisser place à de belles éclaircies. Pour les températures, au meilleur de la journée, du côté de Châteauroux, Buzancé et Valençay, 27 degrés. À Bourges, Vierzon, Argenton-sur-Creuse et Lignières, 28 degrés. La maximale, 29 degrés et ce sera du côté d'Issoudun. Merci Irène, à demain.
2: À demain.
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0: Et parce que ça sent les vacances, on a envie de montagne, de mer, de boissons fraîches au bord de l'eau, planter aussi son parasol dans le sable, mais on n'a pas non plus envie de prendre la voiture pour prendre l'avion par exemple de Paris ou de Lyon. Et bien cette année, nous avions comme expert Pierre Doucet, de Terre d'ailleurs. Il est revenu sur les départs de Châteauroux. Il nous donnera ses conseils, ses bons plans, juste après Francis Cabrel, question d'équilibre.

0: Ici Berry avec Francis Cabrel. C'était Question d'équilibre. Et dans un instant, vous retrouverez le dernier titre de Bruno Mars, I Just Might.
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0: Et ça marche ce matin, et ça marche. Nous retrouvons Maxime Daniel en compagnie de Nordin Atab. Oula!
2: J'en peux plus.
0: Nordine,
2: c'est très difficile de vous suivre ce matin, tant vous êtes habitué et que c'est un vrai exercice, la marche, on est d'accord. Hein.
3: Et c'est là où on se dit que la marche peut être une option, mais quand on parle d'activité sportive et de régularité, voilà, les gens peuvent me faire rêver avec un footing le week-end, mais de pouvoir marcher régulièrement, et ben ça aussi, c'est bon pour la santé. Et
2: très sérieusement, vous allez beaucoup trop vite, là, pour moi, à mon goût, quand même. Là, vous marchez, vous foncez droit, là, vous allez tout droit au but.
3: Et encore, j'ai freiné Marie-Jo.
2: Ouais.
3: Sinon, je vous assure qu'on ne serait pas en train de parler au micro.
2: Bon, là, nous avons passé la Fange de Lille. Nous sommes vraiment dans des chemins, là, des sous-bois. On va pas retrouver la route avant plusieurs kilomètres. Là, comment ça se passe dans les chemins? Est-ce qu'il y a des consignes de sécurité en particulier? C'est là où c'est utile d'avoir des bons souliers, je pense.
3: Alors, ça, c'est la base. Et puis surtout, ne pas hésiter à avoir des points de fraîcheur.
2: Ouais.
3: Je veux dire, c'est que là, on est en forêt. Donc, dès qu'il y a un coin d'ombre, tac, ben, multiplié par le nombre de kilomètres sur une journée. Et en pouvant s'hydrater aussi régulièrement.
2: Oui, c'est important ça.
3: Ça, et puis en adaptant aussi les vêtements.
2: Ouais.
3: Là aussi, c'est intéressant de ne pas forcément avoir des vêtements qui pourraient bloquer la transpiration, mais au contraire de favoriser l'évacuation. Ben, ça permet aussi de pouvoir allier le plaisir à la performance.
2: Donc la destination La Châtre pour aujourd'hui, en tout cas, avec ce grand but en fin de semaine, c'est Clermont-Ferrand. Hein.
3: Exactement, c'est ça. Alors aujourd'hui, c'est un peu, on va dire, une journée un peu spéciale parce que ben, des kilomètres, j'en ai largement gagné. Et merci à toutes les personnes qui sont venues sur le chemin. Et c'est rigolo parce que ben, Maxime, vous l'avez vu, c'est-à-dire qu'au fur et à mesure du chemin, dont en plus, il y a votre maman, Maria, voilà.
2: Elle est là, on l'a retrouvée sur la route,
3: exactement,
2: tout à fait.
3: Exactement, qui est venue sur le chemin, et c'est ça l'idée de l'aventure. C'est-à-dire qu'il n'y a pas de notion de distance ou de vitesse. La personne, elle vient faire 500 mètres ou 1 km ou 5 km. Ben, c'est très bien. Chacun va à son rythme, et je trouve que, ben, au final, le message, il peut s'adresser à tout le monde.
2: Ouais, c'est ça qui est chouette. Hein. C'est vraiment une aventure humaine aussi, avant tout, en fait. Hein.
3: Vous avez résumé, c'est une aventure humaine liée à l'activité physique.
2: C'est incroyable. On fait des belles rencontres. Vous faites des belles rencontres. Des amitiés se créent, en tout cas, au fil de vraiment de cette aventure là.
3: Alors c'est ça qui est marrant parce qu'on pourrait me dire à chaque fois, mais alors quel était le lieu le plus beau, tout ça, et au final les lieux je les oublie, je sens, mais par contre les rencontres elles sont figées dans ma mémoire, et depuis le début de l'aventure, ben, j'en ai fait des centaines et des centaines, donc bah oui, il y a des personnes avec qui je suis en contact, ou bah, il y a encore par exemple Vincent, aujourd'hui, qui était venu à la fin de l'étape, qui aujourd'hui est revenu, il y a aussi d'autres marcheurs qui sont là, et c'est ça l'idée aussi, c'est de pouvoir créer du lien, et la marche n'est qu'un moyen de pouvoir relier toutes ces rencontres.
2: Bon bah super, nous on va se retrouver maintenant d'ici une bonne demi-heure, on devrait être normalement vers Clavière, parce que là on va longer les voies de chemin de fer, et après on pourra enfin retrouver une route. Merci Nordine, on se retrouve tout à l'heure d'ici une bonne demi-heure. Merci.
3: Maxime, vous voulez que je vous porte sur mon dos?
2: Ouais, je veux bien, merci.
3: C'est bon. Allez.
0: Je crois qu'il y a un poumon de Maxime qui est resté par terre quelque part. Voilà Maxime qu'on retrouvera d'ici une demi-heure avec donc Nordine à table.
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0: Et nous, on vous accompagne toute la matinée avec, dans un instant, le temps est bon de Bon Entendeur avec Isabelle Pierre. Mais tout de suite, c'est le dernier titre de Bruno Mars, I Just Might, qu'on a pu voir. Il était au Stade de France il y a quelques jours pour son concert.

0: 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Ici Berry avec Bruno Mars, c'était I Just Might.
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0: Et vous, quand vous avez donné naissance à votre enfant, c'était où? Il y a des gens qui accouchent dans leur voiture, sur un parking, à la maternité, chez eux. Et puis, eh bien, il y a les autres. En Autriche, Monica, une jeune femme, a accouché dans un McDo. Ouais, avec leur compagnon, ils ont pris la route direction la maternité. Sauf qu'en fait, les contractions, elles étaient trop fortes. Donc, ils ont décidé de sortir de l'autoroute et se sont arrêtés dans un McDo pour que la femme puisse accoucher. Bienvenue donc à la petite Émilie, qui a été surnommée le premier bébé McDonald's. Voilà, maintenant, leur slogan « Venez comme vous êtes » prend tout son sens.

0: Et ça y est, on peut le dire, hein, le temps est enfin bon, on a perdu 10 degrés, ça fait du bien. C'était Bon Entendeur avec Isabelle Pierre. Et dans un instant, nous serons avec Pierre Doucet de Terre d'ailleurs, qui a des conseils et des petits trucs, des petites astuces aussi à nous donner si on décide de partir en voyage.
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0: Berry avec Sister Sledge, c'était We Are Family. 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Et cette année, les experts ont encore été très nombreux à nous partager leurs conseils, leurs bons plans. Et quand on parle voyage, eh bien, c'est toujours intéressant d'avoir des petits trucs, des petites astuces. Eh bien, Pierre Doucet de Terre d'ailleurs nous a rendu visite et on lui a posé cette question. Alors, peut-on voyager au départ de Châteauroux ?
1: La réponse est clairement oui, puisque à Terre d'ailleurs, nous sommes distributeurs de différents tour opérateurs. Et ces tour opérateurs propose des semaines au départ de l'aéroport de Châteauroux-des-Halles. Oui.
2: D'accord, ça c'est une bonne nouvelle. Pour quelles destinations ?
1: C'est essentiellement des destinations moyen courrier.
2: Ouais.
1: On a d'ailleurs, à Terre d'ailleurs, créé une seconde marque qui s'appelle départdechâteauroux.com.
2: D'accord, tout attaché ?
1: Tout attaché, okay. Départdechâteauroux.com. Mmh. Vous le mettez dans votre barre de recherche, que ce soit Yahoo, Google, Orange, ce que vous voulez. Et là, vous avez la liste, en effet, et ce sont essentiellement des départs en Europe.
2: Aujourd'hui, on voyage comment quand on vient vous voir ? On demande des voyages organisés, sans surprise ? On a tendance plus à partir à l'aventure ?
1: C'est une excellente réflexion que vous venez de faire sur le voyage sans surprise. Mmh. Dans le sens où, en effet, nous, l'agence Terre d'ailleurs, est créée ici à Châteauroux depuis 1997.
2: Ouais,
1: donc, on va bientôt avoir une trentaine d'années. Et en effet, petit à petit, on constate que le voyage aujourd'hui n'est plus une surprise, n'est plus forcément une découverte comme il y a encore quelques années. Et c'est davantage une vérification de brochure.
2: Ouais.
1: Donc, oui, vous avez tout à fait raison. Lorsque on voyage, que ce soit Terre d'ailleurs ou avec mes confrères ici à Châteauroux ou dans les autres villes, il faut qu'il y ait de moins en moins de surprises. Il faut que ce soit davantage et de plus en plus contractuel.
2: Les surprises, elles sont évidemment sur la destination parce qu'on va découvrir des paysages, des monuments, etc., etc. Ça, c'est la vraie surprise, la découverte. Mais il faut que tout soit encadré.
1: En effet, c'est exactement ça. Tout dépend de l'âge de la personne qui va entrer dans nos boutiques ou qui ira directement sur notre site internet. Puisque Terre d'ailleurs, c'est des boutiques physiques, comme on le disait donc à Châteauroux, à Bourges, Leblanc, mais c'est également un site internet. Oui, lorsque quelqu'un vient en agence de voyage en fonction de son âge, eh bien, nous avons la possibilité de tout préparer. C'est-à-dire que plus le client, plus le voyageur va être âgé, oui, en effet, il va vouloir que tout soit prévu du matin jusqu'au soir. Alors que quelqu'un de plus jeune, à une vingtaine d'années, va davantage juste prendre le billet d'avion, puisque nous nous proposons que de la billetterie sèche, c'est tout à fait possible, et en effet, se laisser porter davantage sur la destination.
2: Margot, c'est un petit peu votre cas, vous.
0: Mais ce qui est génial, parce que donc je suis allée sur le site départchâteauroux.com et vous avez quand même des belles destinations. Hein. Monténégro, Minorque, Andalousie, Italie, Malte, Portugal, Chypre.
1: Et ça, c'est au départ de l'aéroport de Châteauroux. Là, en effet, il y a deux sites. Il y a départdechâteauroux.com, celui dont on vient de parler. Il y a terre-d'ailleurs.net, qui est le site classique. Et en effet, au départ de Châteauroux, ça va être sur l'Europe. Là, en l'occurrence, attention, on vient de parler de vol sec, ce qu'on appelle un vol sec, c'est un vol sans prestation à l'intérieur. Là, au départ de Châteauroux, la réponse est non. Ce ne seront que des voyages où à l'intérieur on aura un séjour et en opposition un circuit. Qu'est-ce qu'un séjour ? C'est un voyage dans lequel vous restez à un seul et même endroit.
2: D'accord.
1: Par opposition à un circuit qui est un voyage dans lequel vous allez rayonner d'hôtel en hôtel chaque soir ou tous les deux soirs ou tous les trois soirs par exemple.
0: Et Pierre Doucet sera encore avec nous. Hein. Et puis si jamais vous cherchez des destinations pour les mois à venir, restez bien avec nous. Il aura deux, trois petits trucs à vous annoncer. Pour vous accompagner ce matin, Jean-Pierre Madère, un pied devant l'autre, c'est ce que fait Maxime finalement avec Nordinata. Difficilement, mais on y arrive.

0: Et oui, c'est comme ça qu'on marche, un pied devant l'autre. C'était Jean-Pierre Madère.
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0: Et où est-ce qu'on part en vacances? Pierre Doucet de Terre d'ailleurs nous donnera des destinations juste après Alain Souchon quand je serai KO sur Ici Berry.

0: Sibérie avec Alain Souchon, quand je serai KO. Et cette année, les experts ont encore été présents pour répondre à toutes vos questions. Et là, vous êtes peut-être en pleine préparation de vos prochaines vacances, vous hésitez entre plusieurs destinations, vous ne savez pas trop où partir. Eh bien, Pierre Doucet, de Terre d'ailleurs, vous donne quelques idées.
1: Nous sommes avec Pierre Doucet, gérant des agences de voyage Terre d'ailleurs, également de ce site internet départdechâteauroux.com. Est-ce qu'il y a des gens qui viennent vous voir en disant bah, « moi, j'aimerais bien partir dans les Pouilles », parce que c'est une destination qui existe. Mmh. Voilà, mais je voudrais voir ça. Est-ce que vous pouvez créer des voyages, des séjours?
2: Bien sûr. Oui. Et c'est d'ailleurs justement parce que nous avons des experts, toutes nos collaboratrices et collaborateurs à Terre d'ailleurs sont des experts en voyage. Là, il est tout à fait possible de créer un voyage sur mesure. Oui. C'est-à-dire que par exemple, le circuit organisé dont on parlait tout à l'heure. Je vous rappelle, le circuit, c'est-à-dire que on est bien évidemment pris en charge avec un guide et chaque soir on change d'hébergement, donc contrairement au séjour comme on a dit, mais il est tout à fait possible d'avoir du sur-mesure. Oui. C'est-à-dire que lieu que ce soit dans un autocar, on aura par exemple une location de voiture. Mmh. Et telle nuit, vous irez passer à Brindisi, le lendemain vous allez à Bari, pas de problème. En fonction du nombre de kilomètres, il faut que ce soit construit de façon logique, justement, nos collaboratrices, ici à Châteauroux, que ce soit Clémence, que ce soit Mélanie, au Blanc, que ce soit Maude, oui, il y a la technicité et le savoir-faire, bien sûr.
1: Est-ce que vous allez sur place aussi pour créer vos, vos circuits?
2: Ah bah oui, ça c'est le côté sympa.
1: Vous êtes en vacances toute l'année, quoi.
2: Ce ne sont pas forcément des vacances, mais il est vrai que oui, des fois, la vue de notre bureau, elle est plutôt pas mal, faut reconnaître.
1: C'est-à-dire que se rendre sur place, vérifier que les hôtels sont bien conformes, que les excursions, c'est pas des trucs comme ça par-dessus la jambe, que c'est vraiment, il y a quelque chose de culturel, historique, etc. Il n'y a pas de mauvaise surprise.
2: Des mauvaises surprises,
1: il peut y en avoir, bien
2: c'est
1: sûr.
2: Comme dans toutes les professions.
1: C'est humain, il n'y a pas de problème.
2: C'est humain, bien évidemment. En effet, oui, on va tester les voyages pour pouvoir en parler.
1: Là, si je dois partir demain, vous me conseillez quoi?
2: Ça va dépendre de vos goûts. Ça va dépendre
1: Moi, j'aime tout.
2: Alors,
1: mais je veux vraiment le truc, la découverte, le truc du moment, pas cher et sympa.
2: Alors, le truc du moment pas cher et sympa, c'est l'Albanie. Dans le sens où c'est une destination. C'est pour qu'elle vient d'apparaître sur la carte du monde. Elle existait déjà. En revanche, nos amis albanais commencent à avoir une vraie politique de tourisme. Mmh. Et le fait qu'il puisse y avoir maintenant des vols, justement, au départ de l'aéroport de Châteauroux, on en remet cette année, au départ des aéroports de Paris, de Lyon, de Bordeaux, de Marseille, bien évidemment. Mais il y a une vraie volonté du gouvernement albanais de faire visiter la destination.
1: D'ouvrir le pays au tourisme. D'accord.
2: Oui. Et c'est maintenant qu'il faut y aller. Dans 5-6 ans, il y aura un tourisme de masse qui sera arrivé.
1: Ce sera infernal.
2: Et ce sera plus forcément aussi séduisant que ce que l'on peut retrouver aujourd'hui.
1: Deux mots pour finir sur, la jungle des billets d'avion. Prendre un billet d'avion, ça
0: Vous
1: peut
0: avez
1: devenir.
0: 9 minutes.
2: C'est exactement.
1: 9 minutes.
2: Depuis le 1er septembre, c'est une nouvelle norme où chaque billet d'avion, chaque prix de billet d'avion est valable 9 minutes.
1: Waouh! C'est infernal. On vient vous voir. Vous nous faites un devis. On part en Albanie. Ah, super. On discute 10 minutes. Et au bout de 10 minutes, le devis est plus bon.
2: Alors, oui et non. Je vais faire une réponse de Normand. Non, le devis est encore bon après les 9 minutes, puisque là, sur l'Albanie, par exemple, au départ de l'aéroport de Châteauroux, ce sont des packages.
1: D'accord.
2: Ce sont des forfaits où, justement, il y a l'agrégation, il y a le package d'un titre de transport plus un hébergement. Donc, du fait qu'il était acheté en amont, là, le prix est valable. D'accord. Un titre de transport, que ce soit le train ou que ce soit l'avion, c'est comme une action en bourse.
1: D'accord.
2: Il faut le prendre immédiatement, dès qu'on est fixé.
1: Voilà, on a quelques bons conseils pour préparer nos prochaines vacances et nos prochains voyages grâce à Pierre Doucet.
2: Mais le meilleur conseil, c'est de passer en agence de voyage, de passer par un professionnel.
1: Voilà, un professionnel, en effet.
2: Un professionnel du voyage.
1: Vous êtes, je le rappelle, gérant des agences de voyage Terre d'ailleurs. Et également, on peut aller jeter un œil sur ce site internet départdechâteauroux.com si on veut s'envoler de Châteauroux vers des destinations de rêve. Merci beaucoup Pierre Doucet.
2: Avec plaisir.
0: Et évidemment, vous pouvez retrouver tous nos experts sur notre site internet ici.fr et aussi sur notre application ici. Et on pense quand même à Maxime qui est encore en train de marcher avec Nordi Natam. On le retrouve après Taylor Swift, Opelite et Elle voulait jouer cabaret de Patricia Cass sur Ici Berry.

0: Ici Berry avec Patricia Cass, elle voulait jouer cabaret. Dans un instant, vous allez retrouver le dernier titre de Taylor Swift, Hoplite.
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0: Ici Berry avec Taylor Swift, c'était Hoplite.
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0: Et ce matin, notre baladeur Maxime Daniel accompagne Nordine à table. Allez, encore quelques kilomètres, Maxime.
2: Ouais, ça y est, Margot, c'est la dernière étape pour moi. J'ai pas envie de dire enfin, parce que c'est vraiment un groupe très sympa hein, que j'accompagne ce matin sur la route de Nordine à table qui traverse la France, qui est aujourd'hui en Berry, et on a la chance de le suivre. Nordine, ça y est, on a longé tout le chemin de fer, là, les chemins, le sous-bois, ça fait du bien parce qu'il y a pas mal d'ombre. On arrive à Clavière, on rattrape un petit peu la route. Ça fait du bien aussi pour les chevilles de rattraper les étapes sur du goudron.
3: Alors, c'est vrai qu'il y a des fois, alors j'utilise une application qui me permet justement de tracer l'itinéraire. Mais des fois, sur des endroits où justement il n'y a vraiment personne, je m'autorise, et notamment quand je suis sous la pluie où il y a de la boue, à pouvoir prendre des petites portions de route.
2: Ouais, ça c'est vraiment cool. Clavière, ensuite Ardentes, et puis en but final La Châtre. Nous, cet après-midi, on va continuer à vous suivre, cette fois-ci par téléphone. On vous appellera. D'ailleurs, il me semble que tout à l'heure, vous avez dit qu'il fallait mettre votre réveil pour que vous soyez sûr de pouvoir répondre au téléphone. N'oubliez pas de le mettre entre 17h et 19h, parce qu'on va vous appeler, ok?
3: C'est ça, en fait, c'est tout bête, mais la marche aussi, c'est un moyen aussi de souffler, de s'évader. Et c'est pour ça que je mets mon réveil, parce que honnêtement, je vous assure qu'il y a des fois, je suis ailleurs, et au moins c'est le petit rappel. Ah oui, c'est vrai, l'interview.
2: Il faudrait pas qu'on vous loupe, ce serait vraiment dommage. Vous dormez comment à chaque étape comme ça? Est-ce que c'est chez l'habitant? Est-ce que vous prévoyez votre dodo?
3: Alors généralement, le premier soir, je le prévois. Donc ce soir, je vais dormir à l'hôtel. Mais après, je laisse s'écrire l'histoire au fur et à mesure des rencontres. Et des fois, je dors chez l'habitant. Ça m'est arrivé de dormir dans une école élémentaire aussi, la classe de CE2 de Solti que je salue. Et ils n'ont jamais su que grâce à leur matelas, j'ai fait une cabane. Et le matin, j'étais le premier élève à être en place dans la classe.
2: Vous avez de la chance, vous allez peut-être dormir chez George Sand ce soir, vous savez. Où est-ce que vous dormez? Parce que George Sand, La Châtre, c'est le pays de George Sand.
3: Écoutez, je vais chercher. Il a quoi? Un loft?
2: Ouais, c'est ça, ouais. Il a un loft. Bon, on va vous souhaiter en tout cas une très très belle dernière étape. Merci beaucoup d'être passé par chez nous au Berry. Nous, on est très heureux de vous avoir accompagné ce matin. Vous avez de la chance d'avoir une super équipe qui vous accompagne, qui vous a attendu ce matin au pied de la radio.
3: Mais c'est ça qui est chouette, parce que comme vous l'avez vu, c'est-à-dire qu'au départ on était 20, et puis après tout doucement 15, et puis là 10, et tout doucement en fait c'est cette aventure aussi qui commence à naître sur cette étape de Châteauroux à Clermont. Et j'aime bien parce que c'est une espèce de relais humain qui tout doucement prend le cours du chemin, et les gens viennent me saluer petit à petit et s'arrêter. Voilà. Bon,
2: merci Nordine, vraiment merci, c'était très sympa de vous retrouver et puis de pouvoir vous accompagner sur cette petite étape pour vous, parce que depuis le nord jusqu'au sud, c'est vraiment une toute petite étape ici, mais nous on est très content d'avoir fait avec vous.
3: Merci beaucoup. Merci Maxime.
0: Et on est très content aussi de vous avoir suivi. Et dans un instant, on va vous parler de cette histoire, le barrage des Guzons qui a fêté ses 100 ans. On revient un petit peu sur ce projet tout l'été. Donc on le retrouve. On retrouve la jeunesse d'un projet moderne juste après Maxime Le Forestier, né quelque part sur Ici Berry.
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0: Ici Berry avec Maxime Le Forestier, c'était Né quelque part. Et nous, tout cet été, on vous plonge dans une histoire vieille de plus de 100 ans, celle du barrage d'Aiguzon, un édifice immense, puissant et riche d'une histoire que peu de gens connaissent vraiment. Simon Hinz, vous nous proposez de remonter le temps à l'époque où ce barrage n'était qu'à l'étape de projet.
1: Nous sommes aux prémices du 19e siècle. Dans la campagne berrichonne, au bord de la Creuse, plusieurs élus réfléchissent ensemble à la manière de produire de l'électricité pour développer l'économie locale. Jean-Paul Thibaudeau, spécialiste de l'histoire d'Aiguzon.
2: Le projet il démarre en 1903 et il vient du maire d'Aiguzon, de l'époque, d'Auty. Et au départ, les élus d'Aiguzon voulaient en fait, comme ça se faisait à l'époque, parce qu'on ne savait pas faire autrement, un petit barrage qui allait produire un peu d'électricité autour d'Aiguzon pour essayer de développer des industries dont on savait qu'elles allaient participer à la modernité, notamment casser les cailloux pour goudronner les routes. C'était une idée tout à fait nouvelle. Donc s'enchaînent deux idées nouvelles, modernes, produire de l'électricité sur place pour notamment développer des carrières qui elles-mêmes pourraient participer à l'agencement et au goudronnement des routes du département de l'Indre.
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1: Cette réflexion se met donc en route et chemin faisant, les années passant, il évolue, s'agrandit et change totalement de paradigme et d'envergure. Jean-Paul Thibaudeau.
2: Le projet de 1903 et le projet qui viendra après à partir des années 1917-1918, ce sont deux projets radicalement différents, mais pour lesquels la Creuse correspond quand même, aussi bien au premier qu'au deuxième. Alors pour le premier, on voulait faire un barrage tel qu'on savait le faire, au début du XXe siècle, c'est-à-dire un petit barrage, 8 mètres de haut, avec un canal qui était en parallèle de la Creuse, mais qui descendait moins vite que la pente naturelle de la Creuse, donc avec une petite usine, avec une turbine et un alternateur. Ça, c'est le projet de départ, qui sera fait d'ailleurs, mais hélas, pas pour répondre au projet du maire d'Aiguzon. Et l'autre projet, c'est un barrage beaucoup plus haut, avec une projection nationale, avec un transport de l'électricité au niveau national. Et là, bien sûr, on n'a plus du tout les mêmes données, et notamment on a besoin d'une échancrure beaucoup plus prononcée de chaque côté de la vallée. Et les hauteurs de rochers, elles sont plus en aval, pas sur Bonu, mais plus en aval, là où se situe le barrage aujourd'hui.
1: Puisque oui, l'emplacement où a été construit ce barrage n'était pas l'endroit où le projet d'origine avait été pensé à l'aube de ce siècle. Un projet ambitieux, national et qui a vu la Première Guerre mondiale profondément changer le planning de construction.
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0: Ici Berry avec Lewis Capaldi, Someone You Loved.
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0: Et on vous souhaite une très belle début de semaine, un très bon début de semaine avec Ici Berry, il est 11h. Ici Berry, première radio sur l'info locale. Le flash vous est présenté par Gaëlle Fontenay. Bonjour Gaëlle.
2: Bonjour Margot, bonjour à tous. Un ancien responsable de la formation chez les pompiers de l'Indre, jugé pour viol. Le procès s'est ouvert ce matin à Châteauroux, ce n'est pas à huis clos. La victime avait 16 ans quand les faits ont débuté. Ça a duré comme ça pendant 3 ans. Audience qui s'est ouverte sur une déclaration de la bâtonnière du barreau de Châteauroux dans le cadre de la journée justice morte. Une action des avocats en France pour dénoncer le projet de loi autour de la justice criminelle débattu depuis plusieurs semaines au Parlement. Une pétition dans l'Indre pour soutenir un restaurateur vietnamien du Blanc. Il s'appelle Yeu Nguyen, il est en France depuis 10 ans et il est menacé d'expulsion. Ce cuisinier en CDI s'est vu refuser sa demande de titre de séjour. Il conteste, mais ses démarches devant le tribunal administratif se sont soldées par des refus. Il doit quitter la France le 11 juillet. La pétition a déjà recueilli 1400 signatures. Des maires en croisade contre les dérogations scolaires. 7 d'entre eux ont écrit à la préfecture de l'Indre pour l'alerter sur le sujet. Des parents qui usent de dérogations, parfois de confort, estime-t-il, et cela met en péril les écoles rurales. Ils demandent que la règle soit davantage respectée, c'est-à-dire que les dérogations ne soient accordées que pour raisons médicales ou en l'absence de cantine ou de garderie. Des élèves qui, ça y est, sont retournés en classe aujourd'hui. Les écoles rouvrent après l'épisode de canicule. La baisse des températures profite aussi aux agriculteurs. Le SDIS du Cher sont les pompiers. Ils ont abaissé l'indice de risque opérationnel du niveau 4 au niveau 3, c'est très technique, mais en fait, c'est une façon de permettre aux agriculteurs de terminer rapidement leur moisson. Ils sont un peu au ralenti depuis une semaine. Les agriculteurs peuvent de nouveau presser de la paille ou du foin à condition d'avoir un déchaumeur et une réserve d'eau à proximité. Par contre, le broyage hors moissonneuse reste interdit de 13h à 20h. Des conditions difficiles qui ne s'arrangent pas d'année en année entre grosse chaleur, risque incendie et sécheresse. Mais la question du partage de l'eau fait toujours autant débat. Une randonnée militante du collectif Bassine Non Merci Berry a eu lieu hier autour de Meun-sur-Yèvre dans le Cher. Les militants s'inquiètent de 8 projets de retenue d'eau géante dans le département. C'est à lire sur iciberry.fr. Le conseil municipal de Châteauroux va acter ce soir de nouveaux noms de rue. La place Paul Ménoté sera face au carrefour, face à la future passerelle. Vous savez, la passerelle qu'on avait vue se poser il y a quelques semaines. Cette passerelle, elle va s'appeler la passerelle de la laïcité. Il y a aussi une partie de la rue Gautier qui portera le nom rue des Frères Séron, les fabricants de meubles très connus évidemment à Châteauroux qui ont occupé les lieux juste à côté du château-usine en phase de réhabilitation. Et puis il y aura une place Raymond de Vincent devant l'église Saint-Martial. Et enfin le jardin de l'hôtel de la chapelle Saint-Denis va s'appeler Gérard Gaillot, c'est le nom d'un habitant très impliqué dans la vie du quartier. À Caen alors une place Daniel Mercier à Beaugy dans le Cher, c'est là que le célèbre chocolatier tient boutique. Daniel Mercier qui fait partie du club des chocolatiers engagés, c'est une association qui promeut le chocolat en circuit court directement de producteurs de cacao aux pâtissiers. Daniel Mercier réunit 100 grands noms du chocolat pendant 3 jours à Sancerre pour en parler et puis pour travailler ensemble sur des techniques professionnelles autour du chocolat sous le parrainage, s'il vous plaît, de Pierre Hermé qui était notre invité ce matin.
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2: Margot, quand on sortait le chocolat du papier, il fondait directement entre les doigts.
0: Et ça me rappelle que j'ai viens d'acheter une tablette de chocolat et je crois que je ne l'ai pas mis au frais, donc elle doit être toute fondue.
2: Bah, à moins qu'il fasse moins de 30 degrés chez vous quand même.
0: Il fait chaud dans l'appart. Bon, en tout cas, ça se rafraîchit.
2: C'est ça.
0: Déjà.
2: Ça va aller de mieux en mieux.
0: Ça fait du bien. On perd quasiment 10 degrés, donc on est pas mal. Il y a encore un peu de nuages ce matin, mais de belles éclaircies sont annoncées quand même dans l'après-midi. Pour ce qui est des températures, du côté de Sancerre, Buzancé et Valençay, 27 degrés. À Bourges, Virzon, Saint-Amand-Montrond et Argenton-sur-Creuse, 28 degrés. Et du côté d'Issoudun, 29 degrés. Merci Gaëlle, à tout à l'heure.
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0: 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Entre 11h et midi, on joue ensemble donc à la cabine de plage. 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

0: Ici Berry avec Daniel Balavoine, c'était l'Aziza. On se plonge dans l'ambiance jusqu'à midi avec les cabanes de plage et on joue avec vous et on accueille Flavien. Bonjour Flavien.
1: Bonjour.
0: Bon, est-ce qu'on est ambiance plage ou plutôt au travail là?
1: Travail pour le moment.
0: Pour le moment. Bientôt les vacances peut-être?
1: Bientôt, ouais, c'est ça, ça va arriver.
0: Ouais, c'est quand les vacances?
1: Fin juillet.
0: Bon. Ok, vous restez dans le Berry ou vous bougez un petit peu
1: Ouais, on va rester pas dans le Berry, on va profiter de la famille.
0: Voilà, bah vous avez bien raison. Et je vois aussi que vous aimez le foot.
1: Eh oui, ouais, puis en ce moment c'est la Coupe du Monde, donc on est tous à fond derrière les Bleus. Hein.
0: Bah oui, prochain match demain, si je dis pas de bêtises, contre la Suède. Vos pronostics, on part sur quoi?
1: Oh bah une victoire de la France. Hein.
0: Ah bah oui, on dit quoi, 2-1?
1: Ouais, peut-être même un petit peu plus, ouais, je pense à un score un peu plus chèvre, ouais.
0: Ouais. Bon, on va suivre ça. Bon, Flavien, la cabine de plage, c'est assez simple. Vous choisissez un numéro de cabine, il y en a 54, on l'ouvre et on voit ce qu'il y a derrière, s'il y a quelque chose derrière, parce qu'il y en a certaines qui sont vides. Donc,
1: d'accord.
0: Il faut bien choisir. Vous choisissez d'ouvrir laquelle?
1: On va faire la 20.
0: Nous ouvrons donc la 20 et on va voir ce qui se cache dans cette cabine. La numéro 20. Et ben, vous savez ce que je vois derrière la numéro 20? Des espadrilles, ici Berry.
1: Parfait.
0: Voilà. Les petites tatanes, ici Berry, pour profiter du match. Après, dans votre travail, je suis pas sûre que les espadrilles se soient autorisées.
1: Non, effectivement, ouais.
0: Dommage, ça aurait pu être pas mal pour garder les pieds au frais.
1: C'est vrai.
0: Bon, Flavien, espadrille, ici Berry, c'est donc pour vous. Voilà, c'est remporté grâce aux cabines de plage.
1: Merci beaucoup.
0: Et on vous souhaite une très belle journée. Au revoir Flavien.
1: Au revoir.
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0: 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Il y a encore plein de beaux cadeaux à gagner. Il y a des Lego, il y a un passe-famille aussi pour le Family Park, il y a des radios vintage, il y a des espadrilles. Comme Flavien, n'hésitez pas à nous appeler 02 54 27 36 36 pour jouer avec nous.

0: Ici Berry avec les Pointer Sisters, c'était I'm So Excited.
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4: On se met dans l'ambiance. Là, ça y est, c'est l'été, les températures viennent de redescendre, on respire un peu mieux. La cabine de plage Ici Berry, c'est donc votre nouveau jeu pour cet été. On joue ensemble jusqu'à midi et on joue avec Michel. Bonjour Michel.
5: Oui, bonjour.
4: Comment ça va aujourd'hui?
5: Eh bien écoutez, très bien, nous respirons, donc c'est super.
4: Ouais, ça y est, ça fait du bien. Là, on a vécu une canicule assez importante, mais je crois avoir entendu dire que ça devrait potentiellement repartir.
5: Mince alors.
4: Donc on va profiter de cette semaine au frais.
5: Voilà. Oui, tout à fait.
4: Vous Michel, qu'est-ce que vous aimez bien faire dans la vie?
5: Alors j'aime bien la marche, le vélo, les voyages, ouais. Voilà.
4: Vous avez des endroits sympas un peu dans le Berry à nous partager?
5: Ah, déjà chez nous, Palio. Donc c'est très joli. Après, la France est belle, donc il y a la Brenne, il y a sur Crozant, il y a plein d'endroits où on peut faire de belles marches, de belles balades. C'est toute la France est sympa.
4: Ouais, bon là, par contre, les balades c'est plutôt très tôt le matin ou très tard le soir. Voilà, on le redit quand même. Il faut faire attention avec ces fortes chaleurs. Voilà, on se balade pas entre midi et 16 heures. On fait attention.
5: Attention, tout
4: voilà.
5: À fait.
4: Alors, Michel, la cabine de plage. Il faut choisir une cabine et derrière cette cabine se cachera peut-être un cadeau. Quel numéro vous voulez?
5: Alors, comme aujourd'hui c'est la fête, c'est la Saint-Pierre, la fête de mon mari, je vais choisir le 29.
4: Le 29. Eh bien, déjà, une bonne fête à votre mari et
5: merci.
4: On voit ce qui se cache derrière la numéro 29. Derrière la 29, nous avons quatre invitations pour le Family Park.
5: Oh, génial, voilà. Génial. Ben, merci beaucoup, merci à vous. Hein, je pense que ça va faire plaisir à nos petits-enfants. Mm-hmm. Donc, super, merci mille fois.
4: Eh bien, génial, ils ont quel âge, vos petits-enfants?
5: Alors, j'en ai un 11 ans, 8 ans et 6 ans.
4: Ah bah c'est parfait. Et
5: voilà, et le quatrième, il est un petit peu plus loin, il a 11 ans aussi. J'en ai un qui est dans la Nièvre aussi. Donc, j'ai deux petits-enfants de 11 ans. Voilà.
4: Bon, c'est super, ils devraient pouvoir s'amuser, hein, parce que c'est dans un cadre naturel de 6 hectares. C'est arboré, donc ça, c'est vraiment pas mal. Il y a plus de 40 attractions, il y a une grande roue, un carrousel, enfin bref, des sensations fortes, il y a des mascottes aussi. Donc, je pense que ça va être un vrai bon moment à passer tous ensemble en famille.
5: Merci beaucoup. Bonne journée à
4: merci.
5: Vous.
4: Merci, et faites attention aussi à vous pendant ces fortes chaleurs.
5: Merci, au revoir. Alors, je ne quitte pas.
4: Non, ne quittez pas, je vous repasse Brenda au standard et elle vous explique un peu plus en détail comment ça va se passer.
5: D'accord, merci beaucoup, bonne journée à vous.
4: Merci, à vous aussi, au revoir.
5: Au revoir.
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4: La cabine de plage Ici Berry, c'est donc jusqu'à midi, avec des beaux cadeaux à gagner derrière ces cabines. C'est simple, vous choisissez une cabine, vous l'ouvrez et on voit ce qui s'y cache derrière. Pour jouer avec nous, c'est ce numéro de téléphone, le 02 54 27 36 36.

0: Sibérie avec Cock Robin, When Your Heart Is Weak.
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0: Et on vous rappelle que jusqu'à midi, on joue ensemble à la cabine de plage pour vous inscrire et découvrir ce qui se cache derrière ces cabines. Vous nous appelez 02 54 27 36 36. Et dedans, il y a quand même pas mal de choses. Il y a des espadrilles, des passes pour le Family Park, il y a des Lego, des Playmobil. Bref, tout plein de belles choses. On joue ensemble jusqu'à midi. Et pour vous accompagner, voilà l'été. C'est les Négresses Vertes sur Ici Berry, votre radio locale.

0: Ici Berry avec les négresses vertes, c'était voilà l'été. Et souvent, l'été, on en profite pour se faire dorer la pilule. Mais alors, d'où vient cette expression? Vous avez sûrement connu ça. Déjà, faire avaler un médicament à un enfant qui ne veut pas du tout le prendre, ça tire la grimace, ça fait blin, ça en veut pas. Eh bien, cette expression, se faire dorer la pilule, remonte au XVIIe siècle. Les médecins, en fait, pour aider les patients à prendre leurs médicaments sous forme de pilule, eh bien, ils les enrobaient de sucre, voire parfois les recouvraient même d'une petite pellicule dorée. Ça les rendait donc plus visuels et ça limitait le goût qui pouvait être parfois assez désagréable. C'était pour mieux faire passer la pilule finalement.
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0: Et si vous avez envie d'une échappée belle pour la saison, Ici Berry vous propose d'aller sur le lac d'Aiguzon. Vivez une expérience unique en pleine nature à bord des bateaux électriques sans permis. Ils sont écologiques, économiques et silencieux. Ils sont parfaits pour savourer l'harmonie des paysages en toute sérénité, que ce soit pour une balade romantique ou une sortie en famille. Vous pouvez embarquer à 5 ou à 7 personnes et dès juillet, vous pouvez ag profiter du petit catamaran, un catamaran de 7 places. Donc voilà, pour profiter de tout ça, n'hésitez pas à vous rendre à Aiguzon.
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0: Et c'est ensemble qu'on joue à la cabine de plage Ici Berry pour jouer avec nous 02 54 27 36 36. Derrière des cabanes peut se cacher des beaux cadeaux, des espadrilles Ici Berry, votre passe pour le Family Park, des Lego, il y a aussi des radios vintage. Pour jouer avec nous, 02 54 27 36 36.

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0: Ici Berry avec Guillaume Grand, c'était toi et moi. Et nous, durant tout l'été, eh bien Yann Meraki nous amène dans les coulisses du quatrième plus beau zoo du monde, direction Beauval. On s'amuse à déconstruire les idées reçues et d'ailleurs, comment les hippos prennent soin de leurs dents?
1: Bonne question. Les dents des hippos, c'est important. Elles font de les mammifères les plus dangereux. Attention tout de même, hein, car même s'ils paraissent enrobés et lourds, ils ont un point commun avec Usain Bolt.
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1: On se trouve ici dans l'espace volière hippopotame, principalement la réserve des hippopotames, avec Marine, soigneuse.
3: De la plaine africaine, donc on n'a pas que les hippopotames, donc on a toutes les espèces qui font partie de la volière, les oiseaux, les potamochers, les nyalas et les hippopotames. Mais notre secteur est assez grand et diversifié, on a aussi nos antilopes et tout ce qui est savane africaine, girafes, rhinocéros, antilopes, autruches, tout ça.
1: Alors là, on va parler hippopotames, évidemment, des dents des hippopotames, juste à côté de nous, pour voir si on dit pas de bêtises. Elle vient nous voir. Comment ils se brossent les dents, les hippopotames? Comment ils font pour les maintenir en bonne santé?
3: Alors les hippopotames, ils vont avoir une pousse de dents qui est continue. Déjà, ils vont avoir deux sortes de dents différentes. Ils vont avoir toutes les dents qui servent à la nutrition, à tout ce qui est à mastication, donc les molaires comme nous, donc comme tout ce qui est ruminant et herbivore, donc qui va servir juste à se nourrir. Puis après, ils vont avoir les défenses. Les dents les plus imposantes, ça va être de l'ivoire comme les éléphants. Et elles, par contre, elles vont avoir une pousse très très très continue. Ils vont pouvoir se les limer naturellement quand ils vont ouvrir et fermer la gueule. Donc c'est comme ça qu'ils vont pouvoir les limer et qu'elles puissent avoir et la forme qui est nécessaire pour les combats et ne pas avoir des dents qui transpercent la mâchoire et la gencive.
1: Alors moi je pensais que c'était une forme nécessaire pour se nourrir, mais c'est plutôt combattant. On dit aussi que c'est peut-être l'animal le plus dangereux d'Afrique.
3: Alors c'est dit que c'est le deuxième plus meurtrier après le moustique, donc c'est pas les mêmes, mais ça tue quand même. C'est pas parce que ça veut manger ou quoi que ce soit, c'est parce que c'est territorial, parce que les hippopotames sont herbivores, mais en fait ils vont se partager les mêmes points d'accès que les humains qui vont vouloir aller à la rivière pour pêcher, pour avoir de l'eau, et eux c'est exactement pareil, ils vont pouvoir aller à la rivière pour se nourrir et pour se reposer, et c'est là qu'il y a les accidents avec les humains, et c'est pour ça qu'il y a très peu de chances que quand on croise un hippopotame on s'en sort, parce qu'ils nagent très bien, ils courent très bien et ils sont un peu énervés, donc du coup faut pas les croiser,
1: faut pas leur piquer leur territoire. Mais alors ça veut dire qu'ils courent plus vite qu'un homme?
3: Oui, ils vont courir comme Usain Bolt à peu près,
1: même avec les petites pattes comme ça.
3: Oui, même avec les petites pattes et puis leur gros ventre, ils vont courir pas sur une grande distance, mais ils vont courir très vite. Et pour les avoir déjà vus à l'œuvre, pas sur moi mais entre eux, moi je cours pas aussi vite, hein.
1: Bon, normalement on a rien à faire près d'un hippopotame, mais quelle attitude il faut avoir si un hippopotame est à nos côtés et qu'on se retrouve coincé avec?
3: Dans la nature, déjà on évite de se retrouver à côté. Là malheureusement il n'y a pas de rapport où on essaie de les impressionner, parce que eux ils s'en moquent un peu, donc faut courir en espérant qu'il y a un arbre, un truc comme ça, un véhicule ou je ne sais quoi qui pourrait s'interposer entre nous, mais faut courir.
1: Prendre de la hauteur, mettre des obstacles. Mais sinon ils sont sympas les vôtres ici.
3: Sinon les nôtres ils sont très sympas. Après nous on fait pas de contact direct avec eux, donc c'est tout le temps à travers les barreaux, à travers les vitres, donc on n'a pas de contact direct avec eux. Je ne voudrais pas faire de contact direct avec eux, même s'ils sont très sympas comme ça, ils restent toujours sauvages et territoriaux. Il y a un rapport de confiance qui se fait entre nous, ils savent que c'est nous qui leur amenons la nourriture, ils savent que c'est avec nous qu'ils partagent leur quotidien entre guillemets, donc ils restent plutôt sympas, mais très dangereux quand même.
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1: Pas d'inquiétude, à Beauval, les pensionnaires sont très sympas et viennent volontiers au contact des visiteurs, enfin derrière la vitre du bassin. Si toutefois vous comptiez partir à leur rencontre directement dans la savane, il n'y a plus qu'à trouver les bonnes baskets et commencer l'entraînement d'athlétisme et d'escalade.
0: Personnellement, j'aimerais pas trop me faire courir de par un hippo, ça doit être assez impressionnant. Tous les épisodes des coulisses de Beauval sont à retrouver sur notre site internet ici.fr et aussi sur notre application ici, ICI.
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0: 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On joue ensemble, c'est assez simple. Vous choisissez un numéro d'une cabine, on pousse la porte de la cabine et on voit ce qui s'y cache. Alors, il peut se cacher de beaux cadeaux, par exemple vos espadrilles, votre passe pour le Family Park, des Lego, des Playmobil aussi. Mais quelquefois, pas de chance, il peut ne rien avoir. Alors pour tenter votre chance, n'hésitez pas à nous appeler. On joue ensemble jusqu'à midi, 02 54 27 36 36.
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0: Ici Berry avec Johnny Hallyday, c'était le chanteur abandonné. Et on joue ensemble à votre nouveau jeu de l'été, la cabine de plage Ici Berry, et nous accueillons Sylvie. Bonjour Sylvie.
1: Oui, bonjour.
0: Bon, vous aimez le jardin, à ce que je vois.
1: Oui, bon, oui, oui.
0: En ce moment, comment il se porte le jardin?
1: Alors, la plupart des légumes sont grillés,
0: oui.
1: Mais bon, on va essayer de sauver les autres, quoi.
0: Les autres, vous avez quoi là? Qu'est-ce qui vous reste dans le jardin?
1: Oh, il reste des courgettes, des cornichons, des tomates.
0: Bon, il reste encore deux, trois petites choses pour faire une petite salade sympa.
1: Voilà, voilà.
0: Ça va, on n'a pas tout perdu.
1: Là, on est occupé à attacher notre vigne en ce moment.
0: Oui. Bon, Sylvie, la cabine de plage, c'est donc votre nouveau jeu de l'été. Vous choisissez un numéro de cabine et on va pousser la porte pour ensuite voir ce qui s'y cache.
1: Alors, la 54.
0: Et pourquoi la 54? Est-ce qu'il y a une raison particulière?
1: Mon mari, il est 54.
0: Ah ben voilà, il y a toujours une histoire de mari finalement derrière vos choix de cabine. Allez, on pousse la 54 et on voit ce qui s'y cache.
1: D'accord.
0: Derrière la 54, est-ce que vous aimez les Legos?
1: Oui, on peut jouer aux Legos, parce que les petits-enfants surtout qui aiment bien les Legos.
0: Eh ben génial, parce que là, derrière la cabine 54, se cachait donc le jeu Lego, c'est Botanicals Daisy. Je l'ai dans les mains et en fait, c'est un beau bouquet de fleurs, il y a des marguerites et de la lavande.
1: Oui, oui, c'est très joli, effectivement. Oui.
0: Eh ben voilà, eh ben aujourd'hui, vous remportez donc votre Lego. Je pense que je devrais plutôt investir dans les Legos, parce que moi, je sais pas vous, mais moi, les bouquets de fleurs, j'arrive jamais à les tenir. La main verte, elle est pas faite pour moi.
1: Oui. Bon, ben là ils seront pas périssables.
0: Là, c'est bon. Et vos petits-enfants, donc vous avez dit que vous allez sûrement leur donner ce Lego. Ils ont quel âge aussi?
1: 11 et 13 ans.
0: Oh, bah c'est parfait. Je pense qu'ils vont pouvoir, s'y mettre au Lego.
1: Il n'y a pas d'âge.
0: Non, je ne sais pas si c'est très compliqué. Il y a 133 pièces.
1: Ah oui, quand même, oui.

0: Ici Berry avec Alex Warren, c'était Ordinary.
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8: Et dans moins de 5 minutes, vous allez retrouver toutes les informations présentées par Gaëlle Fontenay. Et on termine cette matinée ensemble avec Thierry Hazard, et le Jerk sur Ici Berry, votre radio locale.

0: Ici Berry avec Thierry Hazard, c'était le Jerk. Et on vous rappelle que tous les jours entre 11h et midi, vous pouvez jouer à votre nouveau jeu de l'été, la cabine de plage Ici Berry. Pour tenter votre chance, vous pouvez nous appeler demain pour réserver vos places. 02 54 27 36 36.
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0: On vous souhaite une très belle journée avec Ici Berry, votre radio locale. Il est midi. Ici Berry, première radio sur l'info locale. Le journal vous est présenté par Gaëlle Fontenay.
2: Un ancien formateur des pompiers de l'Indre jugé pour viol. Le procès s'est ouvert ce matin au tribunal de Châteauroux. Il doit durer 2 jours. Sa victime avait 16 ans au début des faits en 2021. Ça a duré comme ça pendant plus de 3 ans à Buzancé. Manon Klein, vous êtes à l'audience. L'accusé n'a pour l'instant pas pris la parole.
3: Non, exactement. Pourtant, lorsqu'il est entré dans la salle d'audience, dans le box des accusés ce matin, je peux vous dire que ça réagit. Le silence s'est soudainement installé dans la salle où se trouve une partie des proches de la victime, venus nombreux pour soutenir la jeune femme qui a fait le choix de rendre cette audience publique. Elle aurait pu demander le huis clos parce qu'elle était mineure au début des faits. Elle en a décidé autrement pour que cette affaire, pour que tout ce qui s'est passé soit connu. Donc, vous le disiez, il n'a pas encore été entendu, pas encore interrogé. Il n'a pas encore pris la parole devant le tribunal, cet accusé, pour le moment, on ne connaît que les déclarations qu'il a pu faire devant les enquêteurs et les magistrats. Une investigation résumée par le président qui a décrit l'engrenage qui a conduit au viol. D'abord, ces questions posées par le formateur à la jeune femme qui est son assistante. Elle est homosexuelle. Il dit vouloir lui faire découvrir la sexualité avec un homme. Voilà comment ça a commencé. Il lui a ensuite offert de la lingerie. Elle lui a touché le corps. Puis il y a eu le premier viol dans une voiture. D'autres suivront devant les gendarmes. Il reconnaît qu'elle avait pu dire non, qu'elle avait pu le repousser, mais lui, il ne voyait pas ça comme un refus. Il attendait avant de revenir à la charge. L'ancien légionnaire admet qu'il exerçait aussi une forme de pression, d'autorité morale. Il s'immisçait dans la vie privée de la jeune femme. Il était jaloux, menacé de diffuser des images d'elle nue, de s'en prendre à ses proches. On sent une femme triste, seule, à bout, résume devant le tribunal le directeur d'enquête lorsqu'il parle de la victime. Les experts, psychologues, se pencheront sur la personnalité de l'accusé cet après-midi. Un accusé, on l'a appris à l'audience, qui a déjà fait l'objet d'une plainte pour agression sexuelle de la part d'une autre jeune femme, quelques temps seulement avant les faits, en 2019, une plainte qui a été classée sans suite.
2: Manon Klein, récit d'audience à retrouver sur iciberry.fr. Un restaurateur du Blanc menacé d'expulsion. Il est vietnamien et tous ses recours sont épuisés. Or, cela fait 10 ans qu'il est en France, il est en CDI. Des riverains se mobilisent pour l'aider. Une pétition a déjà récolté plus de 1400 signatures et un rassemblement est prévu jeudi à 18h sur le parvis de la mairie. La fin de l'alerte rouge canicule qui permet aux enfants de retourner à l'école. Dernière semaine avant les vacances, les écoles qui ont été au cœur des débats ces jours-ci avec le bâti vieillissant. Il y a un autre débat qui couvre, celui des dérogations. Les maires alertent la préfecture, ils estiment qu'elles sont accordées trop facilement et souvent de façon injustifiée. Et ça pose un problème surtout en zone rurale parce que ça fait fondre l'effectif. C'est très parlant au niveau du RPI, Bouesse-Monnet tendue. Les élus estiment qu'il manque 30 élèves qui bénéficient de dérogations injustifiées selon eux. Blanche Feignon est la maire de Bouesse.
4: Malheureusement, ils sont en train de tuer nos petites communes et qu'en plus, c'est pas spécialement bénéfique pour les élèves puisqu'ils se retrouvent avec des très grosses classes alors que chez nous, on a des belles classes avec des enfants qui sont correctement pris en charge, bien mieux que dans les grandes villes finalement. Si tout le monde refuse les dérogations, si on est tous d'accord sur la chose, on arrête de se piquer à chacun les élèves. On permet à nos communes de survivre un petit peu, parce que l'école, c'est quand même le cœur du village. C'est grâce à ça qu'on a des lotissements, qu'on a des personnes dans nos lotissements, etc. Si on n'a plus l'école, on va avoir des lotissements vides, faut se rendre à l'évidence. Là, on recontacte la nouvelle préfète pour que quelque chose soit un petit peu plus strict et même qu'un moratoire soit mis en place pour que ce soit la préfète elle-même qui soit là le jour où on décide des dérogations, qu'elle fasse partie du jury, quoi.
2: Parce que normalement, les dérogations ne peuvent être accordées que pour des motifs précis, à savoir raison médicale ou alors l'absence de cantine ou d'accueil périscolaire. Le Berry qui respire, ça fait du bien aux agriculteurs. Ça y est, les moissons peuvent reprendre sans restriction horaire dans l'Indre comme dans le Cher. Les agriculteurs peuvent aussi presser la paille ou le foin à condition d'avoir un déchaumeur et une réserve d'eau à proximité. Attention tout de même, le risque incendie reste élevé. Les pompiers de l'Indre sont actuellement sur un feu de chaume à Chabris. 5 hectares ont d'ores et déjà brûlé et le feu n'est pas encore maîtrisé. Et puis, il va falloir remettre les plans de la ville de Châteauroux à jour parce que le conseil municipal ce soir va acter quelques changements de nom dans les rues. Par exemple, la place face au magasin Carrefour devient place Paul Ménoté, à côté de la passerelle. La passerelle qui va prendre le nom de passerelle de la laïcité. La météo, il fait beaucoup moins chaud, ça fait du bien.
0: Oui, il fait beaucoup moins chaud, ça y est, on respire enfin. Alors oui, on a encore quelques nuages, mais ça devrait quand même vite se dissiper d'ici la fin de journée. Pour ce qui est des températures au meilleur de la journée, du côté de Sancerre, Châteauroux, Buzancé et Valençay, 27 degrés. À Bourges, Vierzon, Saint-Amand-Montrond et Argenton-sur-Creuse, 28 degrés. Et du côté d'Issoudun, ce sera la maximale, on annonce jusqu'à 29 degrés. Merci Gaëlle, on vous retrouve demain. Et tout de suite, Valérie Damido et Eric Bastien.
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6: Bonjour la France, j'espère que tu as passé un bon week-end. La France, j'espère que tu démarres bien ce lundi. J'espère que tu as un petit peu moins chaud, la France. Comment ça va, Eric Bastien?
7: Écoutez, ça va, j'ai froid.
6: D'accord, alors le
7: il
6: tient des propos incohérents. Céline, est-ce que tu peux appeler quelqu'un de médical? Je ne sais pas, le docteur Kirzek, s'il est là.
7: Mais attendez, on n'est pas habitué. J'ai mis une écharpe ce matin pour aller emmener mes enfants à l'école.
6: D'accord, ok, c'est bien. Bah écoute, c'est super. Moi, j'ai toujours chaud, mais tout va bien.
7: On l'a décongelée, Maria.
6: Mais Maria, elle est là.
7: En toutes circonstances.
6: La glace ne prend pas là avec toute cette chaleur. Alors, je vous rappelle que c'est une nouvelle semaine. Oh, c'est les émissions d'été.
7: C'est vrai.
6: Au taquet, en maillot de bain.
7: On est là
6: sur la plage. Alors. 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
7: Mais vous le savez Valérie, Joe Malango a toujours été inspiré par l'Espagne.
6: Bien sûr, par l'Espagne.
7: D'ailleurs, Joe Malango a décidé de se rebaptiser Joe Malanga. 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
6: Appelez le docteur Kirzek. Allez, on accueille nos candidats du jour, Pascal et Claire. À tout de suite.
8: Bonjour.
6: Comment ça va?
8: Voilà.
6: Pascal, tu m'entends?
8: Oui, j'entends. Bonjour. Hein.
6: Ça va?
8: Ça va bien, oui. Un peu stressé, mais ça va.
6: Oh non, Pascal, tu joues avec moi. Déstresse-toi tout de suite, mon petit chat. Tu joues avec ici Roussillon.
8: Exactement.
6: Tu as 66 ans. Tu habites à Marquixane, en Pyrénées-Orientales.
8: Oui.
6: Comment appelle-t-on les habitants de Marquixane?
8: Des Marquichois et des Marquichoises.
7: Oh, yeah.
6: Mon petit Marquichois. Alors, tu es marié à Christiane, tu as 4 enfants, 4 petits-enfants. Du dos, ça te fait du boulot ou pas? Ils habitent pas loin, ils habitent près de chez toi, tes petits-enfants?
8: Oui. Enfin, il y en a 3 qui habitent près de chez moi et il y en a une qui habite sur Paris.
6: Ah, voilà, d'accord. Il y en a 3 qui ont de la chance et une, malheureusement.
8: Oui, un peu moins.
6: Un peu moins. Alors, tu es retraité et tu as travaillé 35 ans dans la grande distribution. Tu faisais quoi?
8: Oui, j'étais manager de rayon.
6: Eh bien alors, t'es content d'être à la retraite et de plus manager les rayons?
8: Oh oui, trop de stress, beaucoup de stress.
6: Bah oui, c'est trop stressant. Ouais. Surtout que petit, tu voulais être chanteur de variété.
8: C'est vrai, oui.
6: Et voilà. Et que ta passion, c'est le chant, que tu vas tout le temps au karaoké. Et ta chanson que tu adores, c'est celle que je suis en train de passer.
8: Oui.
6: J'aurais voulu. Mais
7: oui.
6: Mais je t'entends pas, chante. Pour pouvoir inventer ma vie.
8: Non, c'est pas ça, Valérie.
6: Pour pouvoir inventer ma vie. Alors, moi, j'adore.
8: J'aurais voulu être un chanteur.
6: Eh oui, voilà. Bon, t'adores chanter, hein, Julien Clerc, Gérard Lenormand, Léo Ferré. Et ton fils est pianiste et il paraît que vous vous entraînez pour chanter un truc pour l'anniversaire de ta fille.
8: Oui, qui s'est passé samedi.
6: Alors, c'était bien
8: fait. Oh, formidable, on a passé une soirée extraordinaire. J'ai un beau-fils qui avait tout organisé. Il a fait venir un DJ international.
6: Oh,
7: international.
6: Oh là là.
7: Genre David Guetta.
8: Oui, oui, un DJ international. Je ne peux pas vous dire son nom parce que je ne me souviens plus. Mais il revenait d'Ibiza. Là.
6: Oh là là.
7: Le mec avait David Guetta dans son salon, c'est
6: et
7: normal.
6: Voilà. Alors, mon petit Pascal, on va chanter, on va danser, on va surtout gagner. Je vais te poser la question, la première question, vrai ou faux. Tiens, je te mets un petit coup de Pink Floyd.
7: Ah, j'aime bien ça.
6: Ah, ça, c'est la chanson préférée de Eric Bastien.
7: Tous les matins.
6: Alors, écoute bien cette question. Les billets d'euros sont fabriqués en coton. Les billets d'euros sont fabriqués en coton. Vrai ou faux, top chrono, 5 secondes.
8: C'est vrai.
6: Oui, c'est vrai, ils sont 100% fibre de coton, ce qui leur donne un peu cette texture particulière qui est plus résistante et plus durable. Eh bien, bravo, premier point pour Pascal.
7: Eh oui, Claire est avec nous. Bonjour Claire, avec ici Poitou. Comment ça va Claire ?
9: Bonjour.
6: Hello.
7: Qui habite à Vouillé, dans les Deux-Sèvres. Est-ce que tu es en forme Claire ? Est-ce que tu as passé un bon week-end ?
9: Je suis au taquet, j'ai passé un bon week-end, il faisait presque frais, donc ça allait.
7: Ouais, ça va mieux ce matin quand même, on respire un petit peu, hein. Quand même, la plupart des départements qui voilà, se sont éloignés de cette canicule. Bon Claire, je te mets pas la pression dès le lundi, mais voilà, moi j'en peux plus.
6: Ça fait
7: quand même des semaines, voire des mois, voire presque des années, que je ne suis pas foutu de gagner ne serait-ce qu'une émission le vendredi, une finale. Ça m'est arrivé une fois, jadis, donc s'il te plaît Claire, puis-je compter sur toi aujourd'hui?
9: Alors, ça met la pression, mais je vais faire ce que je peux.
7: Mais oui, ça va le faire, Claire. Qui est mariée à Guillaume, qui a deux filles. Comment elles s'appellent, tes petits, parce qu'elles sont petites, comment elles s'appellent?
9: Oui, c'est Louise et Gabrielle. Elles ont 7 et 3 ans.
7: 7 et 3 ans. Bon, bah, c'est les vacances scolaires à fin de la semaine, là.
9: Oui, ça va faire du bien.
7: Oui, d'accord. Vous partez un petit peu? Vous savez déjà ce que vous allez faire cet été ou pas?
9: Alors, on va partir en août sur la Côte d'Azur.
7: D'accord. À quel endroit? On peut savoir ou c'est...
9: Du côté de Saint-Raphaël.
7: D'accord. Donc plutôt dans le Var. Profite bien. Est-ce que tu emmènes toute ton animalerie là? Parce que... Deux cochons, des poules et des canards. Tu fais comment?
9: Heureusement, on a les voisins qui sont sympas.
7: Bah merci les voisins. T'as un gros chien. T'as ton mari qui est gérant d'une ferme. Il y a 30 vaches et 6 moutons.
9: Exactement.
7: Et ouais.
9: Exactement.
7: Et vous allez pouvoir vous échapper un petit peu. Ça va aller.
9: Ça va faire du bien. Oui, on a des personnes qui sont chouettes et qui s'occupent bien de nos animaux quand on n'est pas là.
7: Bon, tant mieux. Claire, bienvenue. Allez, un premier point peut-être pour toi qui arrive tout de suite avec un extrait. Écoute.
10: C'est l'histoire de la vie.
7: Ah ouais, c'est ça. C'est le cycle éternel pour moi. L'histoire de ma vie, la lose. Jamais un gagnant. En 2025.
9: Alors, si c'est sur le Roi Lion, je suis bien.
6: Non, c'est pas ça la question.
7: Ouais, c'est pas loin, mais bon. En 2025, il n'y a plus qu'en Afrique où on peut trouver des lions en liberté. Moi, je l'affirme. Est-ce que c'est vrai ou faux? Top chrono, 5 secondes. Les lions en liberté.
9: C'est vrai.
7: Tu dis qu'il n'y a plus qu'en Afrique, tu dis c'est vrai? Non, c'est faux.
9: Oui.
7: Non, c'est faux. Bien que l'Afrique abrite une majorité des lions sauvages, il existe encore des populations, comme par exemple dans la forêt de Gir, notamment en Inde, où on peut encore trouver des lions en liberté. Désolé, Claire.
6: Allez, Pascal, un point. Claire, pas encore de points. Et là, tout de suite, encore une chanson pour Eric Bastien.
7: Ah.
6: Parce que, on a décidé de te faire plaisir.
7: Ah, c'est gentil.
6: On sait que t'aimes l'oseille. Bien allez, sûr. Money, money, money. Vous écoutez ici, vous écoutez à bas. Tout de suite, mes chéris.
7: Oh, j'adore.

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1: Ah bah, money, money, money. Toujours 16. Oh, qu'est-ce que j'ai aimé cette chanson.
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1: Pas vrai, c'est pas parce que je suis auvergnat qu'on aime l'argent. C'est
2: tu parles. Allez, on joue avec Pascal qui joue avec ici Roussillon contre Claire qui joue avec ici Poitou. Pascal qui a 66 ans, qui est marié à Christiane, qui adore chanter. Alors, il paraît que tu bricoles un petit peu, tu viens d'emménager dans une maison et alors tu fais quoi dans cette maison? Qu'est-ce que tu bricoles?
4: Les placards, enfin beaucoup de bricoles avec mon beau-fils qui est de la partie. Donc je l'aide et puis on a monté la cuisine. Là, je suis en train de faire le jardin. Enfin bon, le jardin, je le fais à partir de 6h30 le matin jusqu'à 9h parce qu'après, il fait trop chaud.
2: Ah bah oui.
4: Voilà. Et bon, il y a encore un peu de travail, mais c'est bientôt fini.
2: Il fait chaud là aujourd'hui dans les Pyrénées-Orientales?
4: Bah là, c'est un peu couvert, mais samedi, quand on a été à l'anniversaire, dans la voiture, il faisait 54.
2: Oula.
4: Et là, toute la nuit, on en a eu jusqu'à 1h du matin, il devait encore faire 32 ou 33.
2: Ah oui, c'était chaud là. Ça, c'est chaud là.
4: Ah oui, là, c'est chaud.
2: C'est un petit peu chaud. Alors, tu cuisines un peu. Tu cuisines les pizzas, l'omelette.
4: Les raviolis.
2: Ah, c'est bien les raviolis, dis donc.
4: Oui, en boîte.
1: Ah oui.
4: Ça va, oui, en boîte.
2: Ah oui.
4: Parce que les enfants me demandaient toujours, papa, fais la cuisine, tu vas nous faire quoi? De la pizza, des frites, non, pas des frites, des raviolis.
2: Oh là là.
4: Parce que moi, non, je ne sais pas faire la cuisine. C'est ma femme qui s'en occupe.
2: Alors, qu'est-ce qu'elle sait cuisiner, Christiane?
1: Des raviolis.
2: Non. Tout, c'est-à-dire
4: tout.
2: Ah, elle sait tout faire.
4: Elle sait tout faire.
2: Oh bah dis donc, c'est bien ça.
4: J'ai un cordon bleu à la maison, elle le sait tout faire.
2: Ah, oh, c'est magnifique ça.
4: Ça c'est magnifique. Hein. Oui.
2: Bah oui, apparemment, c'est quoi ton plat préféré qu'elle cuisine?
4: Le plat préféré, je sais pas, le cassoulet.
2: Ah oui, d'accord, elle sait vraiment faire des trucs en plus hyper durs.
4: Bon. Couscous.
2: Oh là là. Alors, tu es en tête. Tu as marqué un point.
4: Oui.
2: Tu vas en marquer un deuxième tout de suite. Tiens, je te mets un petit coup d'Indochine.
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2: Alors, moi j'affirme que l'Australie, le continent, l'Australie est plus large que la lune. Est-ce que c'est vrai ou faux? Top chrono, 5 secondes. L'Australie est plus large que la lune.
4: C'est faux.
2: Eh ben non, c'est vrai. La distance d'est en ouest sur l'Australie, c'est 4000 km et le diamètre de la Lune mesuré par la NASA, c'est 3004. Donc l'Australie est plus large que la Lune.
1: Claire, qui pour l'instant n'a pas de points, Claire qui est dans les Deux-Sèvres, à Vouillé, qui a 36 ans et qui est mariée à Guillaume. Dis-moi Claire, alors on découvre un petit peu ta vie avant de jouer, j'ai découvert que tu avais été mannequin chez L'Oréal. Waouh !
6: Oui,
1: mais raconte ça.
6: Dans mes jeunes années.
1: Ouais, c'est
2: dans mes jeunes années.
1: Mais
2: c'est genre comme si t'étais vieille.
1: Bah non, elle est toute jeune. Là. Bon, c'est quoi Claire, raconte.
6: En fait, c'était pour payer mes études et ils cherchaient des jeunes femmes pour aller sur des scènes. Et il y avait le coiffeur qui faisait des coiffures vraiment très particulières, vraiment en mode show,
1: ouais.
6: Avec des coiffures en l'air. Et puis, il y avait aussi la présentation des couleurs. Et donc, avec mes copines, on faisait ça.
1: C'est génial.
6: C'était très sympa.
1: Bah, t'as défilé, et surtout, tu as défilé un petit peu partout en France avec ces coupes de cheveux sur des shows coiffures.
6: Ouais.
1: Donc, c'est une bonne manière de financer les études. Du coup, t'es devenue quoi aujourd'hui? Tu fais quoi dans la vie? Je t'ai pas demandé, Claire.
6: Alors maintenant, je travaille dans tout ce qui est la facturation en EHPAD. C'est un peu moins d'amour,
1: ouais.
6: Mais c'est très sympa aussi.
1: Bah oui, bah écoute, c'est le métier que tu fais aujourd'hui. Et j'imagine que tu le fais quand même avec passion. T'es sur un travail un petit peu plus calme. Mais petit, tu voulais être vétérinaire. Bon, t'es parti sur l'administration. Ok. Dis-moi, tu cuisines un petit peu ou pas, toi? Parce que j'ai l'impression que autant Pascal, c'est sa femme qui gère, autant toi, c'est l'inverse. Pareil, que c'est cauchemar en cuisine avec toi, Claire.
6: Exactement.
1: Ah oui.
6: Moi, on m'empêche de passer en cuisine. Et moi, je pourrais tenter, mais moi, on m'empêche de passer en cuisine parce que je n'ai pas les talents de la femme de Pascal. Je suis très, très, très, très nulle. Mais j'ai un mari qui cuisine très, très, très
1: bien. C'est génial, le mari 100% cuisine.
6: Ouais.
1: Parce que plus personne ne veut de ton pâté chinois là, que tu faisais. Là, c'était une espèce de recette. Là. Tes amis détestent.
6: Exactement. Bah oui. Vraiment ma spécialité, personne ne veut y regoûter.
1: Oui, oui, non, mais c'est revenu jusqu'à nous, hein, avec une espèce de recette québécoise, c'est immonde. Tu arrêtes ça tout de suite, Claire. Tu arrêtes.
6: Okay.
1: Allez, voici ta question, elle vaut un point de plus, bonne chance. En parler, tiens, c'est marrant qu'on
2: un
1: parle de cuisine.
2: Un point tout court.
1: Oui.
2: Allez, dépêche-toi.
1: En parler de fromage. Il y a des chercheurs, Claire, qui ont découvert que notre cerveau fonctionne plus rapidement juste après avoir mangé du fromage. Est-ce que c'est vrai ou faux selon toi? Top chrono, 5 secondes.
6: Je pense que j'aurais dit vrai, mais je vais dire faux quand même parce que j'aime le fromage.
1: Mais... t'as raison. Non, non, c'est totalement faux. Le fromage n'a aucun pouvoir magique. En revanche, il paraît que les Français, ça joue sur leur humeur. Petit verre de vin avec modération, petit morceau de fromage et on a la patate.
2: Ouais, bah oui, évidemment qu'on a la patate.
1: Je vous ramènerai du Saint-Nectaire.
2: Un point Pascal, un point Claire. Et là, tout de suite, on va partir avec Florent Pagny. Si tu veux, mais c'est... Allez, vous écoutez ici, vous écoutez Florent Pagny. On vous aime, à tout de suite.

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1: Ah là là.
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0: Encore pour 3 semaines.
1: Et nous sommes au taquet avec Pascal et Claire qui ont un point chacun. Alors, on va faire le quiz musical. Là, ça va être ton moment, Pascal. Donc, je vais juste dire un petit truc avant ce quiz. Alors, comme ça, on est impatients. Faut que ça aille vite.
3: Je vais vite.
4: Ah oui. C'est vrai que je suis très impatient. Oui, il faut que ça aille vite. Hein. Bon, c'est pas toujours bien fait, mais bon.
1: Ah oui. Après, t'aimes pas que ça traîne, quoi.
4: Ah non. Puis j'ai mon épouse, elle, c'est complètement le contraire.
1: Ah. Ah bah ça.
4: Et
1: doit...
4: mon fils aussi, alors comme ça.
1: Oh là là là là là là là. Ça doit être sympa, ça. Tiens.
4: Ah oui.
1: Oh là là. Bon, alors, écoute, c'est le double mix. C'est-à-dire que tu as deux chansons qui vont s'enchaîner. Et il va falloir que tu me dises à la fin quels sont les deux chanteurs ou un groupe ou des chanteurs. En tout cas, qui chantent, qui sont les deux extraits. Écoute bien. D'accord. C'est parti.
4: Je dis à la fin.

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1: Alors, qui c'est qui chante? Allez, c'est parti.
2: Gypsy King et Danny Briand.
0: Oh là là.
1: Gypsy King et Danny Briand. Alors, est-ce que c'est la bonne réponse? Est-ce que... Oui! Yola,
0: les... Chico, les gypsies.
1: Oh, ouais, ça va. Je suis amoureux et quand j'entends ta voix, je suis fou de joie. Et voilà, 2 points pour Pascal, bien ça sûr. Fait 3.
0: Non, mais c'est comme Monaco qui est en France. Hein.
2: Elle fait oui. Quoi, Valérie, est-ce que je peux raconter juste une anecdote sur Danny Briand?
1: Alors après, parce que on est à cause.
0: Non mais allez-y,
1: non,
0: c'est bon.
1: À cause d'Éric Bastien, on est en retard.
0: Je voudrais pas que vous ayez un défaut.
1: Non, mais non, on la racontera après. Dépêche-toi.
0: Bon, alors Claire, qui collectionne les chaussures, Claire. Oui, Claire collectionne les chaussures, sauf que elle n'est pas d'accord avec ça. Son mari lui dit si.
3: Mon Dieu, quel bonheur d'avoir un mari.
0: Mais voilà, t'as combien de paires de chaussures?
4: J'en ai, je pense, au moins 50.
0: Ouais, donc si, tu collectionnes quand même les paires, 50. Toi, t'es convaincu que non, mais ton mari l'affirme. Alors, il est sympa, ton mari, parce qu'il t'a fait un meuble spécial pour tes chaussures.
1: Oh!
4: Oui. Un petit meuble avec des petits casiers pour mettre chaque petite paire de chaussures.
0: Ben oui, des petits casiers avec des lumières. Il lui a mis des petits luminaires et
4: oui.
0: Tout pour ses... Oh.
1: Dis donc, il est sympa, ton mari.
0: Il sait cuisiner, il fait des trucs. Il est génial, ce gars.
1: Eh oui, il est génial. Moi, j'ai pas mon mari, il m'a pas fabriqué des
0: casiers. Et qu'est-ce des chaussures, ou pas?
1: Ben, j'ai beaucoup de chaussures, oui, ça, c'est vrai.
0: Combien?
1: Mais bon.
0: Plus que 50?
1: Oui, plus que 50.
0: Ah oui, quand même, oui. Ben alors, Régis, il faut t'y mettre. Voici ton quiz musical, ça vaut 2 points, il y a 2 artistes
1: au groupe. Calme-toi, tu vas trop vite.
0: Il y a l'anecdote de Danny Briand, moi j'ai hâte de savoir.
1: Oui, vas-y.
0: Allez, Claire.

0: Allez, on se concentre. 10 secondes, Claire. Qui chante?
1: J'aurais préféré l'autre.
0: Oui. Ah, c'est pas la réponse que j'attends, mais.
2: T'en as aucun des deux, là?
1: Non.
3: Alors, et toi, Pascal, tu les as? C'est qui?
4: Oui, c'est Ringo Sheila et François Feldman.
0: Ah, oh, il est trop fort. Voilà. Mais oui. Sheila et Ringo, effectivement.
3: Et attention sur la Tamise.
0: La Tamise. Et François Feldman.
3: Que deviennent.
0: Mais Claire.
3: Eh oui.
0: Ah, c'est la chute, là.
3: Bah, c'est pas. Écoute.
0: Ah, ça va mal.
3: Alors, ça veut dire que Pascal, tu as 3, ça c'est magnifique. Claire, tu as 1. Là, on va écouter la réclame et après on écoutera l'anecdote de Patrick sur Dany Briand. Alors, c'est la réclame, mais pas que, c'est aussi l'actualité dans toutes vos régions.
0: Bien sûr.
3: Tu le sais, ça.
0: Il y a 44 stations.
3: 44 stations de votre radio
0: Ici.
3: Voilà.
0: Jusque-là, j'ai bon.
3: Jusque-là, t'as bon
0: pour une fois. Je passe en
3: CM2. Et pour une fois que t'as bon.
0: T'as vu.
3: Allez, l'actualité dans vos régions, la pub et on se retrouve après.
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0: Comme ça.
3: Et je rappelle que c'est une nouvelle semaine. Qui dit nouvelle semaine dit nouveau cadeau. Premier prix de la finale de vendredi, un séjour pour 4 adultes à Porte Aventura World. Et donc, c'est 3 jours, 2 nuits en pension complète, hôtel 4 étoiles. L'accès illimité pendant 3 jours à Porte Aventura Park. Un accès à Ferraryland, 100 euros de carburant pour y aller. Si on ne gagne pas ce magnifique cadeau, il y a un deuxième cadeau, magnifique aussi, une machine expresso EO, fabriquée par Malongo, 32 dosettes, 6 verres en verre. On reprend la compète avec Pascal qui a 3 et Claire qui a 1. Allez Pascal, on va écouter tout de suite Dany Briand et tu vas nous raconter ton anecdote. Tes yeux,
8: je suis amoureux,
3: mais pas. Alors qu'est-ce qui s'est passé avec Dany Briand?
4: Avec Dany Briand, c'était pas moi, c'était mon frère dans les années 2000. Il était technicien dans le sport et il allait lui livrer un vélo elliptique.
3: Ah.
4: Et donc il sonne, Dany Briand, il ouvre et il venait de se lever. Et lui, il était avec un diable et puis le matériel. Et il est rentré dans l'appartement, à Paris. Il est rentré dans l'appartement, il y avait une moquette blanche. Le problème, c'est qu'il y avait roulé dans une trotte de chien.
3: Oh, merde.
4: Et donc, sur la moquette blanche, et c'est Dany Briand qui lui a dit, je crois que vous avez roulé dans un... La moquette était dans un état...
3: Mon Dieu.
4: Je ne sais pas s'il nous écoute, mais peut-être qu'il s'en souvient.
0: Je pense qu'il est en PLS, Dany, depuis jour-là.
3: Mais, ah oui, d'accord, je comprends. Hein, c'est un peu compliqué de mettre de la merde de chien sur de la moquette blanche. Oh.
0: C'est moche.
4: Oui, il ne l'a pas vu. Dans la rue, il a roulé sur les pieds, comme ça, dans l'appartement.
3: Oh là là là. Oh, c'est bien, c'est sympa. Dany, si tu nous écoutes, on s'excuse. Alors.
0: En même temps, ça fait briller le sol, hein, Dany.
4: Oui.
3: Ah là là. Quand j'entends tes blagues, j'ai envie de crever. Alors, aïe. Bien, alors, nous allons parler du fait que tu veux être un aigle. Si tu étais un animal, tu voudrais être un aigle, un grand aigle qui volerait partout dans les airs.
4: C'est vrai.
3: Ah oui, d'accord. T'aimes les... Ah, tiens, il y a Pascal qui vient de passer. Voilà.
4: Oui.
3: Ok, alors mon petit Pascal...
0: Très, très belle anecdote.
3: Bah, j'aime bien l'idée qu'il veuille être un aigle. Les gens, il y en a, ils veulent être des gorilles, des chiens, des chats. Lui, il veut être un aigle, il veut voler.
0: L'aigle royal.
4: C'est majestueux, un aigle.
3: Ben oui, c'est magnifique. Alors Pascal, tu es en tête avec 3 points. Je te propose de marquer 3 points de plus avec la question à choix multiples. Je vais te poser la question, te faire des propositions. Et à mon top chrono, tu auras 10 secondes pour me donner ta réponse. Alors, aujourd'hui, lundi 29 juin, se poursuivent les épreuves du brevet des collèges. Alors,
0: c'est l'heure.
3: Le BEPC, là. Mais alors, est-ce que tu sais combien de candidats passent chaque année le brevet des collèges en France? Écoute bien. 450 000. 650 000. 850 000. Un seul, Éric Bastien, qui ne l'a toujours pas depuis 40 ans.
0: Ah, non.
3: Alors, combien de Français passent le brevet des collèges chaque année? 450 000, 650 000, 850 000 ou que Éric Bastien? Top chrono, 10 secondes.
4: Je dirais 650 000.
3: 650?
4: Oui, 650 000.
3: Et non, c'est plus, c'est 850 000. Ah. Et oui, et l'année dernière, ils étaient même 849 300. C'est encore, tu vois, très précis. Bon, bah, pas de points, mais voilà, tu as appris un truc.
0: Bon, bonne chance, évidemment, à tous les collégiens et aux parents qui vont récupérer les collégiens tout à l'heure. La rencontre avec Guillaume, on va s'en dire un petit mot. Claire, à Issy-Poitou, qui habite Vouillé, dans les Deux-Sèvres, elle est mariée à Guillaume. Ça fait combien de temps que vous êtes mariée, d'ailleurs?
9: Ça va être nos 2 ans cette année.
0: 2 ans cette année, donc jeune mariage. On va parler du mariage, mais avant ça, la rencontre. La rencontre, c'est un peu en mode... Eh oui, parce que, si j'ai bien compris, vous travaillez chacun d'un côté, vous habitez chacun d'un côté, et le point commun, c'est que vous êtes tous les deux dans une coloc. Sauf qu'un jour,
9: exactement,
0: tu vas nous le raconter, il y a une soirée intercoloc.
9: Et oui, et là, la soirée intercoloc où nos deux colocs se rencontrent, et bien là, coup de foudre avec le coloc de la coloc d'en face.
0: Ah ouais, toi, t'as eu coup de foudre direct à Guillaume. Tu t'es dit tout de suite, mais c'est quoi un coup de foudre? C'est-à-dire que tu le vois, tu te dis, tu sais que c'est l'homme de ta vie, direct.
9: Ah, c'est lui, oui.
0: Ah ouais, quand même. Ah, c'est impressionnant.
9: Oui.
0: Il t'a parlé tracteur. Et...
9: Oui, il m'a parlé tracteur. Donc, je sais pas, moi qui adore les animaux, la vie à la ferme, et bien ça, plaf. Ça fait l'étincelle.
0: Ben oui, je rappelle que ton mari, il est gérant d'une ferme de 30 vaches et de 6 moutons. Bon, ça a été le gros coup de foudre. Ça, c'était il y a une petite dizaine d'années. Et puis ben, voilà, ça l'a fait. Hein, un moment important. Donc, mais alors du coup, il y a une histoire de parrainage. C'est quoi l'histoire avec les colocs?
9: Eh ben, on est tous restés amis. Alors, il y en a qui sont aussi mariés entre eux.
0: D'accord.
9: Et puis maintenant, eh ben, les colocs, c'est les parrains, marraines de nos enfants.
0: D'accord. Ah ouais. Donc, une belle histoire. 2 ans de mariage. Alors, vous vous êtes mariés en mode cachotier, vous l'avez dit, à personne.
9: Oui, c'était mariage secret. On était là pour fêter le baptême de ma deuxième.
0: Gabrielle.
9: En fait, on a dit à tout le monde, exactement, on a dit à tout le monde, venez, on va faire une photo dans le parc de la mairie parce que c'est beau.
0: D'accord.
9: Et en fait, il y avait le maire qui nous attendait, qui nous a mariés en direct.
0: Oh, mais tout le monde a dû être bluffé parce que personne n'est au courant. Comme tu dis, ils sont venus pour le baptême.
9: Personne n'était au courant.
0: Et même les parents, si vous avez encore vos parents, je sais pas, mais ils n'étaient pas du tout au courant non plus.
9: Non, il y avait vraiment personne sauf nos deux témoins respectifs. Ils étaient obligés puisqu'il fallait fournir des documents. Mais sinon, personne n'était au courant. Alors tout le monde a adoré, sauf la belle-mère qui n'a pas trop aimé.
0: Voilà, je savais bien qu'il y avait une histoire. Elle n'a pas aimé, parce que c'est la mère de Guillaume. Elle n'était pas contente de ne pas être au courant. Voilà. Elle s'est détendue ou pas depuis?
9: Oui.
0: Comment elle s'appelle?
9: Elle nous en reparle encore.
0: Ah oui, tu vois, comment elle s'appelle?
9: C'est Marie-Christine.
0: Bon, Marie-Christine, ils sont heureux depuis 2 ans. Allez, cool, Marie-Christine, on t'aime. Allez, voici ta question. Elle arrive à choix multiples. Nous sommes aujourd'hui, et Valérie l'a dit avec tellement d'aisance verbale.
3: Bien sûr.
0: Que nous sommes le 29 juin aujourd'hui. Alors, ok, c'est les épreuves du brevet. mais c'est également l'anniversaire de la commercialisation du premier iPhone. Est-ce que tu sais, Claire, en quelle année le premier iPhone est sorti ? Voici les propositions. Il est sorti en 2005. Il est sorti en 2007. Il est sorti en 2010. Il est sorti l'année de la création du Damido Land, c'est-à-dire cette année, il y a quelques semaines encore, grâce à Valérie Damido. Top chrono, 10 secondes. 2005, 2007, 2010, ou bien 2026, Damido Land iPhone.
9: Je vais dire 2007.
0: Bon, évidemment, Damido Land, c'est une blague. Tu dis 2007, présenté par Steve Jobs en janvier.
3: Steve Jobs.
0: Oui, c'est en janvier 2007, premier iPhone qui a été mis en vente le 29 juin de la même année. Bah, ça fera 20 ans l'année prochaine. Et figure-toi qu'en 74 jours, c'est-à-dire en 2 mois, ils en avaient vendu 1 million d'exemplaires.
3: Magnifique. Allez, Pascal, tu as 3, Claire, tu as 4. Et il reste encore la question cachée, le bingo. Mais là, tout de suite, un jour, j'irai à New York avec toi.
0: Bien sûr,
3: allez,
0: on y va.
3: C'est téléphone, c'est Jean-Louis Aubert, c'est New York avec toi. Vous écoutez ici, on vous aime.

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1: À jour à Rennes, New York,
0: d'accord. Bah oui, c'est ici qu'il nous a emmené. C'est Jean-Louis Aubert. Enfin, c'est téléphone surtout.
1: Ouais,
0: sur ici.
1: Mais c'est Jean-Louis qui chante.
0: Bah, c'est Jean-Louis, mais il y a Richard Kolinka à la batterie aussi, quand même. Pas
1: oui, d'accord, mais enfin, c'est Jean-Louis aussi,
0: oui,
1: Richard.
0: Enfin,
1: qui chante.
0: Il y a Louis Martinet qui est à la guitare également. Il y a Corinne aussi.
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1: Oui, d'accord,
2: midi,
1: ok.
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0: ici. Mais toujours me contredire, de toute façon.
1: Oui, mais c'est Jean-Louis qui chante.
0: Oui.
1: Allez.
0: Non mais c'est vrai, mais bon.
1: Bisous. Allez, Pascal, tu as 3, Claire, tu as 4. Alors, notre petit Pascal qui joue avec ici Roussillon. Il paraît que toi, si tu avais dû déjeuner avec quelqu'un, tu aurais adoré déjeuner avec le général de Gaulle.
3: Exactement.
1: Alors, et il paraît que ton papa avait le portrait du général de Gaulle et que d'ailleurs, ton papa, il était résistant, il avait voulu le rejoindre en Angleterre. Et qu'est-ce qui s'est passé ?
3: Ouais. Non, il n'a pas rejoint l'Angleterre. Il a été arrêté par la police espagnole, ben, ici au Pertus, et ils l'ont ramené en France, et il a été la police française l'a incarcéré.
1: Sympa. Voilà.
3: Donc il n'a pas pu prendre le bateau pour rejoindre le général de Gaulle. Donc, mais il a été à son enterrement. Il avait dit à ma mère, si le général de Gaulle décède avant moi, on ira à son enterrement. Et il était à son enterrement, et il était à côté du général Massu, dans la foule.
1: Eh ben voilà.
3: À Colombey, les deux églises. Ouais.
1: Ok.
3: Et il est mort deux ans après, mon père.
1: Ah.
3: Après le général de Gaulle, pas lui.
1: D'accord. Ok.
3: Voilà.
1: Eh bien, mon petit chat, je vais raconter une petite anecdote qui parle de mobylette. Et oui, parce que Pascal, quand il a 14 ans, il décide de partir en vacances avec deux copains en mobylette. Voilà, et voilà, ils ont fait le trajet Lille, la Bretagne. Alors, combien de temps pour y aller ?
3: 3 jours.
1: Et voilà, ça fait quand même 2500 km en 103 Peugeot. Hein.
3: Oui, aller-retour avec là-bas, oui, à peu près 2500 km en Peugeot 103. Oui.
1: Eh ben dis donc, il paraît que tu t'es même tombé parce que tu t'es endormi en roulant ?
3: Oui, dans la nuit, ouais, parce qu'on roulait la nuit aussi et je suis tombé, je me suis endormi au guidon et je suis tombé et les copains m'ont tiré parce que j'étais sur une route nationale, en plus il n'y avait pas de lumière donc, et qu'il y avait de la circulation.
1: Ouais. Dis donc, t'as pas intérêt parce que la mobylette ça contient pas beaucoup d'essence, t'as pas intérêt à tomber en panne d'essence parce que les stations...
3: Non. Bon, ça consommait pas beaucoup non plus, mais il fallait souvent s'arrêter à la pompe à essence pour mettre de l'essence.
1: Ça va pas vite,
0: en plus, une mob.
1: Bah, une mob, c'est 50, super, mais il y a 50 ans, pour trouver des pompes à essence sur la route Lille-Bretagne,
3: c'était pas évident, non, c'est
1: voilà,
3: sûr.
1: Non,
3: c'est un beau souvenir.
0: Mais surtout, pourquoi aller jusqu'en Bretagne choisir ça?
1: Mon père, il a fait la Garenne-Colombes, le sud, en vélo avec ses copains. Donc, tu sais, ça, dès leurs vacances. Mais pas les mêmes vacances.
0: Non.
1: Alors, écoute bien, là, tu as 3. Tu peux marquer 5 points de plus.
3: Oui.
1: Et avec la question cash, tiens une petite chanson.
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1: Allez, vive le pastis. Quel nom donne-t-on à la boisson qui est composée de pastis et de sirop de menthe et évidemment de l'eau? Comment ça s'appelle quand on met du pastis et du sirop de menthe et de l'eau? Ça s'appelle, top chrono, 10 secondes.
3: Un perroquet.
1: Et c'est une bonne réponse, bien sûr, un perroquet. Et si on met de la grenadine, c'est une tomate. Voilà, 5 points de plus, tu as 8.
0: Bon, tout ça avec modération, bien évidemment.
1: Oui.
0: Il faut le dire. Claire, comment ça va? Tu veux un petit apéritif? Qu'est-ce que je te sers? Une grenadine, une menthe à l'eau, qu'est-ce qu'on se prend? Limonade.
5: Oui, une petite grenadine.
0: Une petite grenadine pour les gamines, comme on dit. Eh ben Claire, moi je suis bien content, parce que là t'es en tête, sauf que là il a marqué. Il a marqué, et donc...
1: Il a 8.
0: Oui, il a 8, donc Claire...
1: Il a 8, ouais.
0: Ouais, Claire.
1: Ça sinon, ça se passe bien au niveau du magasin de mots, il y a des sols pour la canicule.
0: On y va ensemble après. Parlez bien. Non,
1: moi, je parle bien.
0: Non, parlez bien.
1: Bien.
0: Ouais, impeccable. Dites-moi.
1: Impeccable, ouais.
0: Oui. Claire aime voyager. Claire, elle a été aux États-Unis, elle a été aux Antilles, elle a été en Australie, en Namibie, au Maroc. Mais elle rêve d'aller au Chili. Pourquoi déjà le Chili t'attire?
5: Alors, c'est les différences entre les paysages. Du fait qu'il peut y avoir des déserts, il peut également y avoir tout au bout des icebergs, tout quoi, ce mélange m'attire. Et donc, j'aimerais bien que ce soit mon prochain voyage.
0: Bon, et tu en as parlé à Guillaume, ton mari?
5: Oui.
0: Et alors? Il n'est pas d'accord?
5: Ah, je pense que ce sera pour l'été prochain. Enfin, j'espère.
0: Ce qui est fou, c'est que tu nous as raconté que tu étais mariée depuis 2 ans. Et je découvre que ton mari est nul en date et que pour qu'il se rappelle du nombre d'années de mariage, vous faites un voyage chaque année. Mais ton mari ne sait pas compter jusqu'à 2?
5: Non, mais au moins, il sait. Pour nos 1 an, on est en Autriche pour le A, okay. Le B pour les 2 ans au Baléares, okay. Et comme ça, le C pour les 3 ans.
0: Ah, génial! Le D, le Danemark, voilà. Le E, l'Éthiopie, F, la Finlande.
1: Ah, tu sais, eh, dis donc.
5: Exactement.
1: C'est bien, Eric connaît son alphabet.
0: Exactement, à passer F, je ne vais pas au-delà. Alors là, c'est juste pour le fun et pour le plaisir. Parce que tu nous as dit que si tu étais un animal, tu serais un canard. Alors on s'est dit, allez!
2: C'est la danse des canards.
0: C'est juste pour le plaisir.
1: C'est juste pour le plaisir.
0: Bon, et Claire, faut pas prendre la voiture, hein, Claire. Hein. Faut non, hein. Faut y arrêter la voiture.
5: Non.
0: Ah oui. Combien d'accidents? Combien d'accidents?
5: 5.
0: Voilà. Donc le Ferrari Land, on va peut-être pas y aller. À Barcelone, en Espagne, 5 accidents et à chaque fois, c'est pas de ta faute.
1: Bien sûr.
5: Non.
0: Non.
1: Évidemment.
5: C'est les autres.
0: Bien sûr, c'est les autres. Voilà. Bon, enfin, ton mari t'a demandé d'arrêter. T'as quand même passé 2 fois ton permis, hein.
5: Oui.
0: Bon.
5: Non, allez. C'est pas. Oui. Je suis pas très contente.
0: Oui, c'est pas grave. Non, mais sois prudente quand même sur les routes. Voici ta question. Elle vaut 5 points. C'est une question cash. Il n'y aura pas de proposition de réponse. Quel célèbre magazine de bande dessinée fut lancé par le Parti communiste français en 1969? Top chrono 10 secondes, un magazine de BD lancé par le Parti communiste français en 69. Très connu.
1: Attends, est-ce que tu sais, Pascal?
3: Charlie Hebdo, non?
1: Non, Pif Gadget.
0: C'est Pif Gadget.
3: Pif Gadget.
0: Et oui, pour accompagner le journal, ils avaient eu cette idée de génie d'offrir un gadget dans chaque numéro. Il y a beaucoup qui s'en souviennent, d'ailleurs, il y avait plein de petits trucs.
1: Ah bah
0: petits
1: moi, poissons, j'ai eu plein de trucs, quoi.
0: Ouais.
1: Alors, ça fait 8 pour Pascal, 4 pour Claire. Oh. Et là, tout de suite, vous écoutez ici, on va écouter Le Petit Pêcheur de Manon Lisa. À tout de suite, mes chéris.

0: Ah bah c'est une nouveauté, Manon Lisa, ça s'appelle Petit Pêcheur et c'est sur ici à 12h52.
1: Et à 12h52, c'est l'heure de la réclame, j'adore.
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1: Allez, c'est soirée Pascal et Claire. Alors, Pascal à 8, Claire à 4. Mon Dieu, qui va gagner et qui va l'emporter?
0: Mon Dieu.
1: Alors, une dernière anecdote avant d'encourager mon candidat. Alors, comme ça, Pascal, on part avec tes frères et ton beau-frère à la pêche au brochet. On passe le péage de Saint-Arnoux. Il y a des douaniers, surtout une petite douanière. Il y a un de tes frères qui dit, t'as vu, elle a un sacré pétard. Fenêtre ouverte, qu'est-ce qui s'est passé?
5: Ce qui s'est passé, c'est que mon frère disait un sacré pétard, mais il parlait du pistolet. Mais elle, elle a pris ça pour elle. Donc, ils nous ont arrêtés après le payage. Ils nous ont fait sortir, ils nous ont fouillé. Ils ont fouillé le coffre. J'ai un frère qui a même levé les mains. Il y a un douanier, il a dit non, non, baissez les mains, monsieur. Voilà.
1: Ouais, elle a parce un sac... qu'elle pensait que bah, qu'on parlait de son cucu, bien sûr. Bah oui, non, il parlait pas de ça. Bah, oui. Bon, voilà. Bon,
5: bah, non, pas du tout. Non, non, pas du tout. Non, non, non, non. Non.
1: Voilà.
5: Voilà, c'est encore une anecdote.
1: Ok. Voilà. Alors, mon petit Pascal, tu es en tête, mais tu sais qu'il y a le bingo. Donc, il va falloir que tu l'emportes. Pour t'encourager, je vais te mettre une petite chanson de Julien Clerc. Tiens.

0: sache que je ne connaissais pas cette chanson de Julien Clerc, alors que franchement, j'adore Julien Clerc. Hein.
1: Valérie, écoutez, vous ne pouvez pas me faire plus plaisir que de m'avoir passé cette chanson. C'est extraordinaire.
0: Bah, tu remercieras Céline, la réalisatrice, qui a été bien cherchée dans la cave et le grenier de Radio France. Alors,
1: formidable.
0: Écoute bien ton bingo, il est très simple. Tu vas devoir trouver à mon top chrono et tu auras 10 secondes pour le faire. Tu vas devoir trouver un maximum de mots qui riment comme canicule. Donc des mots qui riment en hule. Voilà, comme canicule en fait. Un maximum de mots qui riment comme canicule. Tout ce qui rime en hule. Allez, top chrono, c'est parti, 10 secondes.
1: Alors, catapulte.
0: Hule,
1: dans un rapport.
0: Non. Alors, non, ça veut dire que tu n'as rien, hein, parce que opercule, clavicule, ondule, accule, annule, bidule, bascule, calcul. Voilà, tu as zéro, mon chéri. Alors là
1: ça, je me suis planté comme une grosse buse.
0: Ça m'arrange pas bien, ça.
2: Bon, alors.
1: Je me doute bien.
2: Claire. Claire, tu as 4, il a 8. Mais là, il a rien fait du tout dans notre bingo.
0: Ouais, c'est pas la peine de le rajouter.
2: Non, je lui réexplique
0: ça. Allez, ça va.
2: Claire, il suffit de marquer, comment dire, un point. Ouais. En un point, tu encaisseras les 10 points que valent le bingo chaque jour. Et tu reviendras vendredi. Ce qui fait
0: alors que moi, j'avais encore plein d'anecdotes sur Pascal à rencontrer.
2: Oui, c'est bien dommage, tant pis.
0: Quoi?
2: Vous ne pourrez pas les

0: Racontez vendredi.
1: Oui, bah c'est vrai, mais bon.
0: Je sais pas, appelez-vous, prenez son numéro de portable.
1: Ah, allez, ça suffit.
0: Passez le voir cet été. Claire. Claire. Claire, ça va?
2: Oui.
0: Oh mon Dieu.
1: J'ai cru que tu faisais un malaise.
0: Tu vas bien, rassure-moi, Claire.
1: Ça va ou pas?
0: Ça va ou pas, là?
2: Non, je suis très concentrée.
1: Reste concentrée, parce que c'est pas gagné encore. Hein, elle peux faire zéro. Hein.
0: Et on a déjà vu, Madame Damido, des situations comme ça.
1: Oui, nous avons déjà vu.
0: Où l'autre a fait zéro. Hein. Donc attention.
2: Mais c'est pour ça, là, j'ai vraiment la pression.
0: Oui. Alors, pour t'encourager, te détendre un petit peu, on va te faire écouter une artiste que tu adores. Tu vas d'ailleurs la voir en concert au mois de mai. C'est Céline Dion.
1: Est-ce que vous avez remarqué, vous qui nous écoutez, que dès que cette chanson passe quelque part, dans un baptême, un mariage, un anniversaire, que sais-je, toutes les filles hurlent « Ah, j'adore !» et elles vont toutes sur la piste chanter ça. Je n'ai jamais vu ça, une chanson qui provoque ça. C'est un truc de malade.
0: Ça, c'est Jean-Jacques Goldman.
1: C'est super.
0: C'est l'effet Jean-Jacques Goldman.
1: Oh là là là là.
0: Mais t'as tes places pour mai 2027, alors. 2027, hein.
2: Oui.
0: Ouais,
2: c'est 2027, ouais.
1: Si c'est 2026, c'est
0: foutu. Eh oui, parce qu'en mai, je ne sais plus où elle passe, mais elle vient. En septembre, elle est à Paris.
1: Oui, mais en mai, c'est parti, là. C'est fini, on est fin juin.
0: Ah, on est Oui, en mai 2027.
1: Oui, voilà.
0: Savez, il sera passé plein de choses en mai 2027.
1: Oula, ma bonne dame.
0: Bon.
1: On y va.
0: On est chaud.
1: On est chaud, cacao.
0: Claire, on a besoin d'un point.
1: Ouais.
0: Claire, qui connaît toutes les dates par cœur. Elle connaît la date d'anniversaire de sa voisine, par exemple.
1: Oui, bon, allez.
0: On a rien à faire. Claire, dont la fête est le 11 août, rappelons-le. Moi aussi, je le sais.
1: Bon, allez, sans plus attendre.
0: C'est bon, on a le temps, on n'a qu'un point à marquer.
1: Oui.
0: Allez, on y va. Maximum de rimes en heure. En heure, comme le mot fraîcheur. Tu vois, fraîcheur, c'est fini par heure. Top chrono, on y va. 10 ans.
2: À la bonne heure, une fleur. Bonne humeur.
0: Bien sûr. Ah, la bonne heure.
2: Acteur,
0: oui. Petit dernier. Allez.
1: Bah, elle a marqué 4.
0: C'est gagné. Bravo.
1: Bon, eh bien, c'est toi, ma petite chérie, qui sera avec nous vendredi pour tenter de remporter le séjour à Port Aventura World. Mon petit Pascal, je suis désolée.
0: Ah, désolé, Pascal.
1: Bravo d'avoir joué avec nous quand même. Hein?
3: Je gagne rien?
1: Bah non, mon cœur, tu gagnes rien, je suis désolée. Tu gagnes des bisous virtuels. Voilà, qu'est-ce que tu veux que je te dise? Bon, je remercie Céline à la Réal, je remercie Cricri à la Technique, je remercie Alex au Standard, Maître Coupez au Savoir, Eric Bastien à la Vanne. Et voilà.
0: Et d'un candidat.
1: Allez, stop. Et je vous dis tous que je vous aime, prenez soin de vous, faites attention à vous. Et on se retrouve dès demain pour Au Taquet.
0: Bonjour Wendy Bouchard, bienvenue.
4: Hola Wendy Chouchou.
5: Bonjour chers amis. Tous les deux, vous avez bien...
0: Oui.
5: Vous êtes rafraîchis comme il fallait ce week-end à peu près. Vous avez trouvé cette fraîcheur.
1: Oui, j'ai passé le week-end dans la piscine de ma belle-mère.
5: Bon, voilà. Alors ça c'est bien. Nous allons continuer dans cette grosse séquence à interroger les responsabilités et surtout notre avenir avec Corinne Lepage, notre invitée notamment.
1: Bonne émission chérie.
5: Bonjour chers amis.
1: À demain.
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0: Allez, bienvenue la France qui respire un petit peu mieux aujourd'hui. Vous écoutez ici,
1: il est 13h, je vous aime, faites attention à vous. Et c'est ma France.
0: Belle journée, et ma France est avec Wendy Bouchard.
1: Yes.
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5: Bonjour à tous, merci d'être à l'écoute de Ma France. Une France qui respire davantage, oui, même s'il ne faut pas baisser la garde et continuer de surveiller les plus fragiles qui ont été profondément secoués par cette canicule. Le gouvernement réunit une cellule de crise, 14 ministres convoqués en fin de journée pour faire le bilan, notamment humain. 1000 morts de plus en 4 jours sous des températures à 40 degrés. Face au procès en impréparation, les ministres réagissent alors qu'une nouvelle vague de chaleur pourrait être attendue. Mais attention, vous l'entendrez à ce que vous lisez sur les réseaux sociaux. En Lorraine, au lendemain de la mort de 11 personnes dans un crash d'avion sur l'aérodrome de Nancy, les enquêteurs tentent de comprendre les raisons de ce drame. Le retour du projet de loi d'urgence agricole au Sénat, la réintroduction d'un pesticide controversé notamment, soulève la colère des médecins. Et puis les Français entrent dans un nouveau tournoi avec des matchs à élimination directe au mondial de foot. France-Suède à suivre demain 23h pour les 16e de finale et le journal du mondial arrive dans ma France. 13h15 pour réagir à cette séquence caniculaire inédite. J'accueille l'ancienne ministre de l'environnement, Corinne Lepage, avocate spécialisée dans ces questions écologiques. Elle publie un petit plaidoyer formidable pour lutter contre la régression environnementale. Elle veut remettre la santé et les Français au cœur du projet. Nous l'avons tous ressenti, cette sensation d'air frais que nous avions oublié, une respiration plus facile, une meilleure récupération. De Granville à Châteauroux, de Lille à Auxerre, plus aucun département n'est en vigilance rouge. Cette vague de chaleur a donc perdu en intensité avec des températures qui toutefois restent en moyenne jusqu'à 3 degrés au-dessus des normales de saison. On revit, la nature aussi, c'est un répit salutaire après cette canicule éprouvante. L'ambiance est plus détendue, par exemple au marché de Panazol. Nous sommes près de Limoges, avec vous Garance Caillé.
3: Entre les étals, les clients ne parlent que de ça.
4: Le moindre souffle d'air, on se sent revivre. Là, on prend le temps de flâner, de regarder, de discuter.
3: Ce grand bol d'air soulage aussi les commerçants. Exemple avec l'Inéré Saint-Yves. Il est traiteur et devant lui, d'énormes marmites.
7: Alors, on fait tout ce qui est paella, couscous. Et après, on fait de la rougaille saucisse, spécialité de la Réunion.
3: Ce matin, ça va. Il est à l'ombre. Mais ces derniers jours, il a dû s'adapter.
7: Une vraie catastrophe. Moi, j'arrive sur les marchés assez tôt, vers 5h, pour cuisiner. Parce qu'après, il fait très très chaud.
3: Mais pendant la canicule, ses clients ne sont pas venus. Ses couscous et ses paillas ont donc fini à la poubelle.
7: J'ai jeté au moins une quinzaine de plats, quoi. C'est des journées perdues. Vaut mieux rester à la maison que d'avoir des pertes.
3: Il fera entre 28 et 30 degrés tous les jours cette semaine sur la majeure partie de l'Hexagone. Un vrai défi pour Johan Desblés qui vend des produits laitiers sur les marchés.
8: Tous les équipements froids, comme nous, on fait des lactiques. Ils ne réussissent pas à suivre les températures. Les remorques frigos, ce n'est pas fait pour des différentiels de 50 degrés, on ne peut pas réellement monter de stand.
3: Et sur les marchés, les commerçants vont continuer à subir. Selon Météo France, la vague de chaleur s'étendra jusqu'à la mi-juillet.
5: Ouais, car à peine sommes-nous sortis de cette canicule qu'une nouvelle vague de chaleur est annoncée donc. Scénario qui reste possible si un anticyclone se bloque de nouveau entre la France et les îles britanniques. Mais sur les réseaux sociaux, cette information s'emballe. Certains avancent même des dates établies pour ces températures qui seraient encore plus élevées que celles que nous venons de vivre. Et pourtant, Antoine Deyana, vous avez enquêté pour la cellule d'investigation de Radio France, il est encore très tôt pour être aussi précis.
9: Carte rouge vif à l'appui, ses comptes en quête de clics annoncent déjà une canicule plus longue, plus intense, jusqu'à 45 degrés dès le 6 juillet. Ces posts très viraux, l'un d'eux vu près de 3 millions de fois, jouent sur l'angoisse des gens qui sortent à peine d'une semaine caniculaire très intense. Alors d'abord, c'est faux, hein, aucune prévision officielle n'annonce une telle température la semaine prochaine. Et comme le répond la chaîne Météo à l'un de ses posts sur Instagram, affirmer aujourd'hui qu'une canicule sera plus chaude et plus longue, c'est impossible. Météo France annonce tout de même qu'un scénario avec de fortes chaleurs est très probable la semaine prochaine. On sera sans doute autour des 30 degrés selon les prévisions actuelles, mais l'intensité précise reste, elle, incertaine. Les prévisionnistes utilisent un indice de confiance, une note sur 5, qui grimpe à mesure que l'échéance approche. Par exemple, pour la semaine du 14 juillet, l'indice de confiance est de 2 sur 5.
5: Merci Antoine. Avant les projections, il y a le temps présent et le bilan de cette canicule que le premier ministre aussi pour anticiper au mieux d'éventuels épisodes, dit le Premier ministre. Le ministre de l'Intérieur le redit, lui, face aux accusations d'impréparation de l'opposition. Ce n'est pas un fiasco, nous étions préparés, voilà ce que souligne Laurent Nunez. En attendant, car il ne s'agit que d'un bilan, les premiers chiffres, Morgane Guillaumard, sont cruels.
10: Rien que depuis mercredi, on dénombre un millier de victimes supplémentaires par rapport à d'habitude dans notre pays. Un premier bilan dressé par Santé publique France qui va à coup sûr s'alourdir dans les jours qui viennent. Et les victimes, ce sont surtout des personnes âgées, seules, isolées, à la maison. La sécurité civile note une augmentation de 40% des décès à domicile. Constat dressé aussi par ceux qui s'occupent des défunts. Véronique Bertrand est la directrice de deux entreprises de pompes funèbres à Paris. Ce week-end, elle a pris en charge une quinzaine de personnes décédées contre 45-50 en moyenne en un mois.
11: Beaucoup de sollicitations de décès à domicile en fait, et puis la complexité de la situation puisque nous n'avons plus de place dans nos chambres funéraires sur Paris, Île-de-France. Donc on est parti en fait faire des transferts sur des départements voisins, donc qui ont pu nous accueillir en fait dans d'autres chambres funéraires, notamment donc à Voves dans le département du 28. On a adapté en fait dans les domiciles des défunts afin qu'ils ne soient pas laissés en l'état en fait, et que le corps puisse être mis dans un lieu un peu plus sécurisé.
10: Et elle ajoute que les places qui vont se libérer aujourd'hui pour des départs en obsèques seront malheureusement vite reprises par d'autres victimes des fortes chaleurs.
5: Oui, malgré la baisse des températures dont nous parlions, Morgane Guillaumard, il faut rester vigilant.
10: Oui, c'est pas parce qu'il n'y a que les températures redescendent qu'il faut baisser la garde. Ces derniers jours, les corps ont été mis à rude épreuve, on dort mal, on récupère moins bien. Il risque donc d'y avoir un contre-coup de cet épisode de chaleur, surtout pour les personnes les plus fragiles. Il faut profiter de ce court moment de répit pour se reposer, continuer à bien s'hydrater. Les hôpitaux, eux, s'attendent d'avoir arrivé un flux de patients très important cette semaine, surtout des personnes âgées déshydratées ou très fatiguées. Et d'autres victimes seront à déplorer aussi parce que leurs corps vont être découverts en ce début de semaine avec le retour des aides à domicile, des aides ménagères chez leurs patients. Philippe Juvin, le chef des urgences de l'hôpital Pompidou à Paris, alerte. On va rouvrir les portes des maisons et découvrir des personnes en très mauvais état ou encore mortes à cause de la chaleur.
5: Image tragique, merci Morgane. Après ces grosses chaleurs, des orages violents ont éclaté. Ce matin, en conséquence, 20 000 foyers restent privés d'électricité selon Enedis. Après le passage de vents de grande intensité samedi soir dans les Hauts-de-France, dans le centre Val-de-Loire et l'ouest de l'Île-de-France. Alors que les collégiens de 3e continuent les épreuves du brevet et que les enfants du primaire terminent leur cours vendredi, eh bien, quelques jours des départs pour les grandes vacances, ces chaleurs accablantes ont poussé certains Français à revoir leur programme de vacances. Repréciser l'hébergement, la destination et pour être certain de trouver de la fraîcheur dans les réservations. Alexis Morel, c'est très clair, ces critères de recherche sont présents ces derniers jours.
12: Elle a beaucoup souffert ces derniers jours dans son petit appartement bordelais. Alors pour cet été, Alice est en train de revoir ses plans. Fini la plage.
13: Là, je voudrais bien aller à la montagne, quoi. De l'air frais là, et de l'eau.
12: Et elle n'est pas la seule. Les réservations de logements en montagne bondissent de 9% par rapport à l'an dernier sur le site de location entre particuliers, PAP Vacances. Mais les plus fortes progressions sont ailleurs, explique sa PDG Corinne Joly.
14: Toute la façade nord-ouest du pays, avec des progressions de 13% sur la Manche, 13% aussi en Bretagne.
12: Mais des régions réputées plus fraîches, même si ça n'a pas forcément été le cas la semaine dernière. Et quand ce n'est pas la destination qui change en fonction des températures, c'est le choix du logement, avec un critère devenu prioritaire pour Claire de région parisienne.
15: C'est climatisation automatiquement, quitte à payer un peu plus cher, impératif. On ne veut pas souffrir la nuit, sinon c'est plus des vacances.
12: Même si certains hésitent pour des raisons écologiques, oui, la clim s'impose à la dernière minute, confirme Xavier Rousselou de la plateforme Hôtel.com.
16: Les recherches d'hôtels avec climatisation ont bondi de 110% par rapport à la période précédant les vagues de chaleur que l'on a connues récemment.
12: Avec donc une pression à s'équiper pour les hôtels qui ne le sont pas encore, sous peine de perdre des clients.
5: Enfin, la LPO déplore un drame pour la faune sauvage et la saturation de ses centres de soins avec des milliers d'oisillons, en particulier des hirondelles et des martinets qui ont sauté du nid terrassés par les fortes chaleurs. Le centre de soins du zoo de Beauval, pour les mêmes raisons, lance sur ICI Touraine, et c'est un appel que nous relayons, un appel aux bénévoles pour venir nourrir au zoo les oiseaux en souffrance. Ils ont besoin de bras pour les aider, notamment pour les 3 semaines qui viennent. En Lorraine maintenant, au lendemain de la mort de 11 personnes dans le crash d'un avion sur l'aérodrome de Nancy qui a fait de ce drame l'accident d'aviation légère le plus meurtrier en France, les investigations se poursuivent. L'appareil décollait pour un baptême de parachutisme avec 5 moniteurs et leurs élèves. Alexis Arad, vous suivez cet accident tragique ces dernières heures avec l'équipe d'ICI Lorraine. 2 enquêtes ont été ouvertes, l'une par le bureau d'enquête et d'analyse, l'autre par la justice, pour chercher à déterminer les éventuelles responsabilités dans ce drame. Cela dit, Alexis, les enquêteurs ne pourront pas se fier à des outils qui sont d'importance dans de tels accidents.
17: Lors des crashs d'avions, des boîtes noires, ces enregistreurs de vol qui permettent de retracer les données de vol et les dernières paroles prononcées dans le cockpit avant les catastrophes. Mais pour cet avion, le Pilatus, les boîtes noires ne sont pas obligatoires. Et en leur absence, il faudra donc surtout trouver des témoignages, ceux des personnels de la tour de contrôle de l'aéroport et des riverains et des familles qui étaient présentes sur place au moment du crash. Il va falloir aussi analyser des vidéos qui auraient pu être tournées lors du décollage, que ce soit depuis le sol ou depuis la cabine de l'appareil avec des caméras embarquées ou des téléphones que les enquêteurs vont chercher dans la carcasse.
5: Et quelles informations pourraient apporter ces vidéos dans cette enquête, Alexis ?
17: Eh bien, des détails très précieux comme la position des passagers. On sait que l'avion était à pleine capacité. Il pourrait y avoir eu un problème d'équilibre ou bien voir si certaines paroles prononcées peuvent éclairer sur les circonstances de l'accident. D'autres données seront étudiées comme la trajectoire de l'avion dont le transpondeur a transmis des coordonnées. Les restes du moteur seront examinés et puis les registres techniques de l'avion seront consultés pour savoir si toutes les maintenances nécessaires avaient bien été effectuées. Toutes les pistes sont route ouverte de la défaillance matérielle à celle du malaise du pilote alors qu'il faisait encore très chaud hier à Nancy.
5: Merci Alexis Arad pour ici Sud-Lorraine et toutes les informations dans la précision apportée aussi sur la page ici Lorraine sur les réseaux sociaux et sur ici.fr. Dans l'actualité encore, le retour aujourd'hui lundi du projet de loi d'urgence agricole au Sénat. Le gouvernement est d'ores et déjà en désaccord avec la volonté des sénateurs d'imposer un droit prioritaire à l'eau pour les usages agricoles. Dans ce texte, il est aussi question de la politique d'abattage du loup. Un texte modifié notamment par les députés avec un amendement qui autorise la réintroduction à titre dérogatoire de deux insecticides très controversés, notamment l'acétamipride. Plusieurs médecins et associations de patients sont vent debout, Victor Delande, et il publie une tribune dans Le Monde pour dénoncer cette nouvelle régression coupable pour l'environnement et pour notre santé.
18: Dans cette tribune, les médecins rappellent d'abord des faits scientifiques. Ces produits phytosanitaires sont dangereux pour la biodiversité et pour la santé humaine. Pierre Sujobert est professeur d'hématologie aux Hospices Civils de Lyon.
19: L'acétamipride diffuse dans l'eau. On en retrouve dans à peu près tous les liquides humains qu'on peut prélever. Dans le sang, dans les urines, dans le sperme, dans le liquide céphalorachidien qui baigne le cerveau. C'est un produit qui est toxique pour les neurones et qu'on retrouve dans le cerveau des enfants. Plus une femme a été exposée à l'acétamipride pendant sa grossesse, moins le périmètre crânien de son enfant un être sera grand, ce qui traduit des troubles du neurodéveloppement.
18: Sans oublier que de plus en plus de travaux scientifiques suggèrent un effet perturbateur endocrinien de l'acétamipride. Pour les signataires de cette tribune, ce vote au Sénat est donc extrêmement important.
19: L'enjeu, il est également démocratique. Est-ce qu'on croit encore que les choix politiques sont fondés, guidés par une évaluation rigoureuse, scientifique ? Là, c'est vraiment un cas d'école. Si les sénateurs votent cet amendement, malgré le consensus absolu, alors je suis très inquiet en fait sur les perspectives démocratiques.
18: Les médecins qui ont signé cette tribune rappellent enfin que les sénateurs ne peuvent ignorer la mobilisation exceptionnelle l'été dernier de millions de citoyens en faveur d'un environnement plus sain.
5: Ouais, mobilisation autour de la loi Duplomb, c'était en juillet dernier. La régression et de la protection de l'environnement et donc les atteintes à la santé publique, on en reparle dans quelques instants avec notre invitée, ancienne ministre de l'écologie, Corinne Lepage. Les choses très sérieuses commencent demain pour la France en Coupe du Monde. Les Bleus rencontrent la Suède en 16e de finale. C'est un autre tournoi qui commence, une défaite et ce sera l'élimination directe. Les joueurs le savent et ils font confiance à Didier Deschamps pour le leur rappeler.
20: La première compétition, elle est finie. Là, il y en a une deuxième pour ceux qui, il y en a quelques-uns qui ont déjà fait Coupe du Monde. Là, on bascule. C'est la même compétition, mais c'est une autre compétition. Il y a le coup près après chaque match. La confiance, vous l'avez, on est capable et vous avez été capable de faire de très bonnes choses. Il y a des choses qu'on peut améliorer, bien évidemment. On avance, et plus on avance, hein, on monte hein, la montagne. Donc en face, on aura de plus en plus de répondants aussi, ok ?
5: France-Suède, 16e de finale, demain 23h, le journal du Mondial à suivre dans quelques instants. Enfin, avis aux professionnels, si vous voulez aller travailler en Bretagne, la région manque de maîtres crêpiers. C'est un métier en tension dans une région où les crêpes et les galettes sont incontournables. Difficulté pour les propriétaires de crêperies à trouver des pros avec le bon tournement. Vous l'avez constaté à Auray, dans le petit port de Saint-Goustan, où il y a précisément plusieurs crêperies, Jean-Michel Naga.
21: Isabelle Montfort a ouvert sa crêperie en novembre et elle a eu beaucoup de mal à trouver une crêpière.
22: J'ai regardé sur France Travail, niveau crêpier, il n'y avait rien du tout. Et sur Indeed, rien. Le crêpier est très demandé. Dès qu'il y en a un de disponible, il est très rapidement pris.
21: Et forcément, ils sont plus exigeants sur le salaire.
22: Ah bah c'est 2500. Moi, je viens de m'installer, donc je ne peux pas me permettre de donner ce qu'ils demandaient.
21: Et tout le monde a autant de difficultés à trouver.
22: Ah oui. J'ai eu d'autres professionnels crêpiers qui m'appelaient en me demandant « t'as trouvé quelqu'un ?» Enfin, ils ne trouvent pas. Ça fait 2 ans que c'est comme ça, que c'est compliqué.
21: Basile est crêpier, justement, dans l'établissement voisin et il reconnaît que son métier est très recherché.
23: Un bon crêpier, c'est pas évident. Le problème, c'est le logement aussi. Toutes les crêperies qui logent, ils ont des crêpières. Ici, ils logent.
21: 4 logements réservés aux saisonniers et en priorité aux crêpiers. C'est une stratégie gagnante pour Juliette, la responsable de salle.
24: Les personnes se déplacent de Paris ou d'autres que s'il y a un logement. Donc c'est vrai que là-dessus, on y travaille depuis plusieurs années parce que c'est vrai que c'est de plus en plus compliqué. C'est 2-3 dernières années, on va dire, de post-Covid, quoi, depuis que les logements sur Saint-Goustan ont un peu flambé, quoi.
21: Les crêpiers sont en position de force, mais ils font souvent un autre choix, celui d'ouvrir leur propre crêperie en Bretagne.
5: Merci. C'est Jean-Michel, il est 13h15.
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5: Et dans Ma France, alors que nous sortons douloureusement de cette nouvelle canicule éprouvante et meurtrière, les urgences et les questions de fond se remettent à plat alors que le vivant, alors que la nature viennent de vivre un terrible préjudice. Avec nous, une femme qui voue sa vie à la défense de cet environnement si fragile, et l'actualité nous le rappelle. Bonjour Karine Lepage.
0: Bonjour Wendy Bouchard.
5: Merci d'être avec nous.
0: Merci de l'invitation.
5: Qui publie un livre formidable, qui est sorti il y a quelques jours et qui tombe, si j'ose dire, à point nommé pour nous faire réagir. C'est le discrédit écologique dans la collection Tract de chez Gallimard. C'est un petit livre de 70 pages qui se lit très vite et dont vous souhaiteriez finalement que chaque Français s'empare pour dire plusieurs choses. D'abord, c'est un filigrane de votre ouvrage. Au commencement, chers auditeurs, était la santé. Quand on vient de vivre ce qu'on a éprouvé, on le sait très bien, Corinne.
0: C'est-à-dire, je pars de... Ma réflexion, elle est très simple. Il y a un discrédit écologique. Pourquoi ? Première partie du bouquin, c'est une analyse, donc je ne vais pas rentrer dans les détails, mais simplement, je renvoie dos à dos les écophobes, souvent à l'extrême droite, et les wokistes, de l'autre côté, qui, à mon sens, ont oublié l'écologie, parce que l'intersectionnalité et le fait qu'on mélange toutes les luttes fait que l'écologie en est une parmi beaucoup d'autres, et donc ça passe à l'as. Et plus ça monte à l'extrême gauche et plus ça monte à l'extrême droite et ainsi de suite. Et donc, l'écologie est la victime de tout cela. Alors que, et c'est ma thèse, c'est un sujet qui devrait être totalement consensuel, désidéologisé, tout simplement parce que c'est notre vie. Et donc, c'est la raison pour laquelle je me dis comment est-ce qu'on fait pour que les gens se réapproprient le sujet et comprennent que c'est vraiment leur intérêt. Et je crois que la meilleure manière, c'est de parler de la santé. Parce que la santé, c'est quelque chose qui est compris par tout un chacun, qui, certes, peut revêtir des aspects différents si vous habitez à la campagne ou dans une grande ville, si vous êtes très aisé ou au contraire si vous vivez contre le périphérique. Tout ça, c'est vrai. Mais il n'empêche que les maladies que nous avons du fait de la pollution de l'air, de la pollution de l'eau, de la pollution des sols, elles touchent tout le monde. Et donc, c'est la raison pour laquelle je propose de repartir de la santé en posant une question très simple. Qu'est-ce que chacun peut faire pour sa santé ? Très vite, on se rend compte qu'il y a des limites. Je peux faire attention à ce que j'achète, même si acheter bio, par exemple, c'est plus cher. Donc, il y a un problème de pouvoir d'achat. Alors qu'à mon sens, ça devrait être moins cher, mais ça, c'est un avis personnel. Et mais, pour l'eau et pour l'air, très franchement, on atteint très vite les limites, parce que l'air, on peut rien faire du tout, et l'eau, pas grand-chose. Donc, on voit bien qu'on a un besoin de réglementation. Et donc, on se rend compte qu'on remonte la chaîne des causes et que partant de ma vie quotidienne et de ma santé, je pose des questions de base.
5: C'est ça.
0: Qu'est-ce qu'il faut faire pour avoir une eau propre, un air respirable et des aliments qui sont bons pour la santé, non pas mauvais. On parlait des néonicotinoïdes il y a un instant et de la réflexion des médecins. Pour moi, aujourd'hui, le sujet de la pollution chimique est un sujet aussi important que le sujet climatique.
5: Et ça, c'est formidable, parce que vous dites, vous repartez de la base, vous posez des questions de base, et les citoyens, on entendait en effet ces patients, ces médecins, brandissent ces sujets. Mobilisation, 2 millions de pétitionnaires pour la loi Duplomb. Ça repart ici avec ce sujet sur la loi d'urgence agricole. On reparle, et vous l'évoquez, le cadmium, l'IPIFAS, tout ça, c'est notre vie quotidienne. Et ce que nous venons de vivre avec ces organismes éprouvés, ces 1000 décès supplémentaires, on est dedans, Corinne Lepage.
0: On est complètement dedans. On est complètement dedans, et avec une forme de déni quand même, parce que quand on nous dit c'était pas prévisible, si, je suis désolée, les scientifiques le disent depuis très longtemps. Moi j'avais publié un papier dans Le Monde en 2003, au moment de la canicule, en disant changement climatique, la révolution ou la mort. J'avais déjà la certitude que c'était bien lié au changement climatique. Quant à l'adaptation, très franchement, on en est loin. Oui, bien sûr qu'on a besoin de climatisation, parce qu'il faut éviter que les gens meurent. Mais c'est pas ça qui va résoudre le problème de l'adaptation. Il va falloir faire beaucoup d'autres choses.
5: Mais déjà là-dessus, on est en retard, cela dit.
0: Déjà, on est très en retard là-dessus. Mais il va falloir faire beaucoup d'autres choses qui concernent notre vie quotidienne, l'aménagement de nos villes, nos horaires de travail, le type d'aliments que l'on va consommer, etc. etc. Et on voit bien que tout ça est lié, concerne la santé, mais aussi l'environnement, parce qu'il ne faut pas oublier que ce qui est mauvais pour la nature, généralement, n'est pas terrible pour l'homme.
5: Oui, mais vous le dites d'ailleurs, au commencement était la santé, vraiment, ça c'est un slogan qu'il faut soutenir. Vous ajoutez le sujet de la sécurité à la santé, Corinne Lepage, oui. Également sujet de préoccupation prioritaire des Français, et sur l'antenne d'ici, on le sait bien. Il s'agit, écrivez-vous, de les persuader que l'environnement en fait aussi intégralement partie de notre sécurité quotidienne.
0: Écoutez, on en a eu une illustration formidable avec ce qui vient de se passer sur la canicule. Quand les trains ne circulent plus, quand les réseaux d'EDF, ou plutôt d'Enedis et de RTE, ne parviennent plus à satisfaire, quand les hôpitaux sont complètement submergés, c'est pas un problème de sécurité ? Bien sûr que c'est un problème de sécurité. La question climatique et la question sanitaire, c'est des problèmes de sécurité, et derrière, c'est aussi des problèmes de souveraineté.
5: Oui.
0: C'est-à-dire avoir la capacité de s'organiser de telle manière qu'on puisse faire face.
5: Comment vous expliquez que ces sujets ont été confisqués ? Vous citiez ces extrêmes, à la fois donc le backlash dont on parle beaucoup, cette régression environnementale, il y a ce courant trumpiste, mais en France, on y est aussi. Dans cette loi du plomb, avec les députés, les sénateurs, on y est aussi. Pourquoi ça a été confisqué alors que c'est essentiel à notre survie ?
0: Parce que c'est devenu un sujet de polarisation politique, comme l'immigration. Pas pour les mêmes raisons, mais le même sujet de polarisation politique.
5: On oppose les plus pauvres.
0: Au contraire, t'es pour l'environnement, t'es de gauche, t'es contre l'environnement, t'es de droite. Ouais. Ben c'est complètement crétin. Ouais. Tout le monde devrait être pour l'environnement.
5: Et ça fait 40 ans que vous dites ça. Hein.
0: C'est notre santé, c'est notre vie, c'est celle de nos enfants. J'entendais hier Luc Ferry, qui est quand même pas un grand écologiste, hein, c'est le moins qu'on puisse dire, dire le sujet majeur aujourd'hui, c'est celui des générations futures. Ce qui nous préoccupe tous, c'est comment nos gosses vont vivre quand même, en ce qui me concerne, mes petits-enfants. Comment vont-ils vivre ? On a tous ce sujet derrière la tête. Et on en est co-responsables. Non pas forcément dans les gestes quotidiens qu'on va faire, même si chacun peut essayer de faire au mieux, mais dans les choix politiques qu'on va faire pour exiger de nos politiques qui sortent de cette idéologisation qui est mortifère et qui s'intéresse enfin au vrai sujet.
5: Oui, et même quitte à être cynique, parce que vous citez les politiques qui le sont souvent, on peut y voir un intérêt personnel ou collectif dans l'écologie. Et vous revenez sur la flambée des prix en pleine, du carburant en pleine guerre contre l'Iran, l'engouement pour la voiture électrique. Il faut, voilà, mais pas que les crises seulement créent un sursaut et s'éteignent.
0: Et puis avoir, alors on est dans une dèche budgétaire calamiteuse, ça, tout le monde est d'accord là-dessus, mais on a des choix à faire. On a des choix, il y a peut-être des choses, des sujets qu'il faut pour le moment peut-être un peu réduire et puis investir dans toute cette transformation qui en plus est économiquement intéressante. Mmh. Parce que quand vous faites de la transformation, vous faites bosser les entreprises, vous créez des emplois, bien vous sûr. Avez des activités économiques, vous faites rentrer de l'argent dans les caisses de l'État puisqu'il y a des impôts, de la TVA et tout le tremblement. Donc, c'est une autre vision. Toujours de dire ça va coûter. Oui, mais ça va vachement rapporter. Et le coût de l'inaction est absolument colossal. Je renvoie à la Cour des comptes.
5: 16 à 22% du PIB mondial d'ici 2100.
0: Est-ce que vous dites ? Je renvoie à ce que dit la Cour des comptes, oui. Très benoîtement sur la France, oui. Hein, rapport de janvier 2026, où elle dit le coût de l'inaction est 5 fois ou 6 fois supérieur au coût de l'action.
5: En quelques secondes, Corinne Lepage, à 18h, Sébastien Lecornu réunit pour une énième cellule interministérielle de crise ses ministres pour faire le point, le bilan et se projeter. Quelle formule, quel plaidoyer avez-vous envie de lui livrer ?
0: Reprenez le sujet, non pas dans l'urgence et dans la com, parce que c'est quand même de ça dont il s'agit, mais dans la prévention, dans la préparation. On a un plan national d'adaptation au changement climatique. Qu'est-ce que vous en avez fait ? Qu'est-ce que vous en avez fait ? Et pour le moment, rien du tout. C'est quand même le troisième, je rappelle, plan. C'est pas le premier. Les deux premiers, c'était zéro. Il y avait rien dedans. Celui-là, il y a quelque chose, mais en fait, il y a rien. Le fonds vert pour les communes, qui permettent effectivement des actions très concrètes, immédiates. Ratiboiser. Est-ce qu'il n'y a pas d'autre chose à ratiboiser plutôt que le fonds vert des collectivités locales ? Je sais pas. C'est des choix à faire. Et qu'ils nous donnent de l'espoir sur la manière dont ils vont continuer à s'en occuper, même quand il fera moins chaud.
5: Sur la base de ce que vous dites, qui est très beau et très juste, l'amour de ses enfants, l'inquiétude quant à leur avenir doit être un puissant moteur. Merci beaucoup Corinne Lepage pour ce discrédit écologique contre le backlash chez Gallimard Collection Tract. C'est un plaisir de vous avoir avec nous.
0: Merci Wendy Bouchard de l'invitation.
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5: Le journal de la Coupe du Monde, cher Bruno, bonjour Salomon.
1: Bonjour Wendy.
5: Alors que les choses sérieuses ont commencé hier soir, Bruno, on est passé à la phase à élimination directe et donc un premier qualifié.
1: Effectivement, on rappelle Wendy qu'avec cette Coupe du Monde à 48 équipes, on a le droit à des 16e de finale en Coupe du Monde. Il y a donc eu hier soir à Las Vegas, alors pas le 16e de finale le plus sexy, on va être très clair, Afrique du Sud, Canada, match techniquement moyen, mais scénario plutôt sympa, puisque les Canucks canadiens l'ont emporté dans les derniers instants. On se met en mode télévision canadienne anglophone. Installez-vous, c'est du velours. In the final moments of the game, here's Jacob Schaffelberg. Schaffelberg's ball into the box, headed away by Ocon. It's Eustachio! Stefan Eustachio! In stoppage time! Et de Vancouver à Toronto et même du côté de Montréal.
5: Je dirais Bruno Salomon.
1: Ouais, c'est ça, au pays du hockey sur glace habituellement. Eh ben, le soccer est en train de fédérer. On a vu de nombreuses vidéos montrant des fan zones en liesse et des manifestations
5: bon,
1: même populaires dans les rues. Le but du milieu de terrain Eustachio a donc permis de l'emporter 1-0 et de voir le Canada se qualifier pour la première fois de son histoire en 8e de finale de la Coupe du Monde. Au prochain tour, le Canada affrontera, ça risque d'être un tout petit peu plus difficile, les Pays-Bas ou le Maroc. Là, ça risque d'être un peu compliqué.
5: En tout cas, belle ambiance aux États-Unis pour un pays qui n'aime pas le foot. On est content. On prend des nouvelles des Bleus dans ce journal de la Coupe du Monde.
1: Une équipe de France qui a récupéré déjà son sélectionneur Didier Deschamps. Et ça, c'est une bonne nouvelle. Et qui a pris aussi la direction de New York où les Bleus sont arrivés hier soir. C'est là, dans le New Jersey, c'est en face de New York, au MetLife Stadium, qu'affrontera et que la France affrontera la Suède demain en 16e de finale de la Coupe du Monde de football. Match à 23h, mais avant cela, les Bleus ont un entraînement de prévu aujourd'hui. En tout cas, cette équipe de France a un sacré soutien. C'est en tout cas ce qu'ont vu les reporters de Radio France. Reportage, Xavier Monferrand.
2: Les Bleus ont la cote et ça se voit. Avant de monter dans le bus pour New York, des dizaines de supporters sont venus les attendre comme chaque jour à la sortie de leur hôtel au cœur de Boston. Parmi eux, Ethan, maillot de Barcola sur le dos, il est en vacances avec ses parents et il est venu encourager les Français avant le match contre la Suède.
4: Et Agui, Stéphane et Dédé, ils m'ont dit bonjour, je suis content. C'est aussi grâce à eux, hein. Pas de coach, pas de victoire, plus c'est la dernière de Dédé. Et puis, ouais, il y a Mbappé, il y a Ryan, il y a Mike Maignan aussi. Bah, c'est cool, au moins je les ai vus, je n'ai pas eu de signature, mais c'était cool. On va aller chercher la troisième étoile.
2: La troisième étoile, elle est au bout du chemin, mais il est encore long pour François, venu de Vichy pour vivre la Coupe du Monde au plus près des Bleus, confiant pour la France, mais prudent.
7: Alors, il faut, si on veut être champion du monde, il faut battre la Suède. Bon, faut toujours se méfier d'être trop optimiste avec la France, c'est le risque. Mais voilà, après, on a une belle équipe, donc faut être confiant.
2: Et difficile de ne pas se projeter, tous les supporters des Bleus ont déjà en tête le prochain tour et ne parlent que de ça, le choc attendu face à l'Allemagne.
1: Ouais, France-Suède, incertitude, juste un petit point médical, incertitude autour de la présence de Marcus Thuram, remplaçant habituellement l'attaquant milanais, est touché au mollet. Un geste sympa, c'est le geste sympa du jour chez les Bleus en arrivant à l'hôtel à New York dans sa chambre d'hôtel. Ryan Cherki a passé le nez à la fenêtre. Il a vu des supporters français qui lui faisaient des grands signes. Bah, il est descendu de la chambre d'hôtel et il est allé leur apporter des maillots. Il leur a offert un jeu de maillots. C'est plutôt sympa. J'ai bien aimé le geste. On le rappelle, France-Suède, c'est demain à 23h à suivre en intégralité sur notre antenne et la chaîne YouTube ici ICI. On vous attend nombreux avec Pierre Clément, Charlotte Lorgeret et Nicolas Perronnet.
5: Cette version.
1: Ah, c'était pour vous, je l'avais promis jeudi.
5: Là.
1: C'est Sheila quand même.
5: Ah,
1: l'hymne américain par Sheila.
5: Bon, ben voilà, avec Nicolas Perronnet et l'hymne américain. Comment va notre reporter de l'autre côté de l'Amérique?
1: Eh ben écoutez, il va bien, très bien quand même. Après deux grosses semaines de travail intensif et de déplacements en tout genre, Nicolas a fait un mini break ce dimanche, donc hier, et il a pris la mer.
8: Salut les amis, journée off pour moi hier, bah oui, en faut hein, aussi, je me suis mis en mode touriste du coup à Boston et j'en ai profité. Et alors vu que je commence à bien connaître hein, quand même le Boston sur terre, je suis allé faire un tour en mer au large des côtes du Massachusetts. Et ici on est en pleine saison baleine, il y a un sanctuaire, une zone maritime protégée par le gouvernement fédéral américain qui est situé en fait à l'embouchure hein, de la baie du Massachusetts entre Cape Ann et Cape Cod, et c'est l'un des meilleurs sites au monde tout simplement pour observer les baleines à bosse notamment, car leur migration traverse pile le golfe du Maine. Donc c'est assez facile en fait de les trouver en ce moment dans cette zone. Elles passent leur temps à s'alimenter, ces baleines. Donc il y a des bateaux qui emmènent les gens au large de Boston pour voir ce spectacle qui est quand même assez magnifique. Petite pause touristique donc pour moi avant de repartir dans le New Jersey où les Bleus sont déjà arrivés pour leur 16e face à la Suède. Allez, 3, 4, 5 heures de route peut-être, ça dépend des bouchons. Et nous on y est aussi, à demain.
1: Ça a soufflé sur le bateau pour Nicolas Perraudet, que l'on retrouve donc demain à New York pour France-Suède en live. Et tiens Wendy, avant de dévoiler le programme du jour, je vous rappelle, le programme du jour, c'est Brésil-Japon ce soir à Houston, 19h, Allemagne-Paraguay et Pays-Bas-Maroc. Voilà.
5: Merci
1: pour le programme.
5: Merci beaucoup cher Bruno Salomon, et voici à l'écoute de la belle humeur de la proximité sur Ici.
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3: 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Les Cafés du Rock reviennent en 2026 pour une nouvelle édition. 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Rendez-vous ce lundi à l'auberge Saint-Sulpice de Vendeuvre dès 20h30. 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

0: C'était Jerry Rafferty avec Baker Street sur votre radio ici. Quel plaisir de vous accompagner où vous soyez. Vous êtes tous les bienvenus sur votre radio, au programme de votre après-midi. Actu locale, musique, bonne humeur, on s'occupe de tout. Vous vous laissez guider et on démarre ce lundi après-midi, entre autres avec le groupe Coldplay. Et tout de suite, la voix de Louane avec la chanson Conduire. Très bel après-midi.
1: Je sais pas.

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1: Les grands penseurs disent que les idées naissent en marchant. Le GR100, sentier de grande randonnée qui relie Montluçon à Poitiers sur 450 km, en est la preuve.
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1: Les comités départementaux de la Fédération française de randonnée, Allier, Creuse, Cher, Indre et Vienne, se sont associés pour offrir aux marcheurs, aux passionnés d'histoire, un voyage dans le temps sur les hauts lieux de la guerre de Cent Ans. Alain Neuvière, président du comité Région Centre Val-de-Loire de randonnée pédestre.
3: Alors le projet est né tout simplement lorsque Michel Mousseau, qui est un des bénévoles du comité départemental de randonnée, mais grand randonneur devant l'éternel et qui est également baliseur, qui organise des randonnées sur la vallée de la Creuse puisqu'il habite au Pêchereau. Donc Michel Mousseau revient avec sa femme d'une petite expédition de randonnée sur les sentiers cathares dans l'Aude et qui revient, on est en 2019, et qui annonce au comité de randonnée, écoutez, je pense qu'on va pouvoir faire à peu près, peut-être pas aussi bien, mais presque, avec le patrimoine monumental qu'on a hérité de la guerre de Cent Ans, puisqu'on a toute une série de châteaux, de forteresses, de villages fortifiés, le long de ce qui a été pendant pratiquement un siècle une frontière entre le Royaume de France au nord de cette frontière et les possessions anglaises, donc l'Aquitaine notamment au sud.
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1: Si la guerre de Cent Ans commence aux alentours de 1337, c'est à partir de 1356 que la région devient stratégique pour les deux parties. L'Aquitaine devient anglaise, dirigée par le fils d'Édouard III, le redoutable prince noir, qui décide de partir de Bordeaux pour réaliser une chevauchée sauvage, pillage, exaction en tout genre. Explication avec Patrick Grosjean, historien.
4: Il traverse le Périgord, il ravage le Périgord, il ravage le Limousin et il arrive dans notre région vers Saint-Benoît-du-Sault. Et puis il va continuer en direction de la Loire, il ravage Châteauroux, Issoudun, un détachement ravage Bourges et puis ensuite Vierzon. Et ils redescendent vers Bordeaux, mais ils sont rattrapés par l'armée française, et la confrontation entre les deux armées se fait à Noyers-Maupertuis, donc à 5 km à l'ouest de Poitiers. C'est ce qu'on appelle la fameuse bataille de Poitiers.
1: Et puis les Français sont défaits. Le roi Jean le Bon est fait prisonnier. Conquête, trahison, coups bas et invasion seront les jalons de cette guerre entre Anglais, pas très british, et des Français, pas encore complètement frenchies. Le GR100 nous permet donc, entre Montluçon et Poitiers, de revivre au rythme des sentiers cette guerre de Cent Ans.
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0: C'était Coldplay sur votre radio ici. Coldplay, le groupe de tous les records. Leur dernière tournée a réuni quand même 13 millions de fans. 13 millions, ça représente toute la population de la Belgique. Et ce n'est pas une blague. À suivre les infos de 14h. Et tout de suite, on retrouve les voix de France Gall et Elton John. Donnez pour donner sur votre radio ici.
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1: Merci d'avoir choisi votre radio ici, il est 14h. C'est l'heure de retrouver toute l'info en France et dans le monde en 90 secondes avec Marine Legénie.
2: La canicule et une nouvelle cellule de crise prévue à Matignon à 18h en fin d'après-midi. Même si le mercure a baissé, qu'on respire enfin, il s'agit de faire un retour d'expérience selon le Premier ministre. Tirer les leçons de cet épisode caniculaire historique de 11 jours qui fait craindre une forte surmortalité. Attention, dans certains départements, le risque feu de forêt reste très élevé. C'est du orange aujourd'hui pour les Pyrénées-Orientales, l'Aude, l'Hérault, le Gard, les Bouches-du-Rhône, la Drôme et le Var. Le Vaucluse est en vigilance rouge. À cause des orages, cette fois la circulation des trains est perturbée en Normandie. Jusqu'à lundi prochain, plus d'une dizaine d'arbres sont tombés, provoquant d'importants dégâts. Selon la SNCF, perturbations donc à prévoir sur les lignes Paris-Rouen-Le Havre, Paris-Caen-Cherbourg ou encore Paris-Trouville-Deauville. Des orages qui ont entraîné aussi de nombreuses coupures d'électricité. 20 000 foyers privés de courant à 9h ce matin dans les Hauts-de-France, le centre Val-de-Loire et l'ouest de l'Île-de-France. Malaise humain ou problème technique, le temps de l'enquête à Nancy après le crash d'un avion lors d'un baptême de parachutisme hier. 11 personnes sont mortes dans cet accident qualifié de rarissime par le président de l'aérodrome. Cette grosse panne chez Orange, un incident technique perturbe les connexions à la 4G et à la 5G depuis ce matin. Des perturbations qui n'ont pas entraîné de coupure totale chez les utilisateurs, précise l'opérateur. Et puis en rugby, le demi de mêlée Antoine Dupont déclare forfait pour le championnat des nations. La nouvelle compétition entre hémisphères nord et sud se déroule en juillet.
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4: La météo pour ce début de semaine, une météo respirable. Nous sommes loin des 40 degrés. Nous avons quelques températures élevées tout de même, mais respirables. 29 à 30 degrés en moyenne sur la région. 27 à Château-Roubourges et Saint-Amand-Montrond. 28 pour Issoudun, 29 pour Vierzon ou encore 30 degrés actuellement. Du côté du Blanc, le ciel reste, lui, certes lumineux avec quelques passages nuageux et pourquoi pas quelques orages très localisés. Bel après-midi avec ICI Berry.
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1: Une exposition sur les dinosaures et une rencontre avec les castors dans votre Berry Express. Revenez au temps des dinosaures et revivez leur histoire à travers l'exposition Au temps des dinosaures. Un moment ludique et richement illustré pour découvrir l'univers spectaculaire de ces géants disparus, en famille ou entre amis. C'est gratuit et ça se passe à la médiathèque de Moulins-sur-Seyfon jusqu'au 17 juillet. Et si on partait maintenant à la rencontre des castors? C'est possible. Profitez d'une douce soirée pour embarquer sur la Loire en bateau. Discret, nocturne, mais pourtant bien présent, observez les castors à l'aide de longues vues. Pique-nique à bord du bateau. Rendez-vous au Bec d'Allier à Cuffy pour un départ à 18h30 et un retour à 21h30. 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
1: Cette fusillade en Allemagne, près de Hambourg, dans la ville de Stade, des coups de feu ont éclaté dans un centre d'aide pour jeunes. Bilan, 5 morts, plusieurs blessés, 2 arrestations. Pas plus de détails sur les circonstances pour l'instant. Une vigilance rouge au feu de forêt dans le Vaucluse. Le niveau de danger est très élevé dans le département. 7 autres du pourtour méditerranéen sont en orange. Vous avez la carte sur ici.fr. Dans le sud-est, où il fait encore très chaud, aujourd'hui, les deux départements corse, les Alpes de Haute-Provence, le Var, les Alpes-Maritimes sont en vigilance orange canicule. Mais sur la majeure partie du pays, on respire tout de même mieux. Une nouvelle réunion se tient à Matignon à 18h avec 17 ministres autour de Sébastien Lecornu pour tirer les leçons de cet épisode caniculaire historique de 11 jours que l'on vient de traverser et qui fait craindre une forte surmortalité. Avocats, magistrats et plusieurs associations appelées à se mobiliser aujourd'hui pour demander le retrait de la réforme de la justice criminelle portée par le garde des Sceaux, Gérald Darmanin. Elle doit être examinée par l'Assemblée nationale demain. Et puis pour le 4e lundi consécutif depuis la mort de Liana, la mobilisation se poursuit à l'appel d'associations pour réclamer une loi intégrale contre les violences sexuelles, des rassemblements devant les tribunaux partout en France. Léon Marchand déclare forfait pour la finale du 200 mètres brasse prévue ce soir en championnat de France de natation à Saint-Étienne. Le nageur, athlète le plus décoré des Jeux de Paris, a senti une gêne à un adducteur.
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4: La météo pour ce début de semaine, une météo respirable. Nous sommes loin des 40 degrés. Nous avons quelques températures élevées tout de même, mais respirables. 29 à 30 degrés en moyenne sur la région. 27 à Châteauroux-Bourges et Saint-Amand-Montrond. 28 pour Issoudun, 29 pour Vierzon ou encore 30 degrés actuellement. Du côté du Blanc, le ciel reste lui, certes lumineux avec quelques passages nuageux et pourquoi pas quelques orages très localisés. Bel après-midi avec ici Berry.
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0: C'était la voix de Zucchero sur votre radio ici. En tout cas, c'est un véritable plaisir de passer l'après-midi avec vous. Toute la journée, l'actu locale près de chez vous, de la bonne humeur et bien sûr de la musique à suivre. Trois titres français à la suite, Jane Birkin, Indochine et Alain Chamfort. Et tiens, j'ai une anecdote sur Alain Chamfort qui est complètement dingue. En 2018, il a une idée assez unique. Pour un de ses clips, il a confié des caméras à des chats et les a laissés filmer eux-mêmes la vidéo. Oui, oui. Et devinez quoi ? Chat a bien marché. Ah, mais il est fort. Bah normal, c'est Alain Chamfort. Il est ici, sur votre radio.
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1: Au cœur de votre Berry Express, un atelier floral et une exposition d'art fantastique. Venez participer à un atelier floral en famille ou entre amis. Plongez vos mains dans les fleurs et créez des objets parfumés. Fusettes, sachets parfumés, bouquets de fleurs à volonté. Des séances de bien-être sont également proposées. Venez avec votre tapis de yoga et en tenue décontractée pour vivre un moment de méditation douce, découvrir et expérimenter la pleine conscience. Et en fin de séance, laissez-vous tenter par un goûter. Alors rendez-vous à Charenton-du-Cher, au domaine La Turbine du Berry, jusqu'au 3 août. L'association D'un art à l'autre propose une exposition autour du monde fantastique des insectes avec des personnages complètement décalés. Voyagez dans un univers aussi étonnant que poétique où l'imaginaire prend vie. Admirez les œuvres originales composées de sculptures et de peintures. Chaque création vous invite à la curiosité et à l'évasion. Rendez-vous au point d'information touristique de Dun-sur-Auron, 18 avenue Jean Jaurès, du mardi au samedi pour découvrir cet univers artistique hors du commun jusqu'au 29 août. Des idées sorties pour vous amuser et découvrir avec votre radio Ici Berry.
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0: Merci d'être à l'écoute de votre radio ici. Dans un instant, les infos de 16h. Mais avant, on va retrouver les voix de Daniel Balavoine, Shakira avec l'hymne de la Coupe du Monde, Die Die, qui cumule déjà plus de 220 millions d'écoutes sur YouTube. Et tout de suite, Eddie Mitchell, Monsieur Eddie Mitchell, avec Couleur Mentalo sur votre radio ici.
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1: Merci d'avoir choisi votre radio ici. Il est 16h. 16h, c'est l'heure de retrouver toute l'info en France et dans le monde en 90 secondes avec vous, Marine Legenis.
2: Le Conseil d'État valide définitivement la légalité du chantier de l'A69. L'autoroute Toulouse-Castres doit entrer en service d'ici la fin de l'année. Il s'agissait de l'une des dernières étapes de l'opposition juridique à ce projet, au cœur, on le sait, d'une vaste contestation des associations environnementales depuis le printemps 2023. La canicule et une nouvelle cellule de crise prévue à Matignon à 18h en fin d'après-midi, même si le mercure a baissé, qu'on respire enfin, il s'agit de faire un retour d'expérience. Selon le Premier ministre, tirer les leçons de cet épisode canicule historique de 11 jours qui fait craindre une forte surmortalité. Attention, dans certains départements, le risque feu de forêt reste très élevé. C'est du orange pour les Pyrénées-Orientales, l'Aude, l'Hérault, le Gard, les Bouches-du-Rhône, la Drôme et le Var. Le Vaucluse, lui, est en vigilance rouge. À cause des orages, cette fois, la circulation des trains est perturbée en Normandie. Jusqu'à lundi prochain, plus d'une dizaine d'arbres sont tombés, provoquant d'importants dégâts selon la SNCF. Perturbation donc sur les lignes Paris-Rouen-Le Havre, Paris-Caen-Cherbourg ou encore Paris-Trouville-Deauville. Au moins 5 morts et plusieurs blessés en Allemagne après une fusillade dans un centre d'aide pour les jeunes à Stade, c'est près d'Hambourg. 2 suspects ont été arrêtés, dont le tireur présumé. Essayer d'enrayer l'essor de la mode éphémère incarnée par le géant asiatique Shein. Le Parlement devrait définitivement adopter une loi contre l'ultra fast fashion, alors que le secteur textile représente près de 10% des émissions mondiales de gaz à effet de serre.
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5: La météo pour ce début de semaine, une météo respirable. Nous sommes loin des 40 degrés. Nous avons quelques températures élevées tout de même, mais respirables. 29 à 30 degrés en moyenne sur la région. 27 à Châteauroux-Bourges et Saint-Amand-Montrond. 28 pour Issoudun, 29 pour Vierzon ou encore 30 degrés actuellement du côté du Blanc. Le ciel reste, lui, certes lumineux avec quelques passages nuageux et pourquoi pas quelques orages très localisés. Bel après-midi avec Ici Berry.
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C'était le baiser d'Alain Souchon sur votre radio ici. Ravi de partager en tout cas cet après-midi avec vous. Si vous nous découvrez pour la première fois, eh bien soyez les bienvenus sur votre radio. Au programme l'actu de votre région, de la musique et de la bonne humeur, avec entre autres l'humour en tube de Fred Ballard. Elle évoquera la dernière semaine de stress pour les maîtresses d'école. Mais avant, on écoute Amel Bent avec la chanson L'amour ça se donne. Eh bien ça tombe bien, car on en donne toute la journée à n'importe quelle heure de l'amour. C'est pour vous.

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1: Bonne question. Les dents des hippos, c'est important. Elles font de les mammifères les plus dangereux. Attention tout de même, hein, car même s'ils paraissent enrobés et lourds, ils ont un point commun avec Usain Bolt.
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1: On se trouve ici dans l'espace volière hippopotame, principalement la réserve des hippopotames, avec Marine, soigneuse
2: de la plaine africaine. Donc on n'a pas que les hippopotames, donc on a toutes les espèces qui font partie de la volière, les oiseaux, les potamochères, les nyalas et les hippopotames. Mais notre secteur est assez grand et diversifié, on a aussi nos antilopes et tout ce qui est savane africaine, girafe, rhinocéros, antilope, autruche, tout ça.
1: Alors là on va parler hippopotame, évidemment, des dents des hippopotames, juste à côté de nous, pour voir si on dit pas de bêtises. Elle vient nous voir, comment ils se brossent les dents les hippopotames, comment ils font pour les maintenir en bonne santé?
2: Alors les hippopotames, ils vont avoir une pousse de dents qui est continue. Déjà ils vont avoir deux sortes de dents différentes. Ils vont avoir toutes les dents qui servent à la nutrition, à tout ce qui est à mastication, donc les molaires comme nous, donc comme tout ce qui est ruminant et herbivore, donc qui va servir juste à se nourrir. Puis après ils vont avoir les défenses, les dents les plus imposantes, ça va être de l'ivoire comme les éléphants. Et elles par contre, elles vont avoir une pousse très très très continue. Ils vont pouvoir se les limer naturellement quand ils vont ouvrir et fermer la gueule. Donc c'est comme ça qu'ils vont pouvoir les limer et qu'elles puissent avoir et la forme qui est nécessaire pour les combats et ne pas avoir des dents qui transpercent la mâchoire et la gencive.
1: Alors moi je pensais que c'était une forme nécessaire pour se nourrir, mais c'est plutôt combattant. On dit aussi que c'est peut-être l'animal le plus dangereux d'Afrique.
2: Alors c'est dit que c'est le deuxième plus meurtrier après le moustique, donc c'est pas les mêmes, mais ça tue quand même. C'est pas parce que ça veut manger ou quoi que ce soit, c'est parce que c'est territorial, parce que les hippopotames sont herbivores, mais en fait ils vont se partager les mêmes points d'accès que les humains, qui vont vouloir aller à la rivière pour pêcher, pour avoir de l'eau, et eux c'est exactement pareil, ils vont pouvoir aller à la rivière pour se nourrir et pour se reposer, et c'est là qu'il y a les accidents avec les humains, et c'est pour ça qu'il y a très peu de chances que quand on croise un hippopotame on s'en sort, parce qu'ils nagent très bien, ils courent très bien et ils sont un peu énervés, donc du coup bah faut pas les croiser,
1: faut pas leur piquer leur territoire. Mais alors ça veut dire qu'ils courent plus vite qu'un homme?
2: Oui ils vont courir comme Usain Bolt à peu près,
1: même avec les petites pattes comme ça?
2: Oui, même avec les petites pattes et puis leur gros ventre. Ils vont courir pas sur une grande distance, mais ils vont courir très vite. Et pour les avoir déjà vus à l'œuvre, pas sur moi mais entre eux, moi je cours pas aussi vite, hein.
1: Bon, normalement on a rien à faire près d'un hippopotame, mais quelle attitude il faut avoir si un hippopotame est à nos côtés et qu'on se retrouve coincé avec?
2: Dans la nature, déjà on évite de se retrouver à côté. Là malheureusement il n'y a pas de rapport où on essaie de les impressionner, parce que eux ils s'en moquent un peu, donc faut courir en espérant qu'il y a un arbre, un truc comme ça, un véhicule ou je ne sais quoi qui pourrait s'interposer entre nous, mais faut courir.
1: Prendre de la hauteur, mettre des obstacles.
2: Ouais,
1: mais sinon ils sont sympas les vôtres ici.
2: Sinon les nôtres ils sont très sympas. Après nous on fait pas de contact direct avec eux, donc c'est tout le temps à travers les barreaux, à travers les vitres, donc on n'a pas de contact direct avec eux. Je ne voudrais pas faire de contact direct avec eux, même s'ils sont très sympas comme ça, ils restent toujours sauvages et territoriaux. Il y a un rapport de confiance qui se fait entre nous, ils savent que c'est nous qui leur amenons la nourriture, ils savent que c'est avec nous qu'ils partagent leur quotidien entre guillemets, donc ils restent plutôt sympas, mais très dangereux quand même.
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1: Pas d'inquiétude, à Beauval, les pensionnaires sont très sympas et viennent volontiers au contact des visiteurs, enfin derrière la vitre du bassin. Si toutefois vous comptiez partir à leur rencontre directement dans la savane, il n'y a plus qu'à trouver les bonnes baskets et commencer l'entraînement d'athlétisme et d'escalade.
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0: Merci à l'écoute de votre radio ici. Merci de nous avoir choisi à suivre l'actu locale près de chez vous. Mais avant, on va écouter Michel Sardou avec Les Lacs du Connemara. D'ailleurs, Les Lacs du Connemara, c'est la chanson la plus diffusée en fin de soirée, hein, surtout dans les mariages en France. Nous allons écouter aussi Manon Lisa et tout de suite Marc Lavoine et Catherine Ringer. Qu'est-ce que t'es belle sur votre radio ici.
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1: C'était la voix de Zao de Sagazan, la symphonie des éclairs sur votre radio, ici. Allez, il est l'heure de se détendre et de rire avec l'humour en tube de Fred Ballard. C'est le dernier lundi, voilà, avant les vacances. Et Fred Ballard a souhaité rendre hommage à toutes les maîtresses de France, ainsi qu'à toutes les équipes pédagogiques.
2: Non, Colombe, il ne faut plus enlever vous-même les manteaux des enfants quand ils arrivent. Non, Colombe, n'avez-vous pas reçu les dernières directives gouvernementales? Il faut désormais... Cette journée me fatigue déjà.
3: On comprend, mais il y en a plus que 4 et après c'est la libération pour toutes les maîtresses qui vont vivre 2 longs mois de calme et d'arrêt total d'injonctions pédagogiques émanant du ministère de l'Éducation, expert en consignes complexes et alambiquées.
2: Il faut laisser l'enfant quitter de lui-même le vêtement venu de l'extérieur afin qu'il s'engage dans son entrée en groupe classe. Ceux qui n'arrivent pas, ils crèvent de chaud, Colombe. Ah, ils crèvent de chaud s'il le faut, mais moi je me retape pas une réunion avec l'inspecteur d'académie, hein. Cette espèce de gros, encore un beau dessin.
3: Voilà, bah Elodie Pou a bien fait de bifurquer vers une autre voie, hein, parce que c'était limite, hein, dans ces cas-là. Il faut pas forcer. L'abnégation, c'est bien, mais parfois, ça ne suffit pas, car il en faut de la patience pour être professeur des écoles, surtout quand on a la peau noire.
4: C'était mon rêve de petite fille, j'ai toujours rêvé d'entendre des blancs m'appeler maîtresse. Il y a des parents qui arrivent à me dire, attendez, est-ce que L-A, ça se prononce bien Lala? Non. L-A, ça se prononce Kirikou.
3: Ah oui, il n'y a pas qu'aux enfants hein, qu'on apprend le B-A-B-A. Lala Sania doit aussi apprendre le L-A-L-A à certains parents. Sa façon d'enseigner est moins académique, mais beaucoup plus marrante. Et puis un peu d'autodérision en attendant, ça fait des vacances.
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0: C'était Julien Doré sur votre radio ici. Et pour info, ce jeudi à 20h, Julien Doré sera au cinéma avec votre radio pour la diffusion de son concert, Le Dernier Pestacle. Projection unique à ne pas louper. Toutes les infos, bien sûr, sont regroupées sur le site de votre radio ici. Les infos de 17h arrivent juste après Jean-Louis Aubert et Alex Warren. Bel après-midi.
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2: Belle fin d'après-midi à vous tous. Il est précisément 17h.
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2: Merci d'écouter Ici Berry, votre radio locale. Il est 17h, l'heure de retrouver les infos présentées par Gaëlle Fontenay. Bonsoir Gaëlle.
3: Bonsoir Manuel, bonsoir à tous.
2: Le procès d'un viol à Châteauroux.
3: Il était formateur des pompiers, il avait une cinquantaine d'années. Il est poursuivi pour viol sur une jeune collègue qui avait 16 ans au début des faits en 2021. Ça a duré pendant plus de 3 ans à Buzancé. Le procès s'est ouvert ce matin au tribunal de Châteauroux. Il a duré 2 jours. L'homme reconnaît la relation mais estime n'avoir pas toujours compris que la jeune femme n'était pas consentante. Il avait déjà été mis en cause dans une affaire de viol en 1989 et avait fait l'objet d'un blâme quelques années avant pour un baiser forcé sur une autre jeune animatrice qui était âgée à l'époque de 19 ans. En marge de ce procès, la bâtonnière du barreau de l'Indre a pris la parole pour dénoncer le projet de loi Justice criminelle et respect des victimes. Une trentaine d'avocats et de magistrats se sont rassemblés à midi sur les marches du palais de justice à Châteauroux pour dire leur opposition à ce texte vécu comme une remise en cause de la présomption d'innocence. Un autre rassemblement prévu au Blanc, celui-ci, ce sera jeudi, en soutien à ce restaurateur menacé d'expulsion. Il est vietnamien et tous ses recours sont épuisés. Or, cela fait 10 ans qu'il est en France, il est en CDI. Une pétition a déjà récolté plus de 1400 signatures. L'alerte canicule s'éloigne et les températures repassent dans les normales de saison. Conséquence, les moissons peuvent reprendre dans l'Indre comme dans le Cher sans restriction d'horaire l'après-midi. Les agriculteurs peuvent de nouveau presser de la paille ou du foin à condition d'avoir un déchaumeur et une réserve d'eau à proximité. Le broyage hors moissonneuse lui reste interdit de 13h à 20h. Les pompiers de l'Indre précisent qu'ils sont intervenus ce matin sur un feu de chaume à Chabris. 5 hectares ont brûlé. Il va falloir remettre les plans de la ville à jour à Châteauroux. Le conseil municipal va acter ce soir des changements de nom dans les rues. Par exemple, la place face à Carrefour, le centre commercial, va devenir la place Paul Mélotté. Elle va faire face à la passerelle qui a été installée il y a quelques semaines, presque un mois. Passerelle qui s'appellera passerelle de la laïcité. Une partie de la rue Gautier va porter le nom rue des frères Séron, du nom de ses fabricants de meubles. Et puis, il y aura aussi une place Raymond de Vincent devant l'église Saint-Martial. 45 ans que cette affaire n'est pas élucidée. La mort de l'ancien ministre Robert Boulin. 3 juges d'instruction du pôle Cold Case ont été désignés pour reprendre l'enquête. Ce carnet rose à la haute touche, à présent, le parc animalier dans l'Indre compte déjà 30 naissances depuis le début du printemps. Il y a des bébés zèbres, des bouquetins de Nubie, des daims, des cicas, des faons de Seraxi ou encore un cob. La réserve était fermée la semaine dernière pour cause de canicule. Elle rouvre cette semaine. Elle est installée à Opterre, près d'Azelferon. Daniel Mercier, le chocolatier qui a une boutique à Baugy dans le Cher, réunit les plus grands noms du chocolat à Sancerre pour 3 jours. Le célèbre chocolatier fait partie du Club des chocolatiers engagés. C'est une association qui promeut le chocolat en circuit court, directement du producteur de cacao au pâtissier. Et donc, il réunit 100 grands noms du chocolat durant 3 jours à Sancerre pour parler technique professionnelle. C'est sous le parrainage de Pierre Hermé qui était notre invité ce matin. Interview à retrouver sur le site iciberry.fr. Et puis une conséquence très insolite de l'annulation du Chambord Live Festival ce week-end. Les organisateurs se retrouvent avec 25 000 tonnes de glaçons sur les bras, des glaçons qui évidemment sont en train de fondre. Alors pour éviter les pertes, le festival les distribue par sac de 10 kilos depuis ce matin à tous ceux qui sont intéressés.
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2: Ça y est, je sais pourquoi la température a descendu.
3: C'est les sacs de 10 kilos de glaçons.
2: C'est ça.
3: Bon, a priori, c'est plutôt pour des restaurateurs, ouais, parce qu'il faut pouvoir les stocker quand même,
2: ces 10
3: kilos de glaçons. Bon, c'est vrai qu'il fait meilleur.
2: Oui, un retour à la normale, comme annoncé, avec un beau soleil accompagné parfois de quelques nuages. Un ensoleillement que l'on va retrouver demain avec juste un léger voile, sans conséquence. Les températures sont plus conformes aux normales de saison, on respire mieux. Demain, le thermomètre affichera 13 à 16 degrés à notre réveil. Il faudra tout ouvrir ouvert en grand, tôt le matin, pour faire entrer la fraîcheur, parce qu'ensuite, 29 à 32 degrés quand même, malgré tout,
3: c'est
2: demain.
3: C'est pratiquement 15 degrés de moins que la semaine
2: 15,
3: dernière.
2: 15, wow, vous allez jusqu'à 47?
3: Non, bah, vous disiez 32, 30.
2: Ouais, voyez, alors on va dire 10 degrés au grand max, ouais. Mais c'est vrai qu'on le ressent quand même.
3: Hein. Ah bah, tout de suite, ça fait du bien.
2: Ah bah oui. À tout à l'heure, Gaëlle.
3: À tout à l'heure.
2: Merci.
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2: Ici Berry a pris ses quartiers d'été depuis ce matin avec toujours cette volonté de vous faire passer le plus agréable des moments. Musicalement, on est au top. Renaud Kimwald pour vous servir.

0: jusqu'à 19h.
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2: Ici s'associe au défi de Nordinatab, traverser la France à pied du nord au sud en solo avec deux caméras et cette règle, ne pouvoir avancer que grâce au mouvement des personnes rencontrées. Chaque fois que Nordin bouge avec une personne, il gagne 5 km. L'objectif, sensibiliser le public à la nécessité de bouger. On retrouvera notre globe-trotteur dans un instant, quelque part dans l'Indre, du côté de la Châtre, pour faire un nouveau point concernant sa progression.

0: Un univers bien particulier que celui d'Oria, soirée mondaine.
1: Tous ensemble, participez au Nordic Tour.
0: Le périple de Nordinatab a débuté en janvier dernier depuis Lille. Son passage à Châteauroux marque quasiment, on va dire ça, la moitié de son aventure. Il a encore de nombreux kilomètres effectués pour arriver sur la Côte d'Azur en décembre prochain. Bonsoir Nordine.
2: Alors heureusement, il m'en reste que trois aujourd'hui. Bonsoir.
0: Tu m'étonnes. Bonsoir. Les marcheurs adriens se sont mobilisés en masse depuis ce matin pour vous accompagner sur cette étape berrichonne. Dites-nous tout, Nardine.
2: Bah oui, ce qui est chouette, c'est que dès le matin, dès que j'ai débuté donc de la radio ici Berry, il y avait une vingtaine de personnes qui m'attendaient pour venir marcher avec moi. Donc c'est toujours un moment sympa parce que peu importe les capacités physiques des personnes et l'idée, c'est que chacun puisse me faire avancer, me faire gagner des kilomètres. Donc, il y a des personnes qui ont fait un kilomètre, d'autres 5, d'autres 10, d'autres 20. Et puis, je suis avec Vincent qui aura fait les 42 kilomètres, même 43 avec moi.
0: C'est génial, Vincent, 43 kilomètres à vos côtés. On va lui dire un petit mot, évidemment. Toutes ces personnes vous ont permis de récupérer pas mal de kilomètres. Une personne qui bouge avec vous, c'est 5 kilomètres en plus dans votre réservoir. C'est ça le principe,
2: Exactement, j'avais envie de par mon métier, le coaching sportif, de sensibiliser les gens sur les bienfaits de l'activité physique et notamment de la marche, sur le bien-être physique, mental, social. Mais au final, je m'aperçois que l'aventure, elle est d'abord humaine. Oui. Mais en tout cas, chaque personne qui vient marcher avec moi, et peu importe la distance, ça me permet de gagner 5 kilomètres que je peux utiliser ensuite seul sur mon chemin. Donc plus je fais de rencontres, plus je gagne des kilomètres pour traverser la France.
0: À l'image de Vincent, comment vous le trouvez le marcheur en Berry? Est-ce qu'il fait assez d'efforts pour vous, Nordine?
2: Je le trouve très très très fatigué. Mais alors, je vous dis quelque chose, c'est l'inverse. C'est-à-dire que Vincent, c'est un champion d'Ironman. Au-delà de ça, il est pompier professionnel à Châteauroux. Et je vous le dis, il me fait du bien, je vous assure que la faculté à laquelle je suis de la semaine dernière, honnêtement, d'avoir quelqu'un de sa trompe qui me dit j'ai mon coach personnel.
0: On a un problème de liaison avec vous, Nordine, on est en train de vous perdre. Ça se voit que vous êtes encore en pleine cambrousse, vous allez rentrer bien sûr dans la grande banlieue castraise.
2: Vous m'entendez là?
0: Ouais, c'est mieux. Allez, bougez
2: super,
0: plus.
2: Super. Donc au final, 20 ans. Il joue un peu le rôle de coach, c'est-à-dire que il m'a motivé. Et c'est vrai que c'est pas désagréable d'avoir un coach à ses côtés.
0: Bon, vous le saluerez. On va peut-être
2: Il est là.
0: On peut lui dire un petit mot.
3: Nordine est remarquable. Il est tellement d'humilité, ça fait plaisir à voir. Et c'est surtout le message qu'il partage, qui est important, c'est qu'il faut bouger. Donc, il faut bouger, c'est hyper important.
0: C'est fastoche pour vous, Vincent, ce que vous réalisez là ou pas, puisque vous êtes.
3: Il y a un fastoche. Je sors d'un week-end d'entraînement sur Chamonix, donc je suis revenu hier de Chamonix exprès pour Nordine. Et voilà. Et donc, forcément, ici, il y a moins dénivelé. Donc, c'est plus facile que ce que j'avais fait à Chamonix. Mais voilà.
2: Vincent. Donc, vous imaginez, il y a que moi. Oui. Hier, il a crapahuté pendant des heures. Il s'est dit, l'autre. Allez hop, je vais l'aider sur 42 kilomètres. Et puis voilà.
0: Bouger, c'est bon pour notre santé, Nordine. Et être en mouvement favorise les rencontres. Et vous le prouvez aujourd'hui encore.
2: Exactement, c'est ça. Alors, ce que je découvre dans l'Indre, c'est qu'il va falloir que je fasse du porte-à-porte. C'est-à-dire qu'aujourd'hui, et Vincent le sait parce qu'on y a été ensemble, on a été cognés chez 5 ou 6 personnes, justement pour pouvoir les inciter à venir marcher un petit peu, pour aller à leur rencontre. Et je découvre aussi que c'est ça aussi l'Indre. Il va falloir redoubler d'efforts pour aller chercher les kilomètres.
0: Bon, demain, si on veut vous aider, comment ça se passe du côté de La Châtre?
2: Donc demain, je démarre de La Châtre. Alors chaque jour, je mets une petite story sur Facebook, sur Instagram, de toutes les personnes qui veulent venir marcher, même si c'est avant le travail et que c'est 10 minutes, c'est très bien. Ça me permettra de gagner des kilomètres. Toutes ces personnes-là m'envoient un message sur Instagram ou Facebook, Nordinatab. J'y réponds, on se donne rendez-vous et puis après, on fait un petit bout de chemin ensemble. Donc demain, c'est La Châtre et je vais jusqu'à un tout petit village qui s'appelle Saint-Palais.
0: Saint-Palais, d'accord, ok. Donc on reste apparemment dans le Cher, Saint-Palais. Enfin, je suis pas sûr que ça soit Saint-Palais, il y en a plusieurs. Donc on va vous suivre, en tout cas vous descendez en Auvergne. Vous n'y êtes pas encore, mais c'est ça la direction en fait. On est d'accord.
2: Exactement, mais si, ça avait étonné du monde, mais c'est bien Saint-Palais. C'est pas loin, je vais vous dire, attendez deux secondes s'il vous plaît, à côté de Prévenge,
0: oui.
2: Voilà,
0: ok.
2: C'est juste à côté.
0: On a bien noté, on vous suit, on a branché le GPS. Nordine, toute cette semaine, marquage à la culotte. On se dit à demain, on refera un point avec vous.
2: Avec grand plaisir, merci beaucoup.
0: Bonne soirée, Nordine.
2: Bonne soirée. À demain. Au revoir.
0: Allez, Renaud, Miss Maggie, belle fin d'après-midi à l'écoute. D'ici.

0: Éternel Renaud, Miss Maggie, on joue ensemble dans 10 minutes. 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Avant cela, côté musique, on fait un plouf dans les années 80 avec Nick Kershaw et Rose Laurence. Vous l'aviez le 45 tours, j'en suis sûr. Africa dans moins de 2 minutes.
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0: Les années 80, Rose Laurence, Africa.
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0: Notre Berry Express avec une avant-première événement du film Marianne, dimanche prochain à partir de 17h30 au cinéma Luxe de La Châtre. Georges Sand et le cinéma. Trois événements sont proposés sur cette thématique dans le cadre de l'année Georges Sand, associant trois structures, la maison de jour de fête à Sainte-Sévère, vous le savez, les amis de Georges Sand, et le cinéma Luxe. Cette avant-première aura lieu en présence du réalisateur, du producteur, des acteurs et actrices, et de Claire Le Guillou, un film de Bruno François Boucher adapté du roman de George Sand, Marianne. Faites le déplacement, c'est un événement, ça se passe au cinéma Luxe de La Châtre, c'est avant-première ce dimanche à partir de 17h30. Je vous parle également d'un chantier participatif pour rénover la cantine de l'école de Morogues. Nous sommes là dans le Cher, du 6 au 11 juillet, première tranche de travaux, il va se passer plein de choses. C'est assez sympa, vous pouvez donner un coup de main. Tous les coups de main comptent, hein. Ce sera assez convivial et c'est pour la bonne cause, pour retaper la cantine de l'école de Morogues, hein, notamment. Inscrivez-vous, on a un numéro de téléphone, on vous le tient au chaud. C'est au dépôt de pain, hein, dans la cour de la mairie. Il y a un numéro de téléphone à composer si vous souhaitez donner un petit coup de main pour ce chantier de restauration, un chantier participatif.
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0: Le son des années 80 avec Nick Kershaw. Dans ma valise, c'est la série qui passe en revue les objets qui symbolisent le mieux l'été et l'esprit vacances. Perrine Clément a, semble-t-il, une valise bien remplie.
1: Dans ma valise, il y a...
2: Mais pas d'autocollant sur la mienne.
3: Ah oui, vu ce qu'elle contient, c'est vraiment pas la tienne.
1: Une valise.
2: On marque une valise de représentants remplie de costumes à paillettes et à plumes et un petit slip kangourou. J'aime beaucoup.
4: Je ne pouvais pas commencer sans elle. C'est la vedette de nos vacances. La valise. Que l'on perd, que l'on oublie, que l'on pèse, que l'on mesure, que l'on porte et sur laquelle on s'assoit. Cette idée, commercialisée à partir des années 1970, on la doit à Bernard Sado, qui un jour, dans l'aéroport de Porto Rico, observe un individu déplacer un objet volumineux sur un chariot à roulettes. Il imagine faire la même chose avec sa valise. Les ventes de la valise à roulettes décollent réellement en 1987, avec Robert Plath, qui la modifie légèrement en rajoutant une poignée télescopique. Ses premiers clients, ses collègues. Pilotes, stewards, hôtesses de l'air se déplacent à toute vitesse d'un hall d'aéroport à un autre, avec une valise à 2 ou 4 roues. Une visibilité qui va susciter l'intérêt des voyageurs. Et vous, avez-vous une valise ?
5: Ma valise, elle est rouge, elle est sur 4 roues, assez grande. Tout dans la simplicité, mais rouge quand même, on la remarque bien.
6: Ma valise, souvent, c'est une valise qu'on peut mettre en soute dans l'avion.
7: On est sur du 4 roues pour qu'on puisse la prendre à côté de nous tranquillement, qu'on soit obligé de la traîner derrière. Et elle est rigide, elle est grise, classique. Je mets un petit élément distinctif dessus pour que je puisse la reconnaître si jamais je suis amenée à prendre l'avion, comme ça je la vois de loin. Mais c'est tout.
8: Ma valise, elle est rouge, elle a 4 roues. Elle passe dans les compartiments cabine, ce qui est très pratique, ça évite de payer la soute.
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0: Merci Perrine, on a hâte de remettre le nez dans notre valise à souvenirs demain à la même heure.
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0: Un morceau qui a un côté gospel, Ma prière, Axel Red. Ça y est, on y est, on attaque la saison avec nos cabines de plage, on vous invite, le sable est chaud et tous les soirs on va pousser une porte de ces 54 cabines de plage, vous l'avez compris, hein, 36 plus 18, l'Indre et le Cher, ça fait 36 plus 18, 54 cabines de plage avec des cadeaux dedans, de beaux cadeaux, mais aussi des fois rien du tout. Bonsoir Annick.
1: Bonsoir.
0: Comment ça va Annick?
1: Ça va mieux, on a moins chaud.
0: Ah oui, on est d'accord, hein. Là on revit hein, ce début de semaine. Il faut en profiter parce qu'on nous annonce encore de fortes chaleurs. Dans quelques jours. On va attendre avant de se prononcer. Annick, vous êtes sur la route, vous êtes prudente, vous êtes arrêtée?
1: Oui, on est arrêté, mais c'est pas moi qui conduis de toute façon. Mais des fois ça coupe, alors c'est pour ça qu'on s'est arrêté pendant que... On est sur la route entre Issoudun et La Châtre, alors des fois on a des coupures.
0: Ah bah complètement, donc on va profiter de votre présence, ça passe bien pour l'instant. Il va falloir faire un choix de cabine de plage, vous le savez, on croise les doigts pour vous, les cadeaux sont nombreux, entre 1 et 54. Quelle est la cabine qui vous inspire ce soir?
1: Le 21.
0: La cabine 21, on pousse la porte. Ah bah super, Hawaï. Ah, c'est un beau cadeau que l'on vous offre là. Génial, on vous offre votre passe famille pour vous rendre au Family Park de Sorigny en Touraine. 4 invitations pour vous et les plus petits pour découvrir ce lieu. C'est exceptionnel, hein, en pleine nature, un lieu de détente en famille ou entre amis. Vous allez assurément passer un agréable moment. Un cadre naturel de 6 hectares arborés, plus de 40 attractions à volonté qui vous attendent. Hein. Il y a une grande roue, un carrousel, un cinéma multidé, pas mal de sensations fortes. Hein. Des manèges, il y a les mascottes, Ricky et Violette. Et puis jusqu'au 27 septembre, vous allez pouvoir profiter de l'espace aquatique avec ses jets d'eau et ses toboggans. Voilà, on peut pique-niquer sur place. Vous allez passer une superbe journée, j'en suis certain, du côté de Sorigny. Au Family Park, c'est pour vous ces invitations.
1: Eh bien, merci beaucoup.
0: On vous dit bonne soirée, Annick.
1: Merci.
0: Et à bientôt, merci. Bonne route, hein, soyez prudente.
1: Allez, bonsoir, merci.
0: Au revoir, la cabine de plage revient demain à la même heure, mais aussi dès demain matin.
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0: Michel Delpech, tu me

0: que c'est agréable. Michel Delpech, tu me fais planer. Le Vélo Tour fait étape à Bourges ce dimanche 5 juillet. Une balade à vélo insolite en région Centre-Val de Loire que le responsable communication pour le Vélo Tour, Baptiste Thévenot, nous présentera à 18h15. Dans 10 minutes, retour de l'info locale juste après le nouveau Charles Doré et Black, souvenez-vous. Une vie formidable en fait, hein, dans 2 minutes, tout pile.
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0: C'est le tout nouveau Charles Doré, famille ou pas famille.
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0: Merci d'avoir choisi ici Berry, votre radio locale. Il est 18h. C'est Berry Première sur l'info locale, voici le journal. Présenté par Alexandre Motto. Bonsoir Alexandre.
2: Bonsoir Manu, bonsoir à toutes et à tous.
0: Fin du premier jour du procès de cet ancien pompier de l'Indre jugé pour viol.
2: Oui, le procès de cet ancien formateur s'est ouvert ce matin à Châteauroux. La victime avait 16 ans au moment des faits. Des faits étalés sur plus de 3 ans abusancés et reconnus par l'accusé. Manon Klein, bonsoir.
3: Bonsoir.
2: Vous avez assisté à cette audience. La victime a refusé le huis clos et elle a décidé de prendre la parole au tribunal.
3: Ouais, elle a pris la parole très déterminée. Elle a raconté d'abord son rêve de devenir pompier professionnel, rêve totalement brisé par cette affaire. Elle a raconté aussi l'engrenage, dans un premier temps les questions intrusives sur sa sexualité de la part de ce formateur avec qui elle travaillait, les viols, le dégoût que ça lui inspire, l'emprise qu'exerce sur elle cette figure paternelle, hein, ce sont ses mots, les menaces sur ses proches, sa famille, présent d'ailleurs au tribunal, sa sœur lui serre par moments la main comme pour tenir bon à l'évocation de certains faits. Des faits que l'accusé reconnaît, mais sans vraiment arriver à s'expliquer, à en prendre la mesure. Au moins 2 autres jeunes femmes dénoncent des gestes ou messages inappropriés, des tapes sur les fesses par exemple. Il a d'ailleurs eu un blâme pour ça en 2019. L'une de ces jeunes femmes vient de témoigner à la barre. Elle a reçu une photo du sexe de l'accusé à l'époque. Elle aussi était chez les pompiers. Elle aussi en est partie. Après avoir alerté son chef de centre, ce dernier lui aurait simplement répondu qu'elle devait prendre du recul. Si vous le croisez, baissez la tête, lui aurait-il conseillé. Déclaration qui laisse, je vous le cache pas, un certain malaise flotter dans la salle d'audience.
2: Manon Klein pour ici Berry. J'ajoute que le violeur présumé risque jusqu'à 20 ans de détention. Un procès en pleine mobilisation des barreaux à Châteauroux et ailleurs en France. Ce matin, par exemple, la bâtonnière du barreau de Châteauroux a fait une déclaration pour dénoncer le projet de loi de Gérald Darmanin autour de la justice criminelle, des projets débattus depuis plusieurs semaines au Parlement. Une prise de parole entourée d'une trentaine d'avocats et des magistrats hostiles à ce texte censé accélérer le rythme judiciaire au détriment, selon eux, des débats contradictoires. Un soleil, on l'a tous remarqué aujourd'hui, un soleil plus clément, moins écrasant. Mais une conséquence tout de même, les moissons vont pouvoir s'achever sans restriction d'horaire l'après-midi, comme dans l'Indre comme dans le Cher. Le pressage de la paille ou du foin est de nouveau possible à condition d'avoir un déchaumeur et une réserve d'eau à proximité. J'ajoute, c'est à noter que les pompiers de l'Indre sont intervenus sur une série de feux, notamment un feu de chaume à Chabris.
0: Une IRM mobile va prendre ses quartiers à l'hôpital de Sancerre.
2: Oui, demain les premiers patients seront accueillis pour un examen d'imagerie par résonance magnétique IRM. L'IRM sera installée dans une semi-remorque présente pour un mois, puis tous les 15 jours en alternance avec l'hôpital de La Motte-Beuvron. Mais même à mi-temps, le maire de Sancerre, Laurent Pabio, par ailleurs président du conseil de surveillance de l'hôpital, eh bien, il ne boude pas son plaisir.
4: On est au nord et est du département du Cher et on voit bien en regardant la carte du département où sont situés ces équipements. Et on voit bien que de ce côté-là, il n'y avait pas ce genre d'équipement. Il y a l'hôpital de Cône, mais enfin l'hôpital de Cône, il y a aussi la Nièvre. Ils ont des besoins dans la Nièvre, mais il y a aussi des besoins dans le Cher. Plus on va pouvoir mailler nos territoires, on va répondre aux besoins. Et puis c'est aussi un facteur d'attractivité pour les médecins, bien évidemment, qui ont un plateau, certes tous les 15 jours, mais qui sera là tous les 15 jours et qui va exister et qui va fonctionner avec des radiologues.
2: Le maire de Sancerre sur cette unité IRM mobile qui sera présente tous les 15 jours donc à Sancerre. Une décision très attendue par les commerçants Castelroussin. Une nouvelle fête de la musique aura lieu le 29 août prochain. En effet, le 21 juin dernier, une partie des festivités a dû être annulée à cause de l'épisode caniculaire, notamment les concerts à l'initiative des commerçants. La municipalité avait annoncé d'office un report des festivités. Et puisqu'on parle de chercher le glaçon, comme on pourrait dire la chanson, après l'annulation du Chambord Live Festival ce week-end, les organisateurs se retrouvent avec quelques 25 000 tonnes de glaçons sur les bras, vous avez bien entendu. 25 000 tonnes, alors même s'il fait moins chaud, c'est un peu la course contre la montre. Le festival fait des distributions par paquet de 10 depuis ce matin. Il va falloir mettre à jour les GPS à Châteauroux. Le conseil municipal devrait voter ce soir des changements de nom de rue. La place Paul Ménotet face à Carrefour, face à la future passerelle. Cette passerelle installée il y a un mois et demi sera dénommée elle passerelle de la laïcité. Une partie de la rue Gauthier portera, elle, le nom des frères Serron, des fabricants de meubles et de yaourt célèbres dans le Châteauroux d'antan. Enfin, il y a d'autres baptêmes, ceux des animaux cette fois.
5: Pierrot le manchot et Nono le bigorneau et Alix le...
2: Cette litanie peut continuer, c'est la Houtouche dans la Brenne qui compte déjà 30 naissances depuis le début du printemps. La liste du carnet long, du carnet rose est longue, des bébés zèbres, des bouquetins, des daims, des sicas, n'en jetez plus. La réserve en tout cas rouvre ses portes cette semaine après la canicule.
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2: Manu, un soleil moins fort.
7: Oui, oui, moi je t'ai resté sur l'illustration.
2: Ah oui, elle dure très longtemps. Elle est super sympa. Faites rigoler ça, vos petits-enfants, ça marche très bien. Donc
7: oui,
2: pour le temps.
7: Retour à la normale, vous le disiez, comme annoncé, avec un beau soleil accompagné parfois de quelques nuages, un ensoleillement que l'on va retrouver demain avec juste un léger voile sans conséquence. Les températures sont plus conformes au normal de saison, on respire beaucoup mieux. Demain, le thermomètre affichera 13 à 16 degrés à notre réveil. Autant dire qu'il est urgent d'aérer la maison, faire rentrer la fraîcheur très tôt le matin, ça c'est malin, jusqu'à 9h, oui, parce qu'ensuite ça va quand même monter, hein, demain mardi. 29 à 32 degrés annoncés en journée. Merci beaucoup.
2: Le mieux, Alexandre, c'est d'écouter ici Berry au frais, je pense.
7: Et complètement, on fait comme ça, c'est la bonne solution. À plus tard.
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7: C'est ici Berry qui vous accompagne ce lundi soir avec une musique de choix pour se vider la tête. À suivre, les Bee Gees, Vita et Étienne Dao. Des heures hindoues, bon début de soirée. À

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2: 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Dans quelques minutes, nous évoquerons la deuxième édition du Vélo Tour à Bourges. C'est dimanche prochain, on en parle avec mon invité Baptiste Thévenot, juste après le tout dernier Vita, ça fait mal.

0: Ici Berry, 18h15. Une balade à vélo qui sort de l'ordinaire, ça vous dit? Dans ce cas, direction Bourges. Bonsoir Baptiste Thévenio.
1: Bonsoir.
0: Responsable communication pour le Vélo Tour, cette balade à vélo insolite en région Centre-Val de Loire qui fait étape à Bourges ce dimanche 5 juillet. C'est la deuxième édition de ce Vélo Tour Bourges. Qu'est-ce qui vous a incité à mettre sur pied un tel événement ?
1: Eh bien effectivement, c'est la deuxième édition dimanche prochain. Ce qui nous a incité, c'est le succès de la manifestation dans plusieurs villes en France et notamment en région Centre-Val de Loire à Orléans et Tours depuis 15 ans maintenant. Et donc, avec la région, on a le souhait d'organiser une troisième édition. Et le choix s'est porté sur la ville de Bourges. Donc, ce sera la deuxième édition ce dimanche.
0: On va parler de la philosophie de ce vélo tour. Une balade à vélo insolite, hein, je le disais, où le seul mot d'ordre est le sourire.
1: Ouais, exactement. En fait, vélo tour, ça permet de redécouvrir sa ville autrement, en rentrant et en pédalant dans des lieux insolites à vélo. Des lieux qui sont habituellement fermés au public ou interdits à la pratique du vélo. On va notamment rentrer dans la patinoire, dans un lycée, on va aller faire un tour chez les pompiers, on va aller à l'AFPA, au musée du train et des équipages militaires. Donc c'est des lieux qui sont connus des berruyers parce que soit ils y ont étudié, soit ils y ont fait un crochet, soit ils ont fait un spectacle là-bas, mais ils ont jamais vu l'entraille de ce lieu et ils y sont jamais allés en pédalant. Et la caserne des pompiers qui va ouvrir.
0: Ah oui.
1: C'était une journée portes ouvertes de la caserne, finalement.
0: Ouais, des endroits incroyables, des lieux normalement interdits presque à la visite. Finalement, rien ne résiste au vélo tour.
1: Alors, je ne sais pas si rien ne résiste, mais on est sur une bonne dynamique depuis quelques années. Alors, le vélo a le vent en poupe et c'est grâce aussi à nos événements qu'on arrive à donner envie à des gens qui font assez peu de vélo et à des familles. De s'y mettre et de leur montrer que c'est accessible. Et puis les villes sont de plus en plus équipées pour faire du vélo sereinement. Mmh. Donc, mais effectivement, c'est un succès depuis plusieurs années. Et donc, on espère que cette deuxième édition le sera également sur Bourges.
0: Moi, je pensais naïvement que la cathédrale Saint-Étienne était le lieu idéal pour le vélo tour. C'est pas si simple que ça. Hein.
1: Non, alors on sera juste devant pour le village départ-arrivé. On a toujours une complexité sur les lieux, effectivement, et les offices religieux. C'est des lieux qui nous résistent encore, mais on peut le comprendre. En fait, c'est des lieux où il y a toujours des cultes le dimanche matin. Donc c'est un petit peu compliqué. Et puis c'est des lieux qui sont difficilement accessibles avec des escaliers, avec des couloirs, etc. Donc ce sera pas pour cette année, mais on y travaille. Mais en termes de lieux insolites. Si je reprends un petit peu ce qu'on a pu faire en France, on a fait des stades, des grands stades, le Parc des Princes à Paris, le Vélodrome, on a fait une prison, on a fait des hôtels 5 étoiles, des casernes militaires, des casernes de pompiers, des casernes de gendarmes. Mais effectivement, les lieux de culte, on n'a jamais fait.
0: Ouais.
1: Mais peut-être l'année prochaine.
0: Pour ce vélo tour à Bourges, on sort les déguisements, toutes les folies sont autorisées.
1: Ouais, exactement. C'est un événement sur lequel on peut se déguiser. Même je devrais dire, on doit se déguiser. On a à peu près la moitié de nos participants qui jouent le jeu. C'est un événement où on vient à la bonne franquette, on est tous au même niveau, la population se mélange. Et effectivement, le fait de se déguiser, ça permet aussi de pouvoir mixer un petit peu tout ça. Et avec le sourire, on a pas mal de familles qui préparent la semaine en amont leur déguisement avec les enfants, qui nous envoient leurs photos, on est prêts, etc. Donc on encourage vraiment à les participants à se déguiser.
0: Oui, parce que le Vélo Tour Centre-Val de Loire est accessible à tous, hein, quelle que soit la configuration.
1: Oui, exactement. À tous, de tout âge. Effectivement, c'est un événement qui est de 1 à 99 ans, si je puis dire, puisque en fait, si vos jeunes enfants ne peuvent pas pédaler, vous pouvez les embarquer derrière vous en charrette ou sur votre siège. Et s'ils sont en âge de pédaler, à partir de 4, 5, 6 ans, ils peuvent être sur leur propre vélo et ils peuvent vivre au vélo tour sur leur propre vélo. C'est un parcours qui fait exprès moins de 20 km pour que ce soit accessible à tous et surtout. Comme il n'y a pas de chronométrage, vous allez mettre 2, 3, 4 heures. Ça va vous occuper une bonne partie de votre dimanche et c'est accessible pour tout le monde.
0: Baptiste, la marche à suivre pour s'inscrire?
1: Alors, on se rend sur vélotour.fr, on choisit la ville de Bourges et ensuite on choisit son horaire de départ entre 9h et 11h. Donc, on doit choisir un créneau d'une heure. Et le jour J, on vient sur le village Place Étienne-Dolet, puis on prend le départ au créneau qu'on a choisi dans le créneau d'une heure et puis on part sur une balade de 2, 3 ou 4 heures.
0: Ce dimanche 5 juillet, donc on l'a bien compris, entre 9h et 11h, depuis la place Étienne-Dolet à Bourges, le vélo tour. Merci beaucoup Baptiste Thévenio et bon courage pour la suite.
1: Merci à vous.
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Les années disco, Tragedy. Les Bee Gees, soyez curieux, n'hésitez pas à les découvrir sur nos réseaux sociaux, ici Berry, Facebook et Instagram. Les premières vidéos, notamment de la réserve zoologique de la Haute-Touche de mon collègue Maxime Daniel, et également les vidéos de Denis Cousin et son rendez-vous en Berrichon dans le texte. Les vidéos, c'était quoi avant, de notre enquêtrice, hein, pour l'occasion, Margot de Rocco. Et sur la piste du Chineur, l'univers de la brocante, nos vidéos en immersion dans la boutique isoldunoise de Joanne Ledoux. De nombreuses vidéos à découvrir sur le Facebook et l'Instagram d'ici Berry. On a encore quelques douceurs à vous servir dans les prochaines minutes. Axel Bauer, Florent Pagny et les Bangles.

0: Eternal Flame dans plus de 10 minutes. Soyez patients.
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1: La toute dernière chanson de Florent Pagny, la dernière chanson du monde.
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1: Votre Berry Express pour vous annoncer ce festival, le festival des arts de la rue, comme tous les ans, sur 3 jours, hein, du 3 au 5 juillet, les Lilliputiennes. Ça va se passer le 3 à Vueil avec les compagnies Wise Fools, Piloucha et Remu Manège. Donc à Vueil le 3, le 4. Ça se passe à Lille avec différentes compagnies, le théâtre du Vide-Poche, Piloucha à nouveau, Circo Sanso, le Bœuf à mille pattes et Remu Manège. Et enfin à Faverolles, le 5, faites le déplacement. Pas mal de compagnies, le théâtre du Vide-Poche, à nouveau Piloucha, Circo Sanso, l'Envolée Cirque, la Poudre d'Escampette, et puis Remu Manège. Voilà, c'est le programme des festivités, va se passer plein de choses. Franchement, ce festival des arts de la rue vaut vraiment le déplacement. Faites ce qu'il faut. Les marchés des producteurs de pays, c'est reparti pour un tour avec Bienvenue à la Ferme. Découvrez nos marchés gourmands et fermiers, en général le soir à partir de 21h. Les marchés de producteurs de pays qui se repèrent grâce à leur marque et leur logo qui les identifie et en font des marchés sans équivalent, hein, et qui sont réglementés par une charte qui exige que les produits présents proviennent en majorité de producteurs, à 80%, hein, au minimum, notamment du réseau Bienvenue à la Ferme. Les deux prochains marchés se tiendront à Saint-Toux samedi prochain, au niveau du parc, à côté de la salle des fêtes. Et puis, autre marché gourmand, samedi toujours, mais cette fois-ci à Beaumier, de 14h à 22h.
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0: Runaway, One Republic, les coulisses télé, le choix du jour de Patrice Gascoigne. On va s'intéresser à cette série à succès de TF1, Camping Paradis.
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2: Ça sent le nouveau campeur.
3: Cet arbre est sur mon emplacement. Et moi, c'est Christophe Morisot, avec un Z, pas un S.
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5: Inédit, Camping Paradis, lundi à 21h10 sur TF1 et en streaming sur TF1+.
1: Et quel inédit ce soir, puisque la série Camping Paradis fête ses 20 ans. La première diffusion de cette fiction familiale et populaire, c'est pas un gros mot, hein. C'était le 21 novembre 2006, et cette ambiance ensoleillée, portée par des valeurs de convivialité et de bonne humeur, elle vous plaît toujours. Vous étiez l'an dernier en moyenne 4 millions de téléspectateurs à suivre les aventures de Tom. Tom, c'est le directeur de Camping Paradis. Il est joué par Laurent Ronac. Je sais pas si vous vous rappelez, mais le comédien a été découvert par le grand public dans une émission de télé-réalité qui s'appelait Mon incroyable fiancé, un grand bluff où il avait été excellent et qui avait fait une audience canon, plus de 11 millions de téléspectateurs pour le dernier épisode. Et ben, c'est à partir de là que TF1 a eu l'idée de lui confier le rôle de Tom dans Camping Paradis. Alors, à l'heure de souffler sur les 20 bougies du gâteau d'anniversaire de la série, comment il le vit, Laurent Ronac, ses 20 ans de Camping Paradis ?
6: Et 20 ans de Camping Paradis, ça se vit bien, hein, c'est plutôt facile à vivre. Voilà, parce que c'est une série qui marche, c'est une série populaire, c'est une série qui se tourne au bord de la Méditerranée, au soleil, donc forcément c'est plein de bons moments, c'est plein de beaux souvenirs. Je vois ça avec une certaine nostalgie de tout ce que j'ai pu vivre sur le plateau avec les comédiens, avec les équipes techniques, artistiques, de production. Voilà, c'est forcément plein de souvenirs, voilà, avec les bons et parfois quelques moments un peu plus difficiles à traverser ensemble, mais en tout cas voilà, c'est évidemment un chapitre, ou en tout cas le projet d'une vie qui aura été, même si ça durera encore, j'espère, quelques années, en tout cas une très très belle aventure, une très très belle expérience humaine.
1: La belle émotion de Laurent Ronac qui fête ce soir sur TF1 avec vous, les 20 ans de Camping Paradis, et moi je remets l'attente ici, dès demain, pour de nouvelles coulisses télé.
0: Merci beaucoup Patrice. Le barrage d'Aiguzon fête cette année ses 100 ans. L'occasion pour ICI Berry d'évoquer l'histoire de cet édifice centenaire de la vallée de la Creuse. Simon Hince a mené son enquête. Premier épisode dans un instant.

0: Les Bangles, un siècle d'histoire, ça se fête dignement. Simon Hince, pour Ici Berry, nous raconte tout cet été la fabuleuse épopée du barrage d'Aiguzon. Premier épisode, ce lundi.
1: Nous sommes aux prémices du 19e siècle. Dans la campagne berrichonne, au bord de la Creuse, plusieurs élus réfléchissent ensemble à la manière de produire de l'électricité pour développer l'économie locale. Jean-Paul Thibaudeau, spécialiste de l'histoire d'Aiguzon.
2: Le projet démarre en 1903 et il vient du maire d'Aiguzon, de l'époque, d'Auty. Et au départ, les élus d'Aiguzon voulaient en fait, comme ça se faisait à l'époque, parce qu'on ne savait pas faire autrement, un petit barrage qui allait produire un peu d'électricité autour d'Aiguzon pour essayer de développer des industries dont on savait qu'elles allaient participer à la modernité, notamment casser des cailloux pour goudronner les routes. C'était une idée tout à fait nouvelle. Donc s'enchaînent deux idées nouvelles, modernes, produire de l'électricité sur place pour notamment développer des carrières qui elles-mêmes pourraient participer à l'agencement et au goudronnement des routes du département de l'Indre.
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1: Cette réflexion se met donc en route et chemin faisant, les années passant, il évolue, s'agrandit et change totalement de paradigme et d'envergure. Jean-Paul Thibaudeau.
2: Le projet de 1903 et le projet qui viendra après à partir des années 1917-1918, ce sont deux projets radicalement différents, mais pour lesquels la Creuse correspond quand même, aussi bien au premier qu'au deuxième. Alors pour le premier, on voulait faire un barrage tel qu'on savait le faire, au début du XXe siècle, c'est-à-dire un petit barrage, 8 mètres de haut, avec un canal qui était en parallèle de la Creuse, mais qui descendait moins vite que la pente naturelle de la Creuse, donc avec une petite usine, avec une turbine et un alternateur. Ça, c'est le projet de départ, qui sera fait d'ailleurs, mais hélas, pas pour répondre au projet du maire d'Aiguzon. Et l'autre projet, c'est un barrage beaucoup plus haut, avec une projection nationale, avec un transport de l'électricité au niveau national. Et là, bien sûr, on n'a plus du tout les mêmes données, et notamment on a besoin d'une échancrure beaucoup plus prononcée de chaque côté de la vallée. Et les hauteurs de rochers, elles sont plus en aval, pas sur Bonu, mais plus en aval, là où se situe le barrage aujourd'hui.
1: Puisque oui, l'emplacement où a été construit ce barrage n'était pas l'endroit où le projet d'origine avait été pensé à l'aube de ce siècle. Un projet ambitieux, national et qui a vu la Première Guerre mondiale profondément changer le planning de construction.
0: Merci beaucoup Simon. La suite de cette incroyable histoire du barrage d'Aiguzon, c'est demain à la même heure. Joe Dassin dans les yeux d'Émilie.
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0: Francis Cabrel associé à Pascal Obispo. Il y a du talent là. Il faudrait que pleuve l'amour. Restez avec nous dans 4 minutes les infos. Juste après, le meilleur de Décibel. 20h-21h, hein, vous le savez, avec Émilie Masboyer. Je vous dis à demain. Belle soirée à vous tous.
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0: Ça fait partie des premiers succès de Louise Attaque. Léa, belle soirée à vous tous. Juste après les infos, 100% années 80, présenté par Laurent Petit-Guillaume. Je vous dis à demain. Belle soirée à vous tous.
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0: 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Ici Berry Première sur l'info locale. Voici les infos. À demain. Belle soirée.
2: Ce drame à Beuvrage, près de Valenciennes, avec la mort de deux jumelles de 13 mois, de déshydratation, selon les premiers éléments de l'enquête. Leurs corps sans vie ont été découverts aujourd'hui au domicile familial, Pascal Thiebold.
3: Les secours sont arrivés vers 13h, deux véhicules des pompiers, deux ambulances du SMUR, mais aussi l'hélicoptère du SAMU qui s'est posé sur un terrain tout proche. Un dispositif d'ampleur pour venir en aide à ces deux petites filles, âgées de 13 mois, mais aussi au reste de la fratrie. Il y a en effet trois autres enfants âgés de 4, 5 et 6 ans.

0: 6 ans. De sources policières, les jumelles ont été victimes d'une déshydratation sévère qui a donc conduit à leur décès. Les autres enfants ont été hospitalisés pour la même cause. Dans cette cité HLM, aux petites maisons d'un étage, les voisins évoquent des températures de 30 degrés dans les chambres. Les parents des petites victimes ont été placés en garde à vue. La procureure de la République de Valenciennes devrait communiquer dans la soirée.
1: Pascal Thiebold, ici Nord. Quelles leçons tirées de la canicule que nous venons de vivre ? C'est la question au cœur d'une cellule de crise qui se tient en ce moment au ministère de l'Intérieur. Sébastien Lecornu a pris la parole juste avant la réunion. Pour le Premier ministre, les EHPAD ont tenu, mais le nombre de morts à domicile, lui, a augmenté.
2: Toute comparaison mécanique avec 2003 serait assez mal à propos. Je le dis prudemment, c'est un peu tôt, mais on le voit bien, le nombre de victimes à domicile est bien plus important que sur tous les épisodes précédents. Et en clair, la surmortalité à domicile, c'est-à-dire quand les forces de secours arrivent, malheureusement, les personnes sont déjà décédées. Et à l'inverse, les EHPAD ont tenu, avec une pression qui est forte, un engagement important évidemment des équipes, enfin aussi beaucoup d'argent qui ont été mis ces dernières années. Hein, le fameux Ségur du médico-social aussi est passé par là, enfin, je le dis comme ancien président de département. On a donc quelque chose qui a bien tenu, mais sur lequel il va falloir y revenir. Et puis évidemment, le point d'attention particulier, c'est l'hôpital.
1: Le Premier ministre annonce également que les climatiseurs pour les hôpitaux justement commenceront à être livrés en fin de semaine, début de semaine prochaine, et qu'une reprise d'un épisode caniculaire est possible. Alors, doit-on se préparer à une nouvelle canicule en France dès la fin de la semaine ? Sébastien Léas, prévisionniste chez Météo France, nuance. Le scénario d'une vague de chaleur extrême est peu probable, mais il faut s'attendre à voir le mercure remonter en fin de semaine.
3: À partir de vendredi, on va se retrouver avec une situation de grande échelle sur l'Europe de l'Ouest, à nouveau propice à une nouvelle montée des températures. Alors pour l'instant, on parle que de montée des températures. On s'attend pas encore à avoir des chaleurs aussi intenses que la semaine dernière. Mais a priori, à partir de vendredi et une bonne partie de la semaine prochaine, on devrait être sur des températures encore chaudes. Quand on fait de la prévision au-delà de J4, J5, on va utiliser des modèles probabilistes ou des modèles ensemblistes et on va choisir le scénario le plus probable de ces modèles. Donc on n'aura sans doute pas des chaleurs extrêmes, on n'aura sans doute pas des températures proches des normales de saison. En revanche, on est vraiment sur un scénario chaud à partir de vendredi. A priori, une bonne partie du pays, l'Ouest a l'air d'être en premier lieu concerné avec les régions du pourtour méditerranéen. Puisque en fait, c'est des conditions anticycloniques qui se rapprochent et qui vont nous apporter ces nouvelles températures chaudes par l'Atlantique.
1: Attention, dans ce contexte, demain, 6 départements seront en danger très élevé d'incendie. Il s'agit des Pyrénées-Orientales, de l'Aude, de l'Hérault, du Gard, des Bouches-du-Rhône et du Vaucluse. Carte sur ici.fr. Le Conseil d'État valide définitivement la légalité du chantier de l'A69, l'autoroute Toulouse-Castres, décriée par les associations environnementales. Il s'agissait de l'une des dernières étapes de l'opposition juridique à ce projet. Pour Thomas Digard, du collectif d'opposants La Voie est libre, c'est incompréhensible encore plus avec la chaleur actuelle.
4: Il faut quand même comprendre que le sujet de la 69, c'est pas qu'une autoroute de 53 km, c'est surtout un projet, une infrastructure qui n'a plus aucun sens dans le monde dans lequel on vit aujourd'hui, qui a été décrié par plus de 2000 scientifiques lors d'une tribune en 2023. Mais bon, je pense que les personnes qui défendent ce projet le défendent, je sais pas s'ils vivent dans leur chair ce qui se passe. Et ça, c'est assez simple à comprendre. Il y a des vidéos qui ont circulé récemment, et puis même les études scientifiques le montrent. Quand vous mesurez la température près d'un arbre ou sur de l'enrobé, par exemple, On est parfois trois fois plus chaud au niveau de l'enrobé. Ça va fondamentalement changer le climat local dans ce secteur.
1: Et selon le ministre des Transports, Philippe Tabarot, la décision du Conseil d'État permettra l'achèvement des travaux de l'autoroute et son ouverture en octobre prochain. Une fusillade en Allemagne, près de Hambourg, aujourd'hui dans la ville de Stade. Des coups de feu ont éclaté dans un centre d'aide pour jeunes. Bilan 5 morts, plusieurs blessés et 2 arrestations, dont le tireur présumé. Au programme de la Coupe du Monde de foot ce soir, la suite des 16e, Brésil-Japon qui vient de commencer. Puis à 22h30, l'Allemagne affronte le Paraguay. Enfin, Léon Marchand déclare forfait pour la finale du 200 mètres brasse ce soir en championnat de France de natation à Saint-Étienne. Le nageur, athlète le plus décoré des JO de Paris, a senti une gêne à un adducteur.
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7: Un retour à la normale, comme annoncé, avec un beau soleil accompagné parfois de quelques nuages. Un ensoleillement que l'on va retrouver demain avec juste un léger voile sans conséquence. Les températures sont plus conformes aux normales de saison, on respire mieux. Demain, le thermomètre affichera 13 à 16 degrés à notre réveil. Il faudra tout ouvrir en grand le matin pour faire entrer de la fraîcheur. Et l'après-midi, 29 à 32 degrés. Belle soirée à tous.
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9: Bonsoir à tous, je déclare ouverte la version 100% années 80, spécial été, spécial vacances, peut-être pour certains, en tout cas spécial bon souvenir et bonne humeur, et ça commence.

0: C'était Madonna, Who's That Girl.
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0: Ah, dans les années 80, on était tous fans de Madonna. Et en 87, on l'était même encore plus. La reine de la pop, cette année-là, nous a comblé de bonheur. Mais a vidé aussi notre budget loisir. 87, c'est la sortie du film Who's That Girl. On vient d'écouter un extrait de la BO. Le film n'est pas un chef-d'œuvre, mais notre idole jouait le premier rôle. 1987, c'est un album, une tournée qui s'arrêtera à Paris au Parc de Sceaux le 29 août et à Nice le 31. Bref, un bon cru pour les fans. 1980, c'était aussi une belle année pour Bachung, Gabi au Gabi.

0: François Valéry. N'oubliez pas de dire aux gens que vous aimez, que vous les aimez. Et si c'est dur, bah, faites-le en chantant. Ça lui a réussi à François. Il est resté 25 semaines dans le top 50. Vous écoutez 100% années 80. Notez-le bien, si ce n'est pas déjà fait, c'est tous les jours. 7 jours sur 7, dès 19h. On va continuer à feuilleter le livre aux souvenirs avec Phil Collins, One More Night, qui arrive juste après ça.
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0: Kate Bush en 1984, c'était Running Up That Hill.
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0: 5 ans plus tard, 1989, c'est le duo norvégien Avalanche qui se retrouve numéro 1 du top 50 en France avec Johnny Johnny Come Home. Alors, petit rappel, tiens, concernant le top 50, le classement des ventes de 45 tours a été initié par le Syndicat National de l'édition phonographique en 84, mais la notoriété, elle est arrivée le 4 novembre 84, le jour de la première de l'émission sur Canal+, diffusée en clair. On arrête le petit cours d'histoire et on écoute Avalanche.
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0: Police avec Every Breath You Take. Ah, un clip sublime en noir et blanc, Sting, le visage grave jouant de la contrebasse. Voilà, je suis sûr que vous vous en souvenez vous aussi, c'était en 1983. La suite de votre soirée, c'est dès 20h, Émilie Mazoyer et les Essentiels de Décibel. Mais en attendant, les Rolling Stones arrivent avec Start Me Up, c'est juste après ça. Belle soirée à tous.
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1: Il est 20h sur votre radio locale ici. Merci de nous avoir choisis.
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2: Bonsoir Émilie.
3: Comment ça va ?
2: Ça va très très bien, très très bien. Et je suis ravi de faire la rentrée avec vous.
3: Mais oui, moi aussi. Vraiment flattée, heureuse, en confiance aussi parce que je sais qu'on va passer un bon moment. Celles et ceux qui nous écoutent connaissent évidemment votre parcours absolument incroyable. La dernière fois qu'on s'était vu, c'était lors de la sortie d'un album live incroyable qui faisait qui venait un petit peu célébrer les 30 ans de carrière de Louise Attaque. Mm-hmm. C'était Amour, enregistré à Bercy, et c'était

vous êtes à 97,5 depuis. Et en solo, ça ne chôme pas non plus, mon cher Gaëtan, puisque le sixième album arrive. Le premier, c'était

0: Il y a 15 ans et on la chante encore par cœur celle-là. Hein. C'était en 2010 ce premier album solo qui s'appelait Ginger.
1: Exactement.
0: Et alors c'est à nouveau le nom d'une épice, d'un condiment.
1: Exactement.
0: Voilà, qui a été choisi pour donner un titre à votre album solo. C'est Marjolaine qui sortira le 14 novembre prochain.
1: Tout à fait.
0: Alors Marjolaine, il faut m'expliquer. Moi je pensais que c'était un prénom.
1: C'est
0: une herbe.
1: C'est les deux. Donc le petit clin d'œil à l'herbe, on l'appelle, c'est l'origan des jardins, la marjolaine, donc on en fait des infusions. Donc ça c'est le petit clin d'œil à Ginger, premier album solo. Et Marjolaine, c'est un prénom que je trouve magnifique, tout doux, ouais. Et c'est un prénom qu'on rencontre peu ces temps-ci. Et cette idée qu'on croise peu ce nom et ce prénom, pour moi, fait qu'il est tout à fait propice à l'imaginaire et à la rêverie. Et j'aime bien cette idée-là. Peut-être que vous avez une idée de votre Marjolaine, et j'espère que Marjolaine deviendra votre copine.
0: Ouais.
1: Et j'aime bien cette idée-là. Voilà. Et voilà. Donc c'est pour que Marjolaine soit aux auditrices et aux auditeurs d'ici et à tout le monde, et que eux l'emmènent avec eux en balade et que ça devienne leur copine.
0: La copine Marjolaine arrive au mois de novembre, mais Gaëtan est sympathique et nous présente un premier titre de l'album qui vient de sortir. C'est une chanson qui s'appelle « Je reste là ».
1: Tout à fait, « Je reste là ».
0: Comment faire pour choisir une première chanson pour présenter un nouveau projet ?
1: Jamais très simple de choisir un premier morceau, surtout que l'album, et c'est comme ça qu'on travaille maintenant avec ma Clarisse, j'allais dire, mais c'est ma manageuse qui est aussi mon épouse, Clarisse Fiorgan, et maintenant on décide quand l'album est fini. Et c'est important parce que de temps en temps on décide un peu tôt, ou on s'appuie sur un moment où les brouillons étaient sympathiques, et puis finalement quand on arrive à la fin de l'enregistrement, on s'aperçoit que c'était pas le bon choix. Donc là on choisit à la fin, ça c'est un petit détail de forme. Et puis c'est pas simple, et là il faut faire confiance, et moi je fais confiance à Clarisse sur ce coup-là, et aussi aux équipes avec qui on travaille. Mais Clarisse a vraiment le final cut, comme on dit. Et puis Je reste là, c'est une balade, et moi j'ai souvent mis en extrait des chansons peut-être plus rythmé. Je sais pas, même si des balades j'en ai écrit, peut-être pour d'autres, parce que c'est de la veine, je crois, j'espère, de Je vous trouve un charme fou que j'avais écrit pour Rochi, ou de Ilia que j'avais écrit pour Vanessa Paradis. Donc j'aimais bien cette idée-là d'arriver avec une balade, chose que je n'avais pas faite, et je trouve ça intéressant de pas se répéter. Ça fait, vous l'avez dit tout à l'heure, ça fait une trentaine d'années que je fais de la musique. J'ai
0: c'était
1: la chance de vivre.
0: Mettre un coup
1: non,
0: de vieux, parce que pour le coup, c'est frais comme au premier jour. Hein.
1: Mais il y a aucun problème. Mais ce que j'allais dire, c'est que à travers le fait de faire de la musique depuis 30 ans, et d'en vivre, et j'ai cette chance-là, je m'en voudrais de m'ennuyer. Donc arriver avec une balade, chose que je n'ai pas fait avant, ben voilà. J'espère que c'est de la fraîcheur, et j'espère que les auditrices, auditeurs le prendront comme tel.
0: Vous allez la découvrir maintenant, cette chanson. Vous en avez envie, ça tombe bien. C'est le moment de l'écouter. Elle a la douceur de la Marjolaine, finalement. Tout se passe comme prévu. Un plan parfait, ce retour en solo de Gaëtan Roussel. Je reste là, donc. Et Gaëtan Roussel est l'invité de Décibels.

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1: C'est tout nouveau et c'est déjà sur votre radio. Ici Gaëtan Roussel, je reste là. Ça fait quoi la journée où on sort une nouvelle chanson? Est-ce que, on parlait tout à l'heure de ses 30 ans de carrière, est-ce que ça fait toujours le même effet, Gaëtan?
2: Oui, ça fait toujours le même effet, à savoir, un effet de stress ou d'envie que ça arrive. Et ce qui gagne quand même à chaque fois, c'est l'impatience.
1: Ouais.
2: Et une fois que c'est sorti, on est content, parce que c'est ça qui est important, c'est que les chansons se mettent à vivre. Moi, je fais pas des chansons pour les garder pour moi et ou autre. Je les fais pour qu'elles appartiennent aux autres. Et c'est ça qui m'intéresse. Donc maintenant, je reste là. Et à vous qui écoutez ici, et à vous qui écoutez autre chose. Et j'ai hâte que Marjolaine arrive, c'est-à-dire l'album. Et voilà. Donc, mais il y a ce petit côté.
1: Un petit côté premier encart, hein.
2: Oui, il y a un petit côté. Oui, tout à fait. Ouais, c'est vrai. Et ça s'enlève pas, ça part pas. Mais moi, j'aime bien cette idée-là. Je crois qu'à l'intérieur de ce petit moment de doute et de stress et de petites tensions, il y a tout ce qu'on a pu y mettre avant, et puis il y a tout ce qu'on va recevoir. Donc, j'aime bien cette idée-là. C'est pas anodin. Voilà. C'est pas grave, mais c'est important pour soi, à ce moment-là. Et j'aime bien cette idée-là. Et puis, on a hâte d'avoir des retours. Enfin, voilà, il y a tout ce qui va avec. Mais premier encart, c'est pas mal.
1: Alors, souvent, pour mettre des chiffres sur des ressentis, histoire de voir si ce qu'on ressent est réel, on compte. Alors, j'ai compté, Gaëtan. Donc, Louise Attaque, 5 albums. Vous, en solo, 6 albums. Vous avez d'autres groupes à différents moments de votre carrière, Tarmac, Les Disseurs. Et puis il y a Les Enfoirés, il y a votre émission de télé, il y a la radio, il y a eu la radio,
2: oui,
1: il y aura peut-être à nouveau de la radio, du cinéma, etc. Et je me demandais ce que cachait ce presque cette boulimie de travail. Déjà, est-ce que c'est du travail?
2: Oui, c'est du travail, parce que ne serait-ce qu'à travers les rencontres humaines et l'aventure humaine qu'il y a dans chacune des exemples, des exemples que vous avez cités, chacune des aventures que vous venez de citer, il y a du travail, parce qu'il faut être à la hauteur, parce qu'il faut avancer, il faut essayer de comprendre pourquoi on est là, il faut essayer de savoir qu'il faut apprendre, pour apprendre, il faut être à l'écoute. Donc oui, après, c'est une passion. Donc c'est là où ça se décale un petit peu, même si c'est un travail, et j'ai cette chance-là de vivre de ma passion. Et pourquoi autant de choses? C'est comme ça aujourd'hui que je vois mon métier. Je le vois traversant. J'aime bien cette idée-là. J'apprends à chaque fois. Je le vois à travers l'idée que les vases sont communicants. Donc, quand je suis en train de faire l'émission de télé, c'est-à-dire que je suis dans un petit camion et que j'accompagne quelqu'un. Moi, je suis au volant et j'ai un ou une invitée. Et c'est le portrait d'un territoire et d'une personne. Et d'ailleurs, on va reprendre. Voilà. Et je pense qu'on va reprendre d'ailleurs pour quelques épisodes. Là, c'est tout autre que quand moi je suis ici avec vous, Émilie Mazoyer, et que je vous réponds. Donc, j'aime bien cette idée-là. Et jamais être au même endroit, c'est important. Et encore une fois, je reviens à ce que je vous disais tout à l'heure, je m'en voudrais de m'ennuyer.
1: Ouais.
2: Et le fait d'être à différents endroits, à chaque fois dans des aventures humaines, fait que je m'ennuie pas. Et j'aime cette idée-là.
1: Ouais. Donc pas envie de s'ennuyer, pas envie d'être blasé non plus, j'ai l'impression, parce que mine de rien, toutes ces aventures, bon, alors c'est formidable pour vous, mais à chaque fois c'est des succès de dingue. On pourrait imaginer qu'au bout d'un moment ça vous fait plus rien, et en fait non, on voit que vous continuez à vous réjouir.
2: Mais bien sûr.
1: Mais c'est pas tout le monde, ça. J'ai l'impression que c'est des artistes peut-être qui ont eu le temps d'avoir envie.
2: Je sais pas. En tout cas, moi, j'essaye de rester alerte par rapport à tout. Moi, je cherche pas à rester jeune. J'avance dans le temps et j'en suis très heureux. Par contre, essayer de comprendre les autres, essayer d'être avec les autres. On vient d'écouter mon dernier single, Je reste là. Je l'ai fait avec un jeune homme qui a un talent fou, qui s'appelle Marceau, qu'on peut croiser aux côtés de Solane, la jeune Solane, par exemple, chanteuse, ou de Pierre Garnier dans un autre registre. Et il a quasiment 25 ans de moins que moi. Et j'adore cette idée. Là, Voilà. Et moi, j'ai envie de passer du temps avec cette vision-là aussi, d'aujourd'hui et de demain. Moi, ça m'aide à avancer et de continuer à avancer, ni de reculer. Enfin, j'espère pas. Et je veux pas retourner en arrière. J'ai aucune nostalgie. Donc, je crois pas être blasé. J'espère, non. En tout cas. C'est que des espoirs à chaque fois. Mais j'espère vraiment ne pas l'être.
1: Mais ce qui est beau quand on vous entend parler, Gaëtan Roussel, c'est qu'à aucun moment on ressent une peur du vide. Pas du tout, c'est pas ça. Il y a des gens qui vont multiplier les aventures artistiques ou autres, justement pour avoir peur, pour combler un vide qui pourrait arriver. Chez vous, je sens pas ça du tout.
2: Non, je crois pas, même si évidemment, de temps en temps, on a peur de ce qui peut arriver quand quelque chose s'arrête. Il y a des moments, ne serait-ce qu'au sens R du terme, c'est-à-dire de dépression, c'est-à-dire de choses qui s'arrêtent. Mais cette idée d'avoir toujours, et depuis, je crois, quelques années, l'envie et le fait de pouvoir aller vers les autres régulièrement, fait que j'ai pas cette peur-là. Mais c'est quelque chose que je construis et qu'on construit avec Clarisse depuis des années. Voilà, c'est des années. Le travail de Clarisse, qui est ma manageuse, entre autres, c'est d'avoir une vision de mon travail. Son travail, c'est d'avoir une vision du mien. Et ça fait des années qu'elle propose cette idée-là. Donc, moi, on discute, on échange et on commence à comprendre ce qui est possible. Les premières fois, on m'a proposé émission de radio. Je me suis dit, émission de radio, mais comment faire? Et puis, très vite, j'ai compris, grâce à des discussions avec elle, que oui, évidemment, parce qu'il y a des choses à aller apprendre. Ouais. Voilà. Et on les apprend et on se promène avec après. Et c'est ça qui est sympa. J'aime bien cette idée-là.
1: C'est beau comme tout. Alors, vous parliez de votre équipe, donc ceux avec qui vous avez fabriqué ce nouvel album qui arrive au mois de novembre. Donc, Marceau, on en a parlé. Et alors, peut-être plus étonnamment, enfin, je sais pas d'ailleurs, vous allez me dire, il y a Renaud Rebillot, alors, dont le nom est dans à peu près un remerciement sur deux aux Victoires de la Musique. Oui. Voilà, puisqu'il travaille
2: même, voilà,
1: avec Gims, avec Vita, avec Slimane, qui sont des artistes que nous, on écoute. Hein, sur cette radio ici, qui viennent régulièrement dans l'émission, qui ont une image peut-être plus variété que la vôtre. J'aimerais savoir pourquoi vous êtes allé le chercher, Renaud Rebillot.
2: Déjà, variété, c'est un super mot. Hein. On est d'accord, moi je trouve.
1: C'est-à-dire,
2: c'est super, il y a des grandes chansons de variété, j'adore. Et moi, si on me dit que le prochain album Marjolaine, il est pop, variété, chanson, je suis un homme très heureux.
1: Mais c'est vrai que c'est pas l'étiquette qu'on vous colle naturellement.
2: Oui, oui. Voilà. Et parce que j'ai rencontré d'abord... je connaissais bien le travail de Renaud Rebillot et j'ai rencontré la personne qui est un homme charmant, plein d'esprit, talentueux, incroyablement. Ouais. Et j'ai travaillé avec lui d'abord sur Éclectique, c'est-à-dire mon album de Dieu précédent. Et justement, mon envie, à travers le fait d'aller à son contact qui avait, lui, développé peut-être une autre forme de musique ou en tout cas d'autres sons que ceux que moi j'avais pu croiser jusque-là, c'est là où je vous rejoins, ça m'intéressait puisque moi, justement, je voulais faire de l'éclectisme et je voulais que mon album Éclectique de Duo soit des productions qui, de chanson en chanson, frottent les unes avec les autres. C'est pour ça que sur cet album précédent de Duo, on y trouve Bertrand Belin, mais soprano, Oshi, Vanessa Paradis, Louane, il y a plein de gens. Et j'aimais cette idée-là. Et j'ai continué l'aventure avec lui sur quelques chansons de cet album Marjolaine, parce que notre aventure n'était pas finie, parce qu'on s'entend bien, et parce que ce monsieur et ce gars a énormément de talent, j'ai déjà dit, je le redis, énormément de talent mélodique, et aussi parce que dans la règle du jeu, pardon, je suis un peu long.
1: Il a accepté
2: une règle du jeu qui me, et ça m'a fait plaisir qu'il accepte, comme Marceau d'ailleurs, c'était qu'on travaille ensemble en co-composition, en production première, et qu'après tout ça, je puisse le prendre moi et que je l'amène à quelqu'un d'autre qui s'appelle Marlon B, qui est le troisième
1: mousquetaire.
2: Voilà. et lui, par contre, Marlon a été l'homme qui traversait en production le travail avec Marceau, le travail avec Renaud Rebillot et le travail que j'avais pu faire de mon côté. Donc, si vous voulez, il y avait, j'espère, une vision du pourquoi, du comment. Donc là, on a affaire à un Renaud Rebillot comme à un Marceau producteur, compositeur. Et j'aime bien cette idée-là. Et moi, je suis parti avec ça. Il y a eu la confiance des deux. Après, je les laisse garder dans la boucle pour qu'ils comprennent. Voilà, donc ça, c'est comment fabriquer des disques. C'est en essayant de savoir un peu où on veut aller. Et là, faut aller toquer à certaines portes. Hors de question de ne pas travailler avec des gens que je ne connais pas. Marlon était la personne et Marceau étaient les deux que je ne connaissais pas encore.
1: Bah, c'est super intéressant parce que je suis sûre qu'il y a plein de gens là qui nous écoutent et qui ne pouvaient pas imaginer que les chansons passer dans autant de mains, dans autant de paires d'oreilles avant. Voilà.
2: C'est pas une obligation. C'est pas une obligation. Ça peut. C'est ce qui m'est arrivé à moi. Encore une fois, j'ai cette chance-là. C'était un petit peu le fil que j'avais décidé de suivre. Et voilà, il y a aussi la possibilité. Ça m'est déjà arrivé de créer et d'écrire de mon côté 100%, et puis d'avoir un autre producteur. Il y a des gens qui font de tout de A à Z. Je crois que ça dépend de ce que vous savez faire, de ce que vous avez envie de vivre. Et moi, je reviens à cette idée dont je vous parlais tout à l'heure. L'aventure, elle est humaine. Et moi, j'ai vécu une aventure humaine sur Marjolaine fantastique. J'espère que ça s'entend. Et on s'est marré pas possible. Et on a bossé pas possible. Et voilà. Et j'espère que ça s'entendra, tout ça.
1: Dans toutes ces activités dont j'ai parlé, il y en a une dont j'ai pas encore parlé, parce que pour moi elle est vraiment à part, c'est la musique, les chansons que vous écrivez pour les autres. Vous avez évoqué Vanessa Paradis, évidemment, vous lui avez écrit cette merveille.

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0: Oui, vous avez écrit tout un tas de tubes pour vous, pour Louise Attaque, mais aussi pour d'autres artistes. Je citais Vanessa, Paradis, Alain Bachung, mais il y en a eu d'autres. Est-ce que ça c'est complètement à part? Parce que finalement, c'est la seule partie de votre travail où là, vous n'apparaissez pas. Vous êtes caché.
2: C'est à part.
0: Plein de gens ne savent pas que vous avez écrit ces chansons.
2: Oui. Et c'est à part avec un point commun, c'est que c'est des gens avec qui j'ai travaillé. J'ai travaillé pour eux, mais j'ai travaillé avec eux parce que les deux chansons que vous venez de passer, celle avec Alain Bachung, celle avec Vanessa Paradis, c'est des personnes et des êtres humains que j'ai rencontrés, avec qui on a discuté. J'ai eu la chance de coproduire ces chansons-là. Donc, si vous voulez, c'est une chanson. J'ai vécu aussi avec eux le fait de l'enregistrer et tout ça, donc l'aventure elle est là aussi, c'est pas la même, mais elle est là aussi, et c'est quelque chose que j'adore faire, croiser la route de d'autres chanteuses, de d'autres chanteurs, essayer de leur proposer quelque chose. On a toujours envie que ça leur ressemble, et en même temps, il faut pas proposer quelque chose que la personne a fait la veille ou l'avant-veille, parce que sinon ça n'a pas d'intérêt. Le but c'est de faire en sorte que tout le monde avance. Donc voilà, mais j'aime beaucoup. J'aime beaucoup écrire pour les autres.
0: Bah nous aussi, on aime bien quand vous.
2: Ouais, c'est gentil.
0: Et Gaëtan Roussel, toujours avec nous. Je reste là, c'est la nouvelle chanson.
2: Et

Sixième album solo, Gaëtan Roussel. Mais alors, même quand vous êtes en solo, parce qu'on parlait de éclectique, vous n'êtes jamais tout seul, hein, vous êtes avec Oshi.

Justement pour marquer l'éclectisme, l'éclectique. Mon cher Gaëtan, Rachid Taha donc. Le duo incroyable, improbable, la chanteuse qu'on ne pensait plus entendre chanter, Isabelle Adjani.

0: voilà, même quand vous êtes en solo, Gaëtan Roussel, vous n'êtes pas tout seul. Vous nous parliez de l'équipe autour de Marjolaine, ce nouvel album. Renaud Rebillot, Marceau, Marlon B, votre Clarisse. Alors, je me demande, est-ce qu'il y a un moment où vous êtes tout seul avec vos chansons ?
1: Oui, j'aime bien cette idée-là aussi. Le moment où je peux... pas me recroqueviller, parce que c'est un terme que je trouve un petit peu peut-être trop fort, mais aller flâner autrement et tout seul, juste avec ma guitare en bandoulière. Et donc je l'ai fait dans le sud de la France, sur Marjolaine, et puis je suis allé aussi me promener en Islande, tout seul.
0: En Islande.
1: Voilà, j'avais été déjà...
0: Mais quelle idée ! Il fait si froid, Gaëtan.
1: Il fait si beau, oui, bien sûr, c'est magnifique. Et puis, j'entendais il n'y a pas longtemps quelqu'un dire quelque chose qui m'a touché et que je trouve très vrai, c'est que voyager, c'est évidemment remettre un coup de pied un peu dans tout ce qu'on pense être acquis ou vrai. Et puis, c'est pas tant changer de lieu, disait-il, c'est changer d'idée aussi. Et j'aime bien ça. Voilà, c'est rencontrer d'autres manières de regarder les choses. Et j'aime bien ça, donc j'ai la chance de pouvoir
0: Islande,
1: le faire.
0: Vous pensez pas de la même manière que quand vous êtes à Paris ou dans le sud de la France.
1: On est ailleurs et on regarde les choses autrement. On rencontre d'autres personnes, donc les gens font pas comme vous. Donc vous vous demandez pourquoi et les gens, le soleil est pas pareil. Enfin, tout, il y a tout qui change. Voilà, et les gens sont. Ont une autre manière d'évoluer dans leur quotidien, dans la manière. Et j'aime bien cette idée-là. Voilà, je veux pas l'intellectualiser à outrance. Je dis juste que cette idée-là, elle est jolie. Donc voilà. Donc ça, c'est mes moments à moi où finalement je me retrouve tout seul avec mon petit ordinateur et ma petite guitare pour faire mes petites chansons de mon côté que je ramène aussi sur un disque comme Marjolaine à Monsieur Marlon B. comme il s'appelle, producteur, comme j'ai amené les chansons que j'ai faites avec Marceau ou avec Renaud. Mais oui, il y a toujours un moment où je me retrouve un petit peu... Mais c'est régulier, ça. Moi, mon quotidien, il est fait d'écrire des chansons, j'aime ça. Je le fais au quotidien, presque. Et donc, je le fais un peu de mon côté, parce que je suis pas toujours avec les collègues, ouais. Ou avec les camarades, et avec les copines ou les copains. Donc régulièrement, je suis juste avec ma petite guitare, et j'aime bien. J'aime bien. Enfin, j'aime beaucoup même. J'aime.
0: J'aime, c'est beau. Je le disais tout à l'heure en vous accueillant, Louise Attaque, 1 milliard de streams, c'est le chiffre que vous avez atteint il y a un an, en septembre 2024.
1: Ouais, tout à fait.
0: Quoi ? Waouh !
1: Ouais, waouh, 1 milliard.
0: Trop de zéro. Non, mais trop de zéro. Enfin, je veux dire, est-ce que ça veut dire quelque chose pour vous, l'artiste, l'artisan? Vous nous avez parlé de fabrication, de chansons, etc. Et là, boum, milliard.
1: C'est extraordinaire, surtout ouais. Qu'on vient d'une ce disque-là, enfin, et le groupe Louise Attaque a commencé à une période où il n'y avait pas le stream.
0: Ben
1: donc c'est génial que ça résonne aujourd'hui. Et pour moi, ce que ça veut dire, c'est ça veut dire que les gens aujourd'hui écoutent. Oui. Les attaques. Et c'est ça qui me plaît le plus, traverser comme ça les générations. C'est l'information que je reçois qui me va et qui va droit au cœur de mes camarades de Louise Attaque et à moi-même. C'est ça qui est formidable. Et c'est aussi, encore une fois, une chance. Donc, merci. Merci.
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3: Sinclair, qui sort des albums depuis 1993. Que justice soit faite, c'était le premier et c'était fou.

0: des musiques de films et des émissions de télé. Bref, une belle carrière. J'en fais le bilan, pas pour dire que c'est fini, mais au contraire, pour dire que vous êtes de retour, ça fait trop plaisir.
1: J'avais l'impression d'écouter la vie d'un autre, c'est assez génial.
0: À ce point-là ?
1: Ouais, ouais. Non, non, mais c'est vrai qu'on oublie tout ce qu'on fait. C'est vrai qu'il y a eu plein de choses, hein. Plein de choses. C'est vrai, c'est vrai. Mais ce qui est pas mal, c'est quand on a fait plein de choses avant, on peut prendre un peu le temps de se reposer un moment.
0: Ah ouais.
1: Ranger sa chambre, tout cleaner et être prêt pour revenir.
0: Alors ?
1: Ouais.
0: On est né le même jour ?
1: Mais non.
0: 19 juillet ?
1: Mais non, c'est vrai.
0: On est jumeaux astrologiques ?
1: Mais non, j'y crois pas.
0: Et comme
1: sérieux,
0: nous, il y a qui le 19 juillet ?
1: Alors, il y a qui le 19 juillet ? Une fille que je connais qui travaille avec moi qui s'appelle Jamila. Mais okay, personne ne la connaît.
0: Bisous Jamila.
1: Bisous,
0: non, mais
1: Jamila.
0: On est dans le club du 19 juillet. Il y a Karen Cheryl.
1: Arrête.
0: Non, mais on bosse ? On bosse ou pas ?
1: Karen Cheryl, qui jouait de la batterie.
0: Oui, extrêmement bien, 19 juillet. Et Brian May, le guitariste de Queen.
1: Ça, je l'ai toujours senti.
0: Ouais.
1: Voilà. J'ai toujours senti en prenant ma guitare que j'avais un truc avec Brian May.
0: Et alors avec moi, je ne sais pas, mais en tout cas, ça me fait poser cette question. L'astrologie, on y croit ou pas, vu qu'on est tous jumeaux astrologiques ?
1: Ouais, bon, il y a un... ouais, on y croit jusqu'au moment où on s'aperçoit quand même que c'est un truc qu'on lit et qu'on comprend en buvant son café le matin. Tu vois, c'est ça.
0: Ça
1: reste très très simple au café. Un coup, un petit crème et le Parisien, s'il vous plaît. Et puis tu regardes et tu te dis, non, ça va pas aujourd'hui.
0: Sinclair, nous ça va très bien aujourd'hui. Ravi de passer cette soirée ensemble. On va écouter... Hey, ensemble,
1: ah ouais.
0: C'est bien produit ou quoi ? Version, alors, Edit Remaster 2025, puisque dans ce best-of qui est sorti juste avant les grandes vacances, vous êtes retourné un petit peu trifouiller certaines chansons. Elle n'était pas parfaite ensemble ?
1: Elle était parfaite ensemble, mais en fait, c'est l'âge qui nous rend imparfaits. Au bout d'un moment,
0: ouais,
1: on a envie de changer un peu les choses. Non, si, si, c'était très bien. Mais il y a eu plein de versions, donc il fallait revisiter, remettre un peu de compression. Alors, je tiens juste à dire que le son à la radio est incroyable. À chaque fois que j'entends mes chansons à la radio, il y a une compression, il y a un truc, mais c'est formidable. Faut que je vienne mixer mes disques ici.
0: Ok.
1: Ouais.
0: Ah bah bienvenue. Hein.
1: Non, franchement, le son là, j'entendais, je me dis, c'est bien.
0: Une petite collab Sinclair Radio France, moi j'aimerais bien. Franchement.
1: Avec plaisir.
0: Il faut venir nous faire un concert aussi. Mais il y a déjà la tournée avant, et puis les révisions. Donc la base, on chante ensemble. C'est Sinclair.

0: demandé à Panoramix la recette de la potion magique, mais tant pis, j'essaye. Cette chanson, ce tube qu'on chante partout, tout le temps, tout le monde. Chanson de manif.
1: Ça
0: manif,
1: peut, ouais.
0: Manif féministe. Ah, nous, on la chante.
1: Ah ouais, ça. J'adore.
0: Ah, vous êtes entre Clara Luciani, la grenade.
1: J'adore.
0: Et deux, trois. Non, mais vraiment, c'est une chanson. Voilà. C'est quoi l'ingrédient secret qui la rend ouf? Est-ce que c'est ce clavier incroyable? Est-ce que c'est les paroles? C'est quoi l'ingrédient?
2: Je pense que c'est la façon dont ça a été fait. C'est un morceau qui a été fait en une nuit. Oh. Je devais partir du studio et puis mon frère écoutait un morceau et. Je suis très lié à mon frère, et puis j'entends un morceau, et j'essaie de reproduire la ligne de base du morceau qu'il écoute, et ça donne forcément autre chose. Et lui entend la ligne de base que je suis en train de jouer, donc il vient jouer de la batterie. Je dis, attends, on enregistre, et je fais le morceau dans la nuit. Paroles, musique et tout. Le matin, évidemment, très tard, je vais me coucher, on revient, le lendemain, on réécoute le morceau, on dit, putain, c'est bien.
0: Ah ouais?
2: Ouais, c'est bien. Mais en fait, c'est la fraîcheur. J'avais fini mon album, j'avais fini La Bonne Attitude, il était fini l'album. Et je me dis, bon, allez, un dernier pour m'amuser, tout ça. Et bim.
0: Ah là là.
2: Eh ouais, c'est ça.
0: Alors, à la fois, c'est génial et magique, et à la fois, ça fout un peu les boules à toutes celles et tous ceux qui disent, ah, mais faut travailler 172 heures sur un morceau, revenir, machin.
2: Il n'y a pas de formule. Non, il n'y a pas de formule. C'est comme le fameux mec qui fait de la calligraphie japonaise. Il dit, attends, mais c'est dingue, il arrive en un trait à faire ça. Il a bossé 1555 oui. jours avant.
0: Oui, c'est vrai.
2: Alors que là, il y avait justement un album avant, et c'est en fait ce cadeau génial de la vie. On se dit, bon, allez, j'ai fini juste un dernier, et là, ça arrive. Ouais. Il y a ça et la partie de basse aussi, pour répondre à la question.
0: Oui, oui, oui. Quand même, elle est particulièrement...
2: basse qui tourne en tête, comme ça, voilà.
0: Ok.
2: Ouais, trop bien.
0: On a un début de réponse de la potion magique, mais pas trop.
2: Ouais.
0: Mais c'est bien. Non, mais faut la garder un peu. Ouais, c'est clair.
2: Ouais.
0: Donc, je le disais tout à l'heure, 8 albums depuis 1993.
2: Ouais.
0: Ça nous fait une setlist potentielle de 7 heures de concert.
2: Ouais.
0: Alors, je sais pas si c'est ce qui est prévu pour cette tournée qu'on qualifie de événement, parce que c'est votre retour sur scène. Comment ça s'est passé là, l'été
2: Franchement. C'était super. Je m'attendais à quelque chose, mais j'avais oublié que c'était aussi génial de faire de la scène.
0: Ça faisait longtemps ?
2: Pas si longtemps, mais longtemps. Pas si longtemps quand on a 55 ans, c'est-à-dire ça faisait 5 ans, mais ça faisait longtemps quand même. 5-6 ans, ouais. Mais c'est incroyable, surtout de retrouver cette sensation avec le public. Puis, je sais pas, je me suis dit, mais pourquoi j'ai attendu si longtemps ? C'est comme ça. Il y a des cycles, des saisons, il faut attendre. Et puis quand c'est le moment. Mais c'était génial. Et là, ça nous a permis, j'ai un groupe super, un groupe du Sud, parce que je suis arlésien maintenant. Et j'ai voulu vraiment...
0: Meilleure ville.
2: Ouais, ville géniale.
0: Arles, oh là là.
2: Région géniale, il fait beau. Donc j'ai monté un groupe du Sud avec des gens qui voient le même soleil que moi, qui sentent la même odeur que moi.
0: Et en vrai, ça infuse dans la musique, ça ?
2: Complètement.
0: De vivre au soleil ?
2: Bien sûr, mais c'est sûr. Beaucoup moins de stress.
0: C'est pas les Gypsy Kings non plus, c'est ça que je veux dire.
2: C'est pas les Gypsy Kings non plus. Non, c'est sûr. Il y a quand même des. Il y a une ambiance particulière. Il y a une façon de penser la musique différente. Ouais, donc je suis très content. Donc les premiers concerts sont. Voilà, c'est super.
0: Il faut dire aussi que Sinclair en live, ça chante. Si vous ne l'avez pas encore vu, vous pouvez simplement écouter dans sa discographie, parce qu'il y a plusieurs albums live, et là on se rend compte que oui, c'est le kiff, et puis ça chante quoi.

0: les enfants, voilà comment ça se passe. Non, mais c'est assez fou. C'est pas innocent de le dire, parce qu'il y a plein de gens, mais que j'aime bien, que j'embrasse, mais qui n'ont pas cette voix-là et qui montent quand même sur scène.
1: C'est vrai. Après, c'est marrant, on a tous notre place. Moi, c'est vrai que j'ai découvert que je savais chanter. Mon premier album, je ne savais pas chanter. J'ai appris à chanter en faisant des concerts.
0: C'est la scène qui vous a appris à chanter.
1: Complètement.
0: Ah, c'est marrant. Moi, j'imaginais que vous chantiez comme ça, comme un pinson depuis tout petit.
1: Pas du tout. C'était très, très dur. C'était très, très dur au début. Mais il faut y croire. Et puis, bon, il y a forcément un truc physique, un organe qui marche, quoi. On est forcément attiré par des choses qu'on sait faire, qu'on ne sait pas encore. Enfin, elle est dure, cette phrase. Ce que je veux dire, c'est qu'on est attiré par ce qu'on est capable de faire. Je pense.
0: Peut potentiellement faire voilà. si on bosse et si on
1: y croit à fond et qu'on donne toute l'énergie. Et c'est vrai que là, avec le temps, les concerts, je pensais que ma voix allait être peut-être un peu moins performante. Alors il y a certaines notes que je peux plus faire, et tant mieux, parce que c'était pénible. C'était très haut. Mais par contre, je chante mieux qu'avant, c'est ça qui est ouf.
0: Parce que vous avez choisi un style de musique, donc il y a un côté funk, et puis toute cette soul quand même qui est dans votre voix, et que voilà, c'est pas facile. Enfin, je pense que c'est plus facile de faire de l'eurodance jusqu'à 80 ans.
1: Je me le demande.
0: Que de la soul, je sais pas. Je pense que Too Unlimited, même à 90 ans, c'est pas grave. Ça, l'ordi, il marche pareil.
1: Mais... Ouais, c'est les jambes après.
0: Ouais, bon, c'est ça, faut avoir les jambes. Mais il faut faire gaffe à cette voix quand même.
1: Ouais, mais ce qui est pas mal, c'est que je l'ai pas trop utilisée ces dernières années. je l'ai choyé, quoi. Je l'ai mise de côté. Je lui ai dit, tu te calmes, ça va revenir. Tu fais attention à toi.
0: Pour le moment, je suis sûre qu'il a un très bon avocat. Sinclair est notre invité.
1: J'en ai pas besoin, en tout cas.
0: C'est vrai? Vous êtes dans le droit chemin?
1: Ouais, j'ai l'impression, ouais. Franchement, ouais, c'est bien.
0: C'est hyper bien. Mais en vrai, avec les énormes succès à un âge très jeune que vous avez eu, vous auriez pu très mal tourner.
1: C'est vrai.
0: Donc voilà.
1: J'ai essayé, mais j'ai pas réussi.
0: J'ai essayé de mal tourner.
1: J'ai essayé. Ouais.
0: J'adore. Mmh. Alors, si moi je suis la prof cruelle de la rentrée, n'oubliez pas que Sinclair, malgré toutes ses qualités, ses grands yeux bleus, son air sympa, sa voix chaude, a aussi été un terrible juré de la Nouvelle Star. Il en a fait pleurer les candidats et les candidates.
1: On m'appelait le méchant.
0: C'était le méchant, ouais, Sinclair. 2008-2009, puis 2013 à 2016. Ouais. Ça nous fait quand même de belles années. Vous avez hésité avant de faire ça? Moi, j'étais trop fan.
1: Ouais, j'ai hésité. En même temps, pas longtemps, parce que ça tombe l'année où je décide d'arrêter de faire des concerts parce que j'étais pas bien sur scène. Je dis, j'en ai marre. Il faut que je fasse une pause.
0: Et autre chose.
1: Et on me propose ça. Et je fais un rendez-vous super avec eux. Et je me dis, allez, vas-y, va chercher deux choses là-bas. Va chercher un peu la télé, va chercher un peu de célébrité parce que j'en manquais. J'avais besoin de ça. Et en fait, j'ai trouvé autre chose. J'ai trouvé un truc génial. J'ai trouvé un moyen d'apprendre à mettre des mots sur des ressentis. C'est ça qui était incroyable. Avec la Nouvelle Star, j'ai appris à mettre des mots sur du feeling, du ressenti, sur de l'émotion. Et rapidement. Et puis j'ai compris pourquoi il y a des gens qui font de la musique qui fait rêver pendant 4 minutes et d'autres qui font chier. C'est ça le truc, avec la même chanson. C'est ça qui est incroyable.
0: C'est incroyable et presque injuste, mais on n'y peut rien.
1: On n'y peut rien. Mais on leur dit, c'est pas vraiment de ta faute.
0: Il y a des gamins qui chantent extrêmement juste, ou des vieux d'ailleurs, n'importe qui.
1: Bien sûr.
0: Mais le petit truc n'est pas là.
1: Non, il se passe rien. Mais c'est comme ça dans tout, en fait. C'est ça qui est assez génial. Mais d'être spectateur de ça et en même temps d'être acteur de ce procédé, c'est assez génial. Alors moi, j'avais choisi un peu la posture dure parce que je suis très sensible et j'avais pas envie de pleurer. Donc j'ai fait le dur. On y croit ou pas?
0: Ouais, à fond. Ça vous a plu?
1: Ouais, j'ai adoré.
0: Ça vous a plu?
1: Ouais, c'est bon.
0: Du coup, j'ai décidé ce soir de rouvrir le jury de la Nouvelle Star.
1: Oh là là.
0: Avec vous, Sinclair, tout seul. Vous mettez un rouge ou un bleu et je vous fais passer au crible quatre éléments de l'actualité musicale.
1: Okay.
0: Alors, rappelez-vous à l'époque, Nouvelle Star, rouge, ça passe pas. Bleu, ça revient la semaine prochaine. Attention, Sinclair, dans l'actualité musicale, rouge ou bleu, le retour enfin de Vanessa Paradis. T'aimerais changer les choses comme on change l'eau des roses. 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Rouge ou bleu?
1: On met bleu pour Vanessa Paradis.
0: Elle, pour le coup, elle a le truc.
1: Ouais, elle a toujours eu le truc. on sait pas quoi, mais elle a le truc. C'est ça qui est génial.
0: La grâce, peut-être.
1: Franchement, son album avec Kravitz, mais il est monstrueux, quoi. Monstrueux.
0: C'est, oui, c'est, il y avait Be My Baby.
1: C'est un chef-d'œuvre. Non, mais pour elle, on met roux. Enfin, pardon, oups, on met bleu.
0: On met bleu, ouais. Bleu pour Vanessa Paradis. On continue. Retour inattendu, et ça faisait plaisir pour celles et ceux qui s'inquiétaient pour sa santé, de Stromae, qui avait dû stopper net sa tournée, et qui là revient avec Paul Kalkbrenner, producteur allemand de musiques électroniques. Un peu.

0: Rouge ou bleu?
1: On met bleu. Je suis navré.
0: Vous êtes tellement gentil maintenant,
1: mais
0: juré.
1: Ouais, j'habite le sud.
0: Pas ça à l'époque.
1: J'habite le sud. Je suis amour et soleil. Non, mais Stromae, il est trop bon.
0: Ouais.
1: Il est trop bon. Ce mec, il est génial. Donc oui. Après, j'ai pas tout écouté, mais franchement, à chaque fois que je l'ai vu, je l'ai croisé une ou deux fois. Ce mec est génial. Voilà.
0: Bon, je vais essayer de vous faire dire du mal de quelqu'un.
1: Mais faut vraiment mettre un truc. Faut vraiment y aller, quoi.
0: Je sais pas. Non, allez. La reformation d'Oasis.
1: Allez, d'accord, je mets un rouge.
0: Un énorme rouge au Gallagher.
1: Un rouge qui suinte le rouge, qui coule comme dans Shining sur les murs, qu'on fout partout, quoi. Ça va? Ça vous plaît?
0: Non, je veux savoir vraiment ce que vous en pensez, parce que, pour le coup, il y a beaucoup de gens qui disent que c'est super, ça fait plaisir de voir un groupe de rock qui se remet ensemble et qui repart en tournée, puis des frères qui se réconcilient, l'histoire est belle, mais qu'après, les billets de concert à 4000 francs, c'est pas possible, en fait.
1: C'est ça. Bon, tout ça, c'est vrai que tout ça, ça pue, mais les gens sont contents de les voir, et je serais un peu mal placé de parler des mecs qui reviennent après 125 ans d'absence. Donc,
0: vous êtes engueulé avec personne. Vous avez le droit.
1: Ouais, c'est vrai. Avec moi-même, je me suis un peu engueulé, mais on s'est très très vite réconcilié. Après, franchement, Oasis, moi, je suis pas un grand fan. Franchement, je mets rouge pour rigoler, parce qu'en vrai, ils défoncent quand même. Ils ont fait des morceaux. Bravo les gars, quoi. Franchement, je ne peux rien dire. Allez, mais mettez-moi vraiment un truc pourri, quoi.
0: Ah bah non, je termine avec un truc cool. Et en plus, je pense que ça va vous faire plaisir, parce qu'il me semble que vous avez une histoire musicale en commun. C'est le retour de l'Anomalie de M. Donc M, soit il fait des albums de M, soit il fait l'Anomalie, donc projet malien avec plein de musiciens, notamment l'excellente Fatoumata Diawara. Et en fait, M, c'est vous qui l'avez emmené en tournée, pour sa première tournée de toute sa vie. Il était votre guitariste.
1: Alors c'est fou, cette histoire, ouais. C'est Fixie avec qui je travaillais qui m'a dit mais on devrait jouer avec Mathieu. Je dis ouais, on se connaissait, et puis on est parti en tournée. C'était super, hein. Mais on avait les cheveux de toutes les couleurs. On a fait c'était le début, quoi. Et franchement, il assure grave. Enfin, quand il fait pas ses morceaux, il fait l'Anomalie. Quand il fait pas ça, il joue avec d'autres trucs. Enfin, c'est un super productif.
0: Donc on lui met un bleu.
1: Ah bah oui, on lui met un super bleu.
0: Bon, mais il y a eu que des bleus. Il y a eu un faux rouge pour Oasis.
1: Un faux rouge pour Oasis, parce que bon, je veux quand même pas perdre la face du méchant, quoi.
0: Merci Sinclair. Heureusement que vous êtes là.
1: Non, franchement,
0: c'est vrai. Ne serait-ce que pour le suspense. Bon. Ouais. Et je voudrais réparer une injustice en terminant en écoutant votre chanson Liquide.
1: Ça, c'est gentil.
0: Qui me rend dingue, qui est sur l'album So Sorry de 2023.
1: Exactement.
0: Et qui me permet une dernière question aussi autour des chansons qui n'ont pas autant d'aura, de tubes, de diffusion radio que d'autres, mais qui sont des merveilles. Elles ont leur place dans cette tournée, on est d'accord?
1: Exactement. Mais en fait, tout l'intérêt de faire des morceaux qu'on ne connaît pas sur les listes, c'est de les faire découvrir pendant les concerts. Moi, j'adore ça.
0: Ou dans les très bonnes émissions de radio.
1: Ah, mais ça, c'est sûr. Mais il n'y a que vous, Émilie. Que vous.
0: Sinclair, merci d'être venu nous voir.
1: Franchement, je reviens quand vous voulez.
0: À bientôt.
1: À bientôt.

0: Mais quel génie, j'adore. Sinclair, Liquide, c'est sur son dernier album en date. Donc So Sorry, sorti en 2023.
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2: Nous partons à la découverte des Maranges, ce petit territoire partagé entre trois villages, Chéilly-les-Maranges, Sampigny-les-Maranges et Dezise-les-Maranges, au lieu de la prochaine Saint-Vincent tournante 2026. Alors, avec Plus belle la vigne, on zoome sur ce territoire viticole caché dans une petite vallée. Ici, les coteaux font partie de la côte de Beaune, mais en Saône-et-Loire. Explication avec Élodie Roy, viticultrice et vice-présidente du comité d'organisation de la Saint-Vincent.
3: La côte de Beaune s'étale d'une même exposition, mais il y a une faille géologique à Santenay et les Maranges, on est une vallée un petit peu à part, je dirais.
2: Alors là, Santenay, c'est dans quelle direction ?
3: Santenay, c'est juste en face. Voilà, là-bas.
2: C'est dans le petit creux là-bas.
3: Là, vous voyez des bâtiments en face. Oui. Là, c'est tout le début de Santenay.
2: D'accord. Voilà. Et donc après, il y a les hauteurs, en fait, il y a les collines.
3: Les coteaux, voilà. Les coteaux. C'est une vallée, en fait. Les Maranges, vous avez la vallée de la Causanne et la vallée de la Deune. Donc la Causanne, c'est une petite rivière qui circule sur Chéilly, sur Sampigny, qui prend sa source en fait à Vauchignon, au bout du monde. Donc c'est un nom qui ça s'invente pas.
2: C'est joli.
3: C'est une petite rivière qui fait 14 km et qui se jette dans la Deune juste à la sortie de Chéilly. Donc cette rivière, elle passe au milieu là. Le petit village de Sampigny qui est ici, très étriqué, très enclavé, et sur les hauteurs, vous avez Dezise et tout en haut le petit hameau de Borgy. Et la montagne des Trois Croix qui est en face de nous, connue aussi sous le nom de Mont de Seine. Alors, bon, moi je les vois les croix, mais je connais. C'est vraiment juste en face de moi. Je sais pas si vous voyez.
2: Non, mais
3: le petit point culminant.
2: D'accord.
3: Oui, là, on est à 521 mètres d'altitude, je crois. Et le vignoble des Maranges, est vraiment devant nous.
2: Alors, qu'est-ce qui fait que ça reste tout de même la côte de Beaune? Alors qu'on décroche quand même de cette côte de Beaune.
3: On décroche de cette côte de Beaune, légèrement, hein, c'est quand même pas. Parce qu'après, une fois passé la côte de Beaune, on est sur la côte chalonnaise. Mais la côte chalonnaise, on est sur la plaine de Saône. Nous, on est quand même très éloigné. La côte chalonnaise, elle est vraiment derrière cette colline-là.
2: D'accord.
3: Avec le village de Bouzeron qui commence la côte chalonnaise, Ruilly, Mercuré, etc. On a des terroirs distincts. Là, on a une carte géologique. Vous voyez qu'il y a beaucoup de couleurs différentes en fonction du type de sol.
2: Ah oui, je vois, jurassique, plutonique.
3: Donc ça, ce sont des niveaux géologiques. Donc là, on parle de millions et de millions d'années. Pour faire simple, c'est argilo-calcaire, mais pas que. On est un vignoble assez tardif. On vendange souvent plus tard que les autres appellations de la côte de Beaune.
2: Vous êtes entre la côte de Beaune et les hautes côtes, finalement.
3: Oui, exactement.
2: C'est ça.
3: Les Maranges, ils sont exposés sud-sud-est, on va dire. Les hautes côtes, moi, personnellement, j'ai des parcelles, elles sont exposées vraiment plein sud.
2: Nouvelle confirmation de la définition hyper millimétrée des terroirs bourguignons.
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4: L'élastique.

0: à Musique, une association fondée en 1980 qui propose des ateliers et des cours de musique pour tous les niveaux au Mans. L'association vient de faire sa rentrée et bonne nouvelle, il est encore possible de s'y inscrire. Mais comment ça fonctionne? Quels instruments peut-on essayer? Bougez pas, j'ai testé pour vous l'élastique à musique. Et direction le 14 rue du Père Mersenne, devant un bâtiment blanc et vitré. Comme indice, un panneau avec une grande note de musique. Il y est écrit l'élastique à musique. J'ouvre la porte et rentre à l'intérieur.
1: Bonjour, bienvenue
2: à l'élastique à musique.
0: Pour m'y accueillir, Nathalie, directrice des lieux, Florence, coordinatrice pédagogique, et Gabrielle, professeur de piano et de MAO, musique assistée par ordinateur, des instruments qui figurent parmi la liste des nombreux autres proposés.
3: Oui, il y a une grande variété. On a des cours assez classiques, piano, guitare, basse, batterie, violon, trombone, saxophone, trompette.
0: Et bien d'autres. Cette diversité, c'est une grande force parce que l'équipe pédagogique met en place des projets communs entre tous les élèves. Il y a même des ateliers pour le chant, si vous voulez devenir la prochaine Céline Dion. Au total, 15 professeurs pour des cours soit particuliers, soit collectif.
3: Oui, donc l'idée quand on fait de la musique, c'est de ne pas s'enfermer tout seul avec soi-même ou qu'avec son professeur, c'est de pouvoir échanger avec d'autres personnes.
0: Et donc une vie associative dans laquelle s'impliquer, avec des différences de niveau, bien sûr, mais qui sont aussi une manière enrichissante d'apprendre. Surtout que Gabriel et les différents professeurs font les choses petit à petit.
4: Donc le premier cours, c'est une rencontre, on fait le point sur le niveau. Généralement, je demande toujours de jouer un petit quelque chose pour ceux qui ont déjà un petit bagage, ça me permet un peu de situer là où l'élève en est.
0: Alors nous aussi, si testons notre niveau, on démarre avec le piano. Bon, ok, je rigole, ça c'était plutôt Gabriel. Voici la réalité. Deuxième étape, la batterie. C'est pas mieux, alors le troisième test, le plus dur, la trompette. Désolé pour vos oreilles, clairement il va falloir que je m'inscrive parce que c'est la catastrophe. D'ailleurs, grande nouveauté plutôt pratique pour vos enfants de 7 à 10 ans. Il y a la mise en place d'un atelier découverte pour venir justement tester les instruments. Les enfants sont répartis en 3 groupes, échangent à chaque trimestre. Le premier groupe, piano-voix, le deuxième, batterie-percussion, MAO, et le troisième, les cordes, guitare ou encore violon. Ça leur permet de choisir plus facilement l'année suivante et ça évite aux parents d'acheter un instrument pour rien. Ça, c'est plutôt pas mal parce que ça représente malgré tout un budget. L'élastique à musique, c'est testé et approuvé par Issimène.
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6: Mais oui, ces toitures typiques que l'on trouve dans de nombreuses régions de France, et notamment dans le Val de Serre et la Hague. Leur particularité, ce sont des toitures composées de pierres plates de pays en schiste, des toitures très chères à faire réparer. C'est la raison pour laquelle le château de Vauville a besoin de soutien financier. Je vous propose d'aller dans les combles du château avec Éric Pellerin, son propriétaire. On baisse la tête.
7: Attention la tête. La tête, c'est juste une chauve-souris.
6: Ah, où ça, il y a une chauve-souris?
7: Il y en a une là, il y en a une qui dormait à l'autre palier aussi.
6: Ah, tu vois comment la dérange trop. Ah oui.
7: C'est protégé. Ce qui montre aussi que Vauville, c'est bien un lieu aussi de conservation, parce qu'on a dans le jardin plus de 25 espèces d'oiseaux différentes. Dans les combles du château, on a les chauves-souris qui sont protégées. Et on a beaucoup de petits reptiles. On a la mare de Vauville, donc nous, ici, entre les Landes et le jardin, beaucoup de tritons, beaucoup de grenouilles aussi, et pas mal de salamandres aussi dans le jardin.
6: Là, on va passer une toute petite porte. Il y a des araignées. Ah oui, donc là, effectivement, il y a quelques trous dans la toiture.
7: Donc c'est vrai qu'il faut agir. Tout est humide, hein, tout s'effrite. Les chevilles de bois, elles sont plus du tout à 45 degrés.
6: Oui, c'est-à-dire que là, ça risque de tomber aussi.
7: Ah oui, la prochaine tempête, je pense que ça va encore glisser un petit peu. Ce qu'il faut se dire, et c'est toujours ce qui me sauve un petit peu, c'est que cette maison-là, elle existe depuis presque 900 ans. Oui, il y a des problèmes de toiture. Maintenant, je suis là pour m'en occuper. Il y a les couvreurs qui interviennent génialement pour venir bâcher dès qu'il y a un problème. Et ça, c'est vrai qu'on est en confiance. La lose de schiste, quand on voit travailler les ouvriers et les couvreurs, c'est incroyable parce qu'ils soigneusement enlèvent chacune des tuiles. Pendant 3 semaines, 1 mois au sol, sous des tentes, ils les retaillent, ils les brossent, ils les toquent comme ça pour voir si la pierre est encore résistante et dure. Ils ont réussi à réutiliser 80% des tuiles qui existaient sur la toiture.
6: Mais je crois que ça ne se trouve plus de toute façon, ces tuiles.
7: Et non, et les couvreurs du Cotentin essayent de garder, voire de racheter, quand ils sont sur tout leur chantier, des tuiles pour pouvoir les réutiliser sur des monuments historiques comme vos villes.
6: Comment est-ce qu'on peut expliquer ce que c'est que la lauze pour celles et ceux qui ne connaîtraient pas? Comment on peut parler de ces toitures?
7: Les lauzes de schiste, c'est comme si vous aviez des grosses tranches d'un centimètre de pierre bleue, d'une pierre qui était extraite des carrières de Tour-la-Ville à côté de Cherbourg. Et quand on se promène dans Cherbourg, on peut voir le schiste dans la maçonnerie des maisons, aussi bien sur la toiture, mais aussi dans les murs. Donc ça, c'est la partie récente qu'on fait cet hiver.
6: Ah oui, effectivement, on voit la différence. Hein. Et alors, il n'y a pas de gouttière?
7: Non, au 15e et au 17e, il n'y a pas de gouttière.
6: Le château de Vauville, première pierre posée au 12e siècle avec son jardin botanique, son environnement exceptionnel, les dunes, la mare et les landes de Vauville. 80% de sa toiture en lauze de schiste est gravement endommagée, mais on devrait pouvoir remplacer cette toiture grâce à la Fondation du patrimoine et puis tous les soutiens habituels, la commune, la région, le département et l'État.
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1: Bon, tout va bien, Sébastien ?
2: Ouais, tout va bien. Oh, moi, je fais une belle balade avec vous. Par contre, il va falloir s'arrêter, Claire, pour faire l'interview.
1: Bon, ben, attendez, je m'arrête là. J'attends le plat. Ça y est, c'est bon.
3: Ça fait bizarre. Hein.
2: Bonjour, Claire Gombeau.
1: Bonjour, Sébastien.
2: Vous faites partie de l'association À Vélo Sans Âge à Toulouse. Et d'abord, on va raconter un peu votre... Avant de raconter ce qu'est l'association, on va raconter votre parcours. Vous êtes retraitée, mais qu'est-ce que vous faisiez dans la vie ?
1: Alors, j'étais institutrice au départ, puis chef d'établissement. Donc, pendant plus de 38 ans, je me suis occupée des pitchounes.
2: Et à la retraite, quand arrive l'heure de la retraite, vous vous dites quoi ?
1: Je me dis, oh, chic, je vais me poser. Et... patatras, je lis un article dans un journal qui raconte l'odyssée d'un vélo sans âge. Et je me dis, mais qu'est-ce que c'est que ce truc ? C'est génial. Je les appelle, ils me disent, il n'y a pas d'antenne entre Bordeaux et Nice, Claire, il faut que tu en montes une.
2: C'est quoi ce slogan ?
1: Du vent dans les cheveux et de la lumière dans les yeux, c'est magique.
2: Ouais. Alors que fait l'association ?
1: On propose aux personnes à mobilité réduite ou personnes âgées, isolées ou en EHPAD, des balades en triporteur. Figurez-vous que vous avez deux personnes devant et un bénévole derrière qui pédale.
2: Et c'est génial parce que, évidemment, vous mettez des étoiles dans les yeux des personnes que vous transportez, notamment des personnes âgées et ce couple qui pourrait en être un, Émile et Gaston, deux copains.
1: Oh, Émile et Gaston, magique. Quand on a ouvert l'antenne, Gaston a inauguré le premier triporteur. Il avait mis la cravate de son mariage, trop fier, en disant « Aujourd'hui, c'est jour de fête ». On est parti place du Capitole, où on a été accueillis par le maire. Gaston était le roi du jour. Tout le monde voulait monter avec lui pour découvrir ce drôle d'engin. À la suite de cette première balade, il ne ratait jamais, jamais une balade avec son copain Émile.
2: Quel âge tous les deux ?
1: Je pense qu'Émile avait déjà 91 ans et Gaston devait en avoir 92. On a emmené des personnes jusqu'à 104 ans.
2: Oh, magnifique. Il y a aussi la petite Élise.
1: Élise, extraordinaire, une jeune autiste qui, quand elle arrive, elle hurle de joie, de je ne sais. Et à partir du moment où elle s'installe sur le triporteur, elle s'arrête net, les yeux pétillent, elle sourit pendant toute la balade et dès qu'on rentre et qu'on remet le pied à terre, elle se remet à hurler. C'est quand même magique.
2: Et vous alors, le bonheur que ça vous procure, vous nous en parlez ?
1: Honnêtement, ce sont les personnes qui nous le transmettent parce que ce sont que des sourires, que du bonheur. Et j'avoue qu'il y a des jours où on se donne un petit coup de pied dans le derrière pour y aller parce qu'on a la flemme. Mais quand on rentre, on se dit « heureusement qu'on y est allé, c'est magique ».
2: On repart, Claire ?
1: Allez, on y va, en route !
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4: Une main dans le pop-corn, le ticket dans l'autre, vous entrez dans l'une des salles du Sénéchal. Mais avant d'être le cinéma de Guéret, c'était quoi ?
5: Daniel Domecq, je suis passionné de cinéma. À l'origine, c'était un bâtiment qui était en déshérence depuis un certain nombre d'années et qui était une école. C'était l'école Jean de Sessac, un grand bâtiment qui n'avait plus de fonction et dont il a été décidé de le transformer en cinéma à la demande d'un groupe qui s'appelait le groupe Raymond, qui est plus connu aujourd'hui sous le nom du CGR. Donc il y a des salles un petit peu partout en France et c'est donc cette société-là qui a réalisé les travaux avant 1983 puisque le Sénéchal sur cet endroit ouvre fin décembre 1983. À Guéret, on a du cinéma depuis 1897, première séance 23 mai 1897 et la première salle fixe, puisque avant il a été porté par des itinérants, première salle fixe qui ouvre en 1919 à un endroit qui maintenant est complètement détruit. Je veux parler de ce qu'on appelle l'îlot Carnot et c'est là qu'était le premier cinéma de Guéret. Le Café Continental possédait une salle des fêtes à l'opposé d'un grand jardin. Dans cette salle-là ont eu lieu des séances de cinéma. Et le propriétaire qui a acheté tout ça en 1919 en a fait un cinéma, un grand cinéma de 350 places avec balcon qui va fonctionner de 1919 à 1934. si on a beaucoup d'autres façons de regarder des films, ce qui est tout à fait louable et respectable, je crois vraiment que la dimension lieu de rencontre et de convivialité et la qualité surtout des images projetées et du son que l'on entend sont à mes yeux irremplaçables.
4: Bonjour.
3: Guillaume, je suis directeur du cinéma Le Sénéchal. J'ai grandi avec ce cinéma dès mes 7 ou 8 ans, on va dire.
4: Qu'est-ce que ça fait maintenant d'en être le directeur ?
3: Waouh ! Un choc ! Non, ça fait bizarre et en même temps, il y a une sorte de logique quelque part.
4: Si vous pouviez dire quelque chose au Guillaume qui a 7 ans ?
3: Je pourrais lui dire, tu vas voir, il va y avoir plein de nouvelles choses excitantes dans le cinéma et plein de choses auxquelles tu ne pensais pas encore qui vont arriver et qui vont émerveiller tout le monde.
4: Maintenant, vous ne pourrez plus vous faire de films sur ce qu'était le Sénéchal avant. C'était une école.
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6: Dans Toujours à la page, je vous emmène dans une forêt extraordinaire. Extraordinaire et inquiétante à la fois. Celle de Chimère tropicale, un dernier livre de Corinne Morel d'Arleux, paru chez Dalva. Femme politique repentie, écologiste convaincue, Corinne Morel d'Arleux a d'abord écrit des essais pour transmettre ses convictions, mais depuis quelques années, c'est aussi à travers le roman que cette drômoise a choisi d'exprimer sa fascination pour la nature. Et c'est en Inde du Sud, lors d'une résidence d'écriture, que l'autrice a imaginé cette histoire, l'histoire d'Ariane, infirmière en psychiatrie qui n'a jamais quitté ses montagnes, mais rêve de jungle. Alors le jour où un double accident d'avion improbable se produit dans une forêt tropicale éloignée, Ariane trouve l'occasion de rejoindre cet univers fantasmé. Un univers de moiteurs, de crocs, de mystères, de magie, où elle croisera un homme jaguar, des chamans, des morts inaccomplis et l'inquiétant Cadillac qui la poursuit comme une ombre. Vous l'aurez compris, la place de l'imaginaire dans le livre de Corinne Morel d'Arleux est centrale. Alors je lui ai demandé quelle était pour elle la place de l'imaginaire, son importance dans la vie.
7: Ouais, j'ai l'impression que c'est un sujet d'une actualité brûlante, cette question de la place de l'imaginaire. D'abord parce que j'ai l'impression qu'on est nombreuses et nombreux à avoir de plus en plus besoin de se réfugier dans l'imaginaire pour de temps en temps échapper au réel qui semble de plus en plus dystopique et difficile à affronter. Et ensuite, parce que l'imaginaire, c'est aussi ce qui nous permet éventuellement d'imaginer autre chose. Comment le monde pourrait être de manière différente, de cultiver une forme d'empathie aussi, de pouvoir se mettre à la place de l'autre, d'envisager qu'il puisse y avoir des réalités multiples et pas une seule manière d'aborder la vie, d'aborder les événements, les faits. Toute ma question, moi, c'est de savoir comment on nourrit nos imaginaires, qu'est-ce que ça nous permet de produire qui n'est pas encore là, qu'est-ce que ça peut faire advenir dans nos vies.
6: Alors dans ce que vous nous racontez, il y a de l'extraordinaire, il y a du magique, il y a cette jungle qui est presque hantée.
7: Oui, cette forêt tropicale, elle est à l'image de la symbolique de la forêt qui est à la fois dans l'imaginaire collectif, un endroit, un milieu qui attire et en même temps qui a souvent provoqué aussi la peur, la crainte, parce que c'est un lieu mystérieux, étrange, sombre. Parce que finalement, je trouve que c'est beaucoup à l'image de notre époque, de nos vies, d'apprendre à cheminer sur cette ligne de crête entre émerveillement et inquiétude. Et donc, c'est finalement assez logique que ça se soit retrouvé dans mon écriture et dans l'histoire de Chimère tropicale.
6: Chimère tropicale, c'est un objet littéraire étrange, un roman organique qui nous enlace, nous emporte, sans laisser voir ce qui relève de la réalité ou de l'illusion. C'est sûrement pour cela qu'il est présélectionné pour le prix Ouest France Étonnant Voyageur, verdict attendu le 24 mai 2026. En attendant, à vous de vous plonger dans ces Chimère tropicale paru chez Dalva.
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1: Direction la Vendée à Beauvoir-sur-Mer. Je suis très heureux de vous emmener à la rencontre d'Anne-Marie. C'est une maraîchine très attachée à la Vendée et à la transmission de ses traditions.
2: J'y suis née et toute ma jeunesse est donc passée là-bas. C'était difficile. Mon père est décédé à 36 ans. Donc on était trois enfants. On est restés tout seuls tous les trois avec notre maman, avec une vache pour vivre. Et puis un petit jardin. Et puis quand il n'y avait pas trop à manger, ma maman allait pêcher les grenouilles et les anguilles dans les fossés. C'est vraiment mes racines, le marais. Hein. J'y suis accro.
1: Vous êtes une vraie maraîchine ?
2: Ah oui, je suis une maraîchine à 100%. Hein.
1: Elle représente quoi la Vendée pour vous, Anne-Marie ?
2: C'est mon pays, c'est quelque chose qui m'est vraiment cher au cœur. Le marais, je peux pas m'en passer, mais dans le marais, il y a aussi la mer chez nous. Ouais. Et ça, c'est pareil. On a besoin de ça, nous. Je vais voir la mer, et je me promène dans le marais.
1: Pourquoi ça vous apporte quoi, vous?
2: Une détente, et j'ai un livre particulier aussi.
1: Ah.
2: C'est mon moment zen, moi.
1: Et c'est quoi ce livre que vous emmenez? Ah, faut pas le dire.
2: C'est
1: votre petit jardin secret.
2: Oui, c'est mon petit jardin secret.
1: Alors, on le laissera dans son petit jardin secret.
2: Et puis, c'est pour ça aussi que je fais du folklore. Il nous faudrait des jeunes, mais les jeunes, maintenant, c'est compliqué. On en a dans le groupe, hein. On en a 5 et qui sont mordus, mais pour combien de temps? Parce qu'ils sont jeunes encore.
1: Alors, qu'est-ce qu'on peut faire pour remédier à ça?
2: Ben, on sait pas trop. Bon, maintenant, il y a beaucoup de balles folk et de choses comme ça.
1: Et pourtant, ces fêtes-là ont un succès assez populaire. Parce qu'on va penser à Chaland autrefois.
2: Oui, à Chaland autrefois. Et ouais. Maintenant, ce qu'on fait beaucoup moins, ce sont des kermesses, par exemple. Moi, j'adore les gens, j'adore connaître des gens parce que ils m'apporteront quelque chose.
1: C'est essentiel pour vous.
2: Oui.
1: C'est même limite vitale.
2: C'est limite vitale, oui. Après, j'ai fait 10 ans pour la RSB, là. La RSB qui est l'association des retraités sportifs de Beauvoir. Moi, les associations, c'est aussi apporter aux gens des choses, leur faire plaisir d'abord dans ce qu'on leur propose. J'espère vraiment que beaucoup de gens pourront se lancer dans les jeunes, il faut vraiment, mais je comprends bien qu'actuellement la vie est difficile. Les gens de 35 ans maintenant, ils sont tellement pris par autre chose que c'est compliqué.
1: Allez, on revient en arrière. Vous avez 18 ans, vous vous mariez, Anne-Marie. Vous diriez quoi à cette jeune fille?
2: Je dirais qu'il faut dans l'avenir, à 18 ans, on est jeune. Il faut penser à pas rester seul dans son coin.
1: On va dire, Anne-Marie, ce matin, que vos petits-enfants nous écoutent là, à la radio. Oui. Vous voulez leur dire quoi, pour conclure?
2: Je vais leur dire, essayez de faire un peu comme mamie. Essayez de donner, de partager, d'apprendre, de vouloir connaître... Voilà, plein de choses comme ça.
1: Anne-Marie, la passion de la Vendée, la générosité, la joie de vivre et l'amour des gens.
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3: Je vous emmène dans les locaux d'un transporteur mayennais, ceux de Brégé, entreprise de plus de 1000 collaborateurs. Il y a 12 agences en France, une présence également en Espagne et au Portugal. Le siège est à Saint-Berthevin, où il y a les bureaux, des entrepôts et aussi un garage, un atelier de réparation et d'entretien des véhicules. Je démarre la visite avec Sébastien Bluteau, c'est le chef d'atelier, dans une partie de ce garage que je trouve un peu trop calme.
4: Oui, en effet, là on se situe dans le magasin, donc le magasin des pièces détachées dans lesquelles on va retrouver les composants nécessaires soit pour la carrosserie, soit pour les entretiens des véhicules.
3: Bon, moi je veux entendre du bruit et voir du monde. Je pense qu'il faut s'avancer par là.
4: Oui, en effet, en allant par ici, je pense qu'on va trouver plus d'activité.
3: Voilà, on rentre dans l'atelier où il y a plein de pneus. Alors des pneus de camions, évidemment. Là, on est sur du format, du volume XXL.
4: Oui, tout à fait. Donc là, on va retrouver les pneus à la fois pour les remorques et pour les tracteurs, les véhicules moteurs. On travaille tous nos pneumatiques ici en local, sauf bien sûr les véhicules qui crèvent sur la route pour lesquels on fait des dépannages à l'extérieur.
3: Vous êtes combien à travailler dans cet atelier en tout, Sébastien?
4: Les pneumatiques, c'est 2 personnes. Et si on élargit à l'ensemble de l'atelier des activités de l'atelier, on est en tout 20 personnes. On va inclure dans ces 20 personnes toute la partie aussi administrative qui fait le planning et qui contribue aussi à piloter les activités, qu'elles soient ici en interne ou qu'elles soient en externe.
3: Et justement, on se rapproche de vos mécaniciens. Oh là là, il y a de l'étincelle là devant nous.
4: Ouais, donc là on est sur des opérations de carrosserie. Donc qui vont consister à remettre et maintenir en état les remorques pour que les opérations de chargement puissent se faire en sécurité pour le conducteur et puissent se faire de façon efficace au moment des passages chez les clients.
3: Alors au sein de l'entreprise, un camion va faire jusqu'à 800 000 km. Pendant notre conversation avec Sébastien, nous sommes interrompus par un gros bruit.
4: Donc là, on est sur le démontage de roues sur un véhicule moteur, donc justement pour pouvoir effectuer les opérations sur les pneumatiques.
3: Alors, il y a environ 350 véhicules moteurs, donc les cabines. Pour le nombre de remorques, c'est le double. Alors, il y a des diesels, une partie qui roule au gaz, une nouvelle génération de véhicules électriques. Dans l'atelier, je rejoins Steven, c'est l'un des salariés mécaniciens chez Brégé. Il est en train d'intervenir sur l'un des poids lourds.
5: Mon collègue est en train de démonter la face avant parce qu'il a tapé un sanglier.
3: C'est pas votre collègue qui a tapé, c'est le camion, non, le poids lourd.
5: Oui, oui. Quand même, on fait aussi des entretiens. On va basculer pour voir s'il n'y a pas une fuite. On va faire un peu de tout ça, un peu de préventif.
3: Et vous, apparemment, vous êtes le chef d'équipe, Steven, vous confirmez ?
5: Oui, je gère deux gars avec moi. On est soit de matin, soit d'après-midi. Le garage, il est ouvert de 5h30 à 21h.
3: Et donc là, aujourd'hui, vous êtes de l'équipe du matin, ce qui veut dire que vous êtes réveillé à quelle heure ? Hyper tôt ?
5: Eh bah, bien, 4h30, on est debout pour être là à 5h30.
3: Qu'est-ce qui vous plaît dans votre métier ?
5: On aime bien travailler sur la mécanique, on aime bien avoir un peu les mains sales, un peu toucher à tout.
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6: On peut encore partir à la chasse au trésor.
7: Oui.
6: On va partir à la recherche de pierres vieilles de 700 ans.
7: Exactement. Ces vieilles pierres s'appellent les bornes papales, cher ami. Direction donc Valgréas, au cœur de cette curiosité géographique, on va le dire. Oui. Un morceau de Vaucluse posé en plein milieu de la Drôme provençale, on en a déjà parlé. Ça s'appelle l'enclave des...
6: Papes.
7: Oui, bornes. Réponse.
6: Oh,
7: ouais, j'ai un petit peu bossé. Celle qui donc délimite bien ces bornes papales, celle qui délimite l'enclave, ce sont donc ces bornes papales. Alors à quoi ça ressemble ? Imaginez un grand bloc de pierre taillé, planté verticalement dans le sol, un bon 1,20 m à peu près, avec surtout des blasons, en fait, c'est ça qui est beau. Blasons sculptés, des armoiries, des seigneurs locaux. Celle du comte à Venessin aussi, forcément, avec deux clés entrecroisées, symbole donc du pouvoir pontifical.
6: Ce sont donc de vraies frontières gravées dans la pierre, on peut
7: exactement
6: dire ça.
7: Ces bornes, elles datent du 14e et 15e siècle. Elles ont été installées lors de plusieurs campagnes de bornage en 1324, 1414, 1457. Ben, c'était simple en fait, hein. Tout simplement, elles étaient là pour dire ici commence la terre des papes en pleine Drôme provençale. Petit rappel historique quand même, quand les papes s'installent à Avignon au début du 14e, ils cherchent en fait à sécuriser et à agrandir leur possession. Il y a un pape qui s'appelle Jean XXII qui achète Valgréas en fait et puis d'autres villages autour, mais le royaume de France bloque toute extension parce que bien sûr les papes ils voulaient aller encore plus loin, mais boum, non, la France bloque tout ça et résultat, on a donc une sorte d'enclave figée donc dans les frontières. Et donc pour matérialiser tout ça, on plante donc des bornes solides, visibles, et surtout c'est indiscutable quoi.
6: Alors évidemment la question c'est de savoir si on peut encore les voir aujourd'hui ces bornes.
7: C'est ça, c'était au 14e siècle quand même. On en a encore 22 en fait autour de Valgréas en place. Vous en avez déjà une devant l'office de tourisme, c'est la plus facile hein, pour la voir. Ils l'ont mise là pour qu'on puisse voir à quoi ça ressemble, mais ensuite il faudra quand même un peu de perspicacité pour les trouver. On nous dit à l'office de tourisme que c'est un peu compliqué, c'est un peu difficile parce que elles sont un peu cachées en fait dans des chemins, dans des vignes, dans des champs, des bosquets. Heureusement, l'office de tourisme a bossé dessus de Valgréas, qui propose aujourd'hui donc un plan en fait d'un circuit pédestre de randonnée, franchement hyper simple, accessible, qui permet justement d'en découvrir plusieurs à pied autour de 2-3 heures à peu près en famille. Ça peut faire une belle idée de sortie. On marche dans les paysages de la Drôme provençale tout en étant dans le Vaucluse. C'est ça aussi qui est fun. Et ces pierres sont là pour nous rappeler donc cette chasse au trésor grandeur nature autour de l'histoire donc de l'enclave des papes.

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2: Le temps de vous lire en marseillais. Bonjour Médéric.
3: Bonjour Philippe.
2: C'est notre linguiste marseillais. Donc on va jouer ce matin un peu comme des enfants.
3: Oui, tout à fait. Alors vous savez à quoi jouent les enfants en ce moment? Enfin ces jours-ci, ces temps-ci.
2: Ces temps-ci, bah, avec le smartphone, ouais, ouais. Jeux, voilà quoi.
3: Tablettes, jeux vidéo, etc. Ouais. On est d'accord. Bon, les tout petits jouent encore avec des voitures, des robots, des trucs Pokémon, etc. Voilà. Alors autrefois, alors non, je vais pas faire celui qui grommelle à mon réguignard.
4: C'était mieux avant. C'était mieux avant, c'est ça.
3: Non, mais je vais vous parler quand même des réguignards. Les Réguignaires de Luberon, c'est une association provençale qui, comme son nom l'indique, regroupe des amoureux de la culture et de la langue provençale, des gens du Luberon, qui s'appelle avec autodérision donc les Réguignaires, en gros les râleurs. Hein. Eh bien, la présidente de cette association est bien connue chez nous. Il s'agit de Claudette Ocelli, aussi connue sous le nom de Mamette, dont on a entendu la voix sur notre antenne pour nous apprendre un peu de provençal. Avec ces Réguignaires, elle organise jusqu'au 14 mars à Pertuis, à l'espace de Croze, une exposition appelée Joe et Jugué d'antan, qui propose de retrouver des jeux et jouets d'antan et avec leur petit nom en provençal. Alors autrefois, les minots jouaient à Ouda, au dé, au Baouduf, au Toupie ou au Quille. Il y avait les osselets aussi. Alors, je me souviens que mon frère jouait, je trouvais ça bizarre, les osselets. Mmh. Mais voilà, ça a disparu, j'ai l'impression.
2: Oui, c'est vrai.
3: Non, voilà, on ne voit plus ça. Jouer aux osselets, c'est Djouga, Djibotrao et Mélisa Ousset. Par contre, les billes, on y joue encore. À mon époque, on prisait les gros galops comme ça, ils ont tiré les soldats Starlux.
2: Ouais,
3: ou on jouait au pot. Enfin bref, voilà, j'adorais les billes. Dans la cour de récré, je pense qu'on joue encore à la marelle ou à la corde persaouta, je traduis pas. Mais probablement plus aux yeobanda, les yeux bandés, au Colin Maillard, qu'on appelle aussi Kukuruma. On dirait une chanson Kukuruma. En revanche, on fait encore liser Skundai, le jeu de cache-cache, à partir du verbe s'escoundre, se cacher. Et on dit parfois, va t'escoundre, va te cacher. On joue aussi à la poupée, la titeille, dans son ousta ou des titeilles, sa maison de poupée, ou bien avec une poupoune pour Djouga à la mama, là non plus, je traduis pas. Quand j'étais minot, j'adorais jouer avec les taraillettes, la dinette, mais aussi à la marchande. J'avais d'ailleurs un bel établi de marchande et je vendais à ma mère, à ma grand-mère, plein de beaux fruits et légumes en plastique, ou du poulet, ou en plastique, ou du fromage en plastoc. Avant, la malbouffe, vous voyez, avait déjà tout prévu. Tous ces jeux d'enfants d'hier ou d'avant-hier sont présentés à l'exposition Joe et Jugué d'antan à Pertuis jusqu'au 14 mars pour ce... Et samedi, donc demain, il y aura en plus un grand jeu de piste sur le double thème du parler provençal et des jeux d'enfants dans les rues de Pertuis, mais aussi du Motus. Tout le t-shirt, toute l'après-midi, nous serons sur place avec mon collègue Bla pour vous faire jouer à Motus en mode démo ou initiation. Mais il y aura aussi un Motus en live, en public, avec les meilleurs joueurs de Motus à défier. Alors, de mon temps, on jouait à cache-cache et celui qui comptait, on disait qu'il pégait. On disait, allez, c'est toi qui pègue. Ouais. Et on joue aussi à faire des moulons dans la cour. Et pour signaler un attroupement, on crie moulons. Donc ce samedi, moulons à Pertuis.
2: Allez, moulons.
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5: Ah, quel enfant n'a pas rêvé un jour de devenir pompier. Enfant, adolescente, Gaëlle Hérault est adjudante, légende ici.
6: Bonjour, je suis l'adjudante Gaëlle Hérault, je suis pompier professionnel depuis 23 ans et j'occupe le poste de chef de salle opérationnelle adjointe au CODIS de la Sarthe. Mon histoire, j'ai découvert l'univers pompier en classe de 4e lors du stage de découverte et donc j'ai dû intégrer la section des jeunes sapeurs-pompiers donc au centre de la Ferté-Bernard. Par la suite, donc rentrée pompier volontaire. Après le bac, je suis rentrée militaire technicienne de l'air en tant que pompier. Donc le déclic et puis l'ambiance caserne, alliée du sport, travail d'équipe et puis de passer les différentes formations, ça a concrétisé et aujourd'hui voilà, je regrette pas et je continue dans ce métier avec passion.
7: Un incendie s'est déclaré.
6: Alors la fameuse question, quand on est femme, est-ce facile de progresser ou d'être pompier? Comme tout métier, lorsqu'on l'exerce avec passion, conviction et beaucoup de sérieux, je pense que tout le monde a sa place. Et la Sarthe représente bien ce corps-là, féminisé au maximum. Chaque pompier se doit de répondre à ses missions. Et là, il n'est plus question de femme ou d'homme. Au moment de partir en intervention, il y a toujours cette phase de gestion du stress, l'adrénaline. On aime cette phase-là, en fait, qui nous porte et puis qui nous galvanise pour la mission à venir. Voilà, au fur et à mesure des années, l'expérience font que ce stress, on le dompte, on le familiarise. Et puis, grâce aux formations, mais On en fait une clé de réussite, en fait. Mmh. Et on a tous besoin de ce stress-là et de cette adrénaline pour continuer à exercer ce métier. Et toujours cette fameuse question, est-ce que la tenue de pompier peut faire fantasmer? Je suis désolée, alors soit parce que je la vois depuis trop longtemps, pour moi elle s'apparente à mon métier, ma passion, et forcément certains la portent tout de même mieux que d'autres, faut être honnête. Mais après voilà, je suis pas du tout dans le mythe de l'uniforme, peut-être parce que ça fait trop d'années que je le porte. Mais c'est valable aussi pour les autres corporations, hein, gendarmes ou autres. Donc voilà, désolé de mon côté, je rentre pas dans le mythe du pompier en tenue.
1: Un pompier doit toujours être prêt à intervenir.
6: Voilà, c'était l'adjudante Gaëlle Hérault. Merci de m'avoir écouté et gardez en tête, toujours réserver un meilleur accueil possible pour les pompiers qui, sachez-le, au téléphone ou en mission, font le maximum pour vous aider.
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3: Il a pour le coup des histoires qui nous restent bien dans la tête, c'est Arnaud Fromage qui est avec nous. Bonjour Arnaud.
4: Bonjour, bonjour à tous.
3: Arnaud, ça faisait longtemps que vous ne nous aviez pas déterré une vieille loi de l'époque révolutionnaire.
4: Oui, mais cette fois j'en ai trouvé une qui sert vraiment à quelque chose. Je dirais même que c'est une loi qui a tout changé. Il s'agit de celle qui, en 1799, a instauré en France le système métrique. Ou plutôt, le système MKPS pour mètre kilogramme poids seconde. Trois unités de base pour les unir toutes et en finir enfin avec les toises, les perches, les pouces, les lieux, les livres et les boisseaux. Il faut dire que chaque région et parfois même chaque ville possédait sa propre unité de mesure. À Besançon, c'était l'Aune, par exemple, qui mesurait un peu plus de 81 cm. Pour éviter les embrouilles, eh bien une tige en métal, une aune étalon, avait été scellée dans la pierre au XVIe siècle à l'extrémité gauche de la façade de l'hôtel de ville. Et elle y est toujours, d'ailleurs, elle est toujours en place. Mais voilà, à la demande des commerçants de l'époque, un système identique était nécessaire et ce fut donc le système métrique.
3: Le système métrique qui a depuis été adopté par presque tous les pays du monde, on peut le dire.
4: Oui, en gros, il n'y a que les États-Unis, le Libéria et la Birmanie qui refusent toujours le système métrique, et c'est vrai que le Royaume-Uni l'utilise en traînant des pieds. Le système métrique, qui a évolué d'ailleurs depuis, il a intégré le système SI, le système international, qui rassemble toutes les unités de mesure de base desquelles on peut calculer toutes les autres. Et elles ne sont que 7. Le kilogramme, la seconde et le mètre, donc, auxquels s'ajoutent le kelvin pour la température, l'ampère pour l'intensité électrique, la mole pour la quantité de matière et le candela pour l'intensité lumineuse.
3: Et avec ça, on peut tout calculer ?
4: En grande partie, oui, les autres unités se déduisent de ces 7-là, mais il y a malgré tout un monde qui résiste encore et toujours au système métrique et, je dirais même, à la logique humaine, celui des pointures de chaussures. Personne n'y comprend rien, alors j'ai mené des petites recherches. Tout part du point de Paris, inspiré du quart de pouce britannique. La pointure d'une chaussure est calculée en divisant la longueur de l'intérieur de la chaussure en centimètres par le point de Paris. En gros, une pointure 40, ça fait environ un pied de 26 cm de long. Pour les Italiens, c'est le même calcul, mais avec une pointure en moins. Les Américains commencent à compter à partir de la taille 1, qui correspond à notre 31. Les Anglais, c'est pareil, mais eux, ils commencent à 0. Les seuls qui ont un système à peu près compréhensible, ce sont les Japonais. En gros, un pied de 26 cm correspond à la taille 26, et ensuite, on décale, mais toujours en fonction du fameux point de Paris. En résumé, il serait peut-être temps de mettre un bon coup de botte là-dedans, parce que, rayon chaussure, moi, je ne sais plus sur quel pied danser.
3: Ah, c'est le cas de le dire, oui. C'est vrai qu'on a un petit peu perdu avec tout ça. Merci beaucoup, notre cher Arnaud Fromage, avec ses nécessaires minutes comptoises. Et puis à très bientôt.
4: À demain.
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5: Vous avez peut-être du mal à trouver l'amour malgré de nombreuses tentatives, notamment sur les sites de rencontres. Il y a peut-être des raisons à ça.
6: Je m'appelle Hélène Bethams. Je suis fonctionnaire, mais aussi autrice et psychosexologue, hypnothérapeute.
5: Ça fait beaucoup de fonctions. Qu'est-ce que vous avez écrit ?
6: J'ai écrit un livre qui s'intitule « Les sites de rencontres et l'estime de soi, psychologie amoureuse à l'ère du numérique ».
5: Mais comment passe-t-on de fonctionnaire à autrice et psychosexologue ?
6: Je suis d'abord restée en couple pendant 23 ans et je me suis séparée. Au moment de la séparation, j'ai attendu 2 ans avant de m'inscrire sur un site de rencontre. Et là, ce que j'ai découvert, ça m'a paru trop compliqué. Alors, comme tout le monde, j'ai navigué entre des eaux troubles, on va dire. Et puis, j'ai décidé de me former en psychosexologie, puisque la psycho m'intéressait depuis toujours. Et la sexualité aussi. J'avais lu Freud, j'étais très très jeune. Comment rencontrer l'amour quand on a perdu les codes à une époque, en fait, où tout est sur le numérique et où dans la vraie vie, on ne sait pas qui est célibataire ou pas et où on ne va pas aborder quelqu'un en lui disant « Ben voilà, moi je suis seule ». Est-ce que ça te dit de faire connaissance ? Parce que c'est ce qu'on fait sur un site de rencontre. On écrit à quelqu'un et on lui demande en fait s'il a envie de faire connaissance.
5: Comment avez-vous vécu cette expérience particulière sur les sites de rencontre ?
6: Je ressentais des choses un peu complexes qui peuvent s'apparenter à de l'adrénaline quand on fait du cardio, par exemple, une espèce d'excitation dès qu'on a un like, dès qu'on a un crush, un match. Pendant ma formation, je me suis dirigée vers des études et des recherches un peu plus scientifiques. Et ça a plein d'effets, en fait. fait. Les sites de rencontre, on s'en rend pas compte, mais on crée des hormones, de la dopamine, de l'adrénaline. Et en fait, c'est les conditions de l'addiction.
5: Et c'est ce que vous expliquez dans le livre.
6: Je parle aussi de toutes les difficultés d'attachement qu'on peut avoir. Parce que parfois, aimer ou être aimé, ça peut être une grande peur. Je parle aussi de nos schémas. Parce que dans la rencontre amoureuse, on va souvent reproduire les mêmes schémas, on va être attiré par les mêmes personnes. Bah, c'est un petit peu comme dans la vie, tous les jours on prend le même chemin pour aller travailler et rarement on va essayer une nouvelle route. Alors moi c'est ici et aujourd'hui que je vous propose de commencer un travail pour vous aider dans vos rencontres.
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7: On sait qu'on est lorrain parce que...
8: Parce qu'on prend des obus pour des cèpes.
7: C'est une histoire qu'on m'a raconté. Ça va aller dans les Vosges.
8: Non, du côté d'Amnéville. Non, j'ai croisé Frédéric, le Fred Kuntz. Vous le connaissez?
7: Non.
8: Il est maître d'école à Amnéville.
7: Je ne savais pas.
8: Il m'a raconté ses aventures. Ça va rappeler des souvenirs à tout le monde.
7: Allez-y.
8: Lorsque, adolescent, il partait en vacances en mobylette.
7: Mm-hmm.
8: Trajet à Gondange, Niederbronn-les-Bains, 150 bornes en cyclo. Largement de quoi faire cuire le steak sous la selle, comme Attila le Hun.
7: Mon père faisait Paris, le Jura, en vélo.
8: Ouf, tu... En vélo?
7: En
8: mobylette?
7: En mobylette.
8: Ah bah ouais, on essaye. Qu'est-ce qu'il avait comme mobylette?
7: Bon, ça devait être un 103 à l'époque, ça devait être ces mobylettes-là, je pense.
8: S'ils étaient déjà là, ouais. Ou un Solex. Le Fred.
7: Non, mobylette. Non.
8: Ok, le Fred, il partait avec Bernard, dit Bébert, le Mat, le Bled. Le Bled, c'était son nom, pas la destination de ses vacances. Et Mounir, Et Mounir, le passager de dernière minute, qui s'était dégoté une cacahuète improbable pour se joindre à l'équipage. Une mini-moto, vous savez, qu'il fallait laisser refroidir toutes les 10 bornes. L'enfer. Le Fred m'a dit, il avait l'air d'un singe sur un paquet de tabac. Mais une vraie équipée sauvage que ceux-là. Et puis ces bandes-là, ça roule en triangle, comme les oies sauvages. Pour ceux qui ont une meule moins puissante, profite de l'aspiration. Comme mon Fred, il avait une 103 SP à refroidissement liquide et carbut 17. Autant dire qu'il roulait en tête. Sourire béat, les dents éclatées de moustiques. En route pour le camping, la gloire et les grandes découvertes. Parce que ces types-là étaient des chercheurs de trésors, des fanades de la Seconde Guerre mondiale, le genre qui arpente les champs et les forêts, poil à frire entre les pognes, à la recherche de vestiges. Résumé des vacances par le principal intéressé, je cite le Fred, deux points ouvrez les guillemets, on allait chercher des bricoles qu'on ne trouvait jamais. Des chercheurs du trésor au pied de l'arc-en-ciel, en somme.
7: C'est joli, ça.
8: Tente plantée à Sturzelbrunn. Oh la vache, c'est pas facile, si tôt le matin. Le Beecherland comme terrain de jeu. Les gars vivent la grande vie. Pique-nique tous les jours, et peu importe les guêpes qui les taquinent, ils découvriront que le dernier jour que le nid était précisément sous la table du déjeuner. Les gars, ils s'en foutaient. Les grands soirs, ils sortent au casino de Niederbronn. 15 kilomètres en brêle à travers les bois. La 103 devant, Mounir loin derrière. Vers la fin du congé, alors qu'ils zonent dans un coin qu'on leur a vendu pour être un coin à champignons, ils se baissent pour ramasser des cèpes et là, bingo, tout un tas d'obus et de munitions de la guerre de 14. Pompiers, gendarmes, démineurs, les ados sont au comble du bonheur. Des vacances 100% Lorraine, plus locales, tu meurs.